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2: Bonjour à toutes et à tous, ravi de vous retrouver sur RCJ pour vous emmener une nouvelle fois au-delà des lignes, à la découverte du récit d'Israël et des personnalités qui l'ont forgé dans tous les domaines. Et en ce mois de mai où l'on marque la naissance de l'État d'Israël, il est important de constater à quel point il faut de tout pour faire société, comme on aime dire dans les sphères politiques. Regardez la cérémonie officielle du jour de l'indépendance, où des personnalités ayant marqué la vie du pays ou qui portent haut la réputation d'Israël dans tous les domaines ont été distingués. Même la cuisine israélienne, qui l'eût dit jadis, a eu les honneurs de la fête de l'indépendance. Le chef Assaf Granit, dont on connaît plusieurs établissements en France, dont le célèbre Balagan, a été distingué et désigné pour allumer un flambeau parmi les 12 qui rappellent les 12 tribus. Alors comment raconter Israël ? Telle était la question que l'on se posait ensemble avec Daniel, notre réalisateur, vigilant dans sa régie, passionné par Israël et son histoire. Il me parle d'une archive, l'émission présentée par Chaim Topol, l'acteur fétiche dans les années 70. Une émission sur les groupes musicaux de l'armée israélienne, dont la plus célèbre d'entre elles, de ses chorales militaires, Léakat Anachal. C'est une manière de raconter l'histoire d'Israël, dit Daniel. Et voilà pourquoi on pourrait appeler cette émission Israël au-delà des notes, avec les chorales de Tzahal. Et tout à l'heure, avec la journaliste israélienne Rina Abbassis, nous irons encore un peu plus loin pour comprendre ce vibrato de la société israélienne et pour saisir ce paradoxe, comment la démocratie israélienne s'est épanouie au cœur de l'armée. À présent, on va écouter un extrait de cette fameuse émission diffusée à la télévision israélienne dans les années 70 et qui a raconté, durant toute une soirée, l'histoire de ces groupes musicaux. On va écouter le début de cette émission avec la présentation de Chaim Topol, puis on le donnera bien évidemment la traduction de ses propos. Chaim Topol, je vous rappelle, était une figure artistique donc dans l'Israël des années 70.
3: Birshutcha, mefaked gyasot ha-shiryon, ha-aluf Peled, erev tov, ve-chag sameach, lachem ha-tsofim ba-bayit, lachem ha-chayalot ve-chayalim, במחנה צהל, כמו שאומרים, אי שם. ולכם, עמיתיי האומנים שיופיעו איתנו כאן הערב, כולם הוותיקים ששמם הולך לפניהם, והחדשים שעוד נשמע עליהם, כולם מי ששרתו או משרתים בלהקות הצבאיות. אנחנו לא היינו חוד החנית, אנחנו לא היינו אגרוף הברזל, לא מיגרנו ולא הסתערנו. בקיצור, לא היינו פונקציה על לוחות המבצעים בחדרי המלחמה. אבל לכל מקום שאתם הגעתם, הגענו גם אנחנו, וניפקנו לכם שירים, פזמונים ובדיחות.
2: Chaim Topol dit à ce moment-là, donc pour ouvrir l'émission, « Avec votre permission, commandant des forces blindées, le général Peled, bonsoir et joyeuses fêtes à tous, spectateurs, donc à la maison, et à vous, soldats, dans les camps de Tsahal, nous n'étions pas le fer de lance. Nous n'avons pas pris d'assaut des positions. Nous n'étions pas une fonction sur les cartes opérationnelles. Mais partout où vous êtes arrivés, nous sommes arrivés aussi, et nous vous avons fourni des chansons, des airs et des blagues. »

0: En fait, les chorales et les groupes musicaux de salle ont aussi joué le rôle d'école de musique et de pépinière. Au fil des années, environ 30 ensembles ont été créés dans diverses structures militaires et des centaines de soldats y ont servi. La plupart ont continué à travailler dans le domaine du divertissement. Pour eux, l'ensemble fut une école de théâtre et de musique, et parmi eux figurent d'ailleurs certains des chanteurs et des acteurs les plus célèbres ensuite de la scène israélienne.
1: 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ומדי פעם היינו מתאספים אנשי הליווי השיירות בפרברי הדרומים של תל אביב בבית ספר עזוב, ומארגנים מעין מסיבות, היום קוראים לזה חפלות קצרות. באחת מהחפלות הללו הבאנו ממתקים ויין כשר כזה, ויגאל אלון שהיה אז מפקד הפלמ"ח כיבד אותנו בנוכחותו. ואז כדרכנו היינו קמים, נעמי פולני עם אקורדיון ומצחיקה את החבר'ה, אני הייתי עולה ומצחיק אותם, ושרים ומעלים את המורל. בתום הערב הזה אמר יגאל אלון לחיים חפר, חיים, חשוב לי יותר שהקבוצה הזאת תבדר ותרים את המורל של החבר'ה יותר משילבו שיירות, שיעסקו אך ורק בזה.
0: C'est Shaikh Ophir qui raconte la création du Shivatron, cette fameuse première troupe militaire. Comment les troupes militaires ont-elles été créées, dit-il? Eh bien, avant 1948, les hommes du Palmach, un groupe donc de forces armées qui luttaient contre le mandat britannique, escortaient les convois vers Jérusalem. Nous nous réunissions dans une école abandonnée au sud de Tel Aviv pour organiser des fêtes. Et Yigal Alon, le commandant du Palmar, était présent. À la fin de la soirée, il a dit à Chaim Khefer, « Chaim, il est important, plus important que ce groupe divertisse et remonte le moral des gars, plutôt qu'ils passent leur temps à escorter les convois. » C'est ainsi qu'est né l'hymne de la première troupe, le Shivatron. Et voilà comment, aux origines d'Israël, avant la création de l'État, les ensembles musicaux, militaires et les groupes de divertissement en uniforme ont accompagné les soldats du Yishuv juif depuis la Seconde Guerre mondiale, en Palestine mandataire d'abord, puis dans l'État d'Israël tout au long de ces années d'indépendance. On peut s'étonner d'ailleurs du fait qu'au milieu de toutes ces urgences sécuritaires d'un pays en construction puis en guerre, les dirigeants aient pris le temps de s'occuper de la création de troupes musicales et théâtrales. Cela donne un peu une idée également de l'approche globale du rôle que se donnaient ces groupes militaires avant la création de Tsahal, qui se battaient tout en posant les jalons d'une société. À l'été 1942, à la demande officielle du Comité pour le soldat juif, le premier ensemble militaire hébreu fut fondé. Le metteur en scène choisi était l'acteur de théâtre Tzvi Friedland, et les vedettes du spectacle à la chute de Massada étaient les acteurs Eliyahu Gonenberg, le père de Doudou Topaz, ensuite un autre artiste israélien célèbre, Batya Lanset et Nathan Kogan. Durant cette même décennie, plusieurs autres ensembles militaires israéliens virent le jour. Mayan Zeh, à Carmel, à Shivatron, à Shistron, à Yalon et d'autres encore qui inspirèrent la création des ensembles de Tzahal après la fondation de l'État.

0: Et on poursuit au-delà des lignes, justement, avec ces chorales militaires au-delà des lignes, au-delà des partitions même, avec ces chorales sales qui nous racontent Israël. C'est également au sein de cette fameuse Léakat Anachal, comme on dit, chorale du Nachal, que naît un des sketchs les plus célèbres du folklore israélien. L'anecdote de Salah Shabbati, qui était au fond une motivation pour pouvoir faire rire, mais sur un sujet dramatique, social, tragique, sur la vie des nouveaux immigrants en particulier venus donc du monde arabe. Chaim Topol raconte, et avec également Yossi Banaï, qui sont allés avec Ephraim Kishon, le célèbre humoriste israélien, dans un camp de transit pour les nouveaux immigrants qu'on appelait le Mahabara, celui qui se situait à Ramat HaSharon, pas loin de Tel Aviv, pour étudier leur mode de vie. Lors de la première, quand le public a commencé à rire, on était sous le choc. Nous ne voulions pas être drôles, nous pensions traiter de problèmes sérieux, et on voit que le public se mettait à rire, et là, ça nous a fait prendre conscience à quel point, effectivement, il y avait un problème de discrimination. Et puis, il y a une autre histoire au cœur de cette troupe du Nachal qui vient ficher un moment très important dans la culture musicale et populaire israélienne. C'est ce qui s'est passé derrière la chanson Shir la Shalom, la chanson pour la paix. On écoute Chaim Topol qui raconte comment cette chanson a provoqué une grande polémique, et après on traduit ses propos.
1: Et le shir hazeh ששרה להקת הנחל עם מירי אלוני. השיר הזה גרם לוויכוח גדול מאוד באמצעי התקשורת ובצבא. מי צדק תשפוט כמובן ההיסטוריה, אבל מה שברור הוא שכאשר אנחנו שרנו את שיר השלום בזעקה גדולה, לא שמעו אותנו בצד השני.
0: Chaim Topol explique que cette chanson a provoqué effectivement une grande polémique dans les médias et dans l'armée, que l'histoire jugera qui avait raison, dit-il. Mais ce qui est certain, c'est que lorsque nous avons chanté cette chanson, un grand cri s'est élevé, même si ce cri n'a pas été entendu de l'autre côté de la frontière, c'est-à-dire un appel de la paix. La chanson « Shir la Shalom » est devenue ensuite l'hymne du camp pacifiste, du camp de la paix, du camp de la gauche israélienne, mais au-delà de ça, c'est devenu aussi une manière de rassembler à chaque fois dans des cérémonies, des moments de retrouvailles, le fait qu'il y a un désir profond qui unit la société, c'est que le pays et le peuple vivent en paix. On écoute comment cette chanson a été interprétée de manière extrêmement forte lors de cette émission ce soir-là, Shir la Shalom.

Sur les paroles de Jacob Rotblitz et composées par Yair Rosenblum, on ne rend pas souvent hommage aux auteurs et compositeurs de cette chanson. C'était Shirla Shalom. Il faut en comprendre les paroles pour mesurer aussi la puissance politique que ces paroles soulevaient. Donner au soleil de s'élever, au matin d'éclairer, la force des prières ne nous fera pas revenir. Celui dont la bougie s'est éteinte et qui gît dans la poussière, les larmes amères ne le réveilleront pas, ne le ramèneront plus ici. Personne ne nous ramènera du fond de la fosse obscure. Ici ne servent à rien, ni l'allégresse de la victoire, ni les cantiques de louange. Alors, chantez seulement un chant pour la paix. Ne murmurez pas de prière. Il vaut mieux que vous chantiez un chant pour la paix à grands cris. Laissez le soleil entrer à travers les fleurs. Ne regardez pas en arrière. Accordez le repos à ceux qui sont partis. Levez les yeux avec espoir et pas sur une ligne de mire. Chantez un hymne à l'amour et pas aux guerres. Ne dites pas un jour viendra. Faites-le advenir, car ce n'est pas un rêve. Et sur toutes les places, acclamez la paix. Ces quelques paroles poétiques, en fait, sont explosives en termes politiques, parce qu'elles ont montré, effectivement, un ancrage d'une partie de la société israélienne qui disait « il vaut mieux arriver un jour à faire la paix, arrêtons de mener les guerres ». Souvent, les guerres n'ont pas été décidées par Israël, mais on voit bien comment cette société a été travaillée par le fait qu'elle soit amenée à régulièrement enterrer des soldats, enterrer des proches, enterrer des fils, des frères, des maris. Et ce cri-là, et au fond, c'est celui qui, une fois de plus, retentit au cœur de chacun et de chacune en Israël. C'est pourquoi c'est cette chanson, elle reste à travers les générations. C'est la particularité, comme on dit, de cette force spéciale que constitue la chorale d'Israël. Comme le dit Chaim Topol dans l'émission, nous voulions être des bohémiens dans les rangs d'une armée dure, voyager à contresens et chanter face au vent, traverser le pays tout seul, appartenir à tout le monde et à personne, apporter un peu de morale pour une heure ou deux après un bombardement ou après l'évacuation de blessés, s'asseoir dans un bunker sur des lits et chanter quand tout le monde en demande encore. Les combattants changent, les guerres passent, mais la mélodie reste pour toujours.

L'apogée des ensembles militaires se situa entre la guerre des Six Jours et la guerre de Yom Kippour, une période durant laquelle leur nombre s'élargit jusqu'à ce que chaque corps d'armée et brigade d'infanterie possède son propre ensemble. Les plus célèbres étaient aussi les ensembles des commandements, nord, centre, sud, ainsi que l'ensemble de la marine. Les spectacles comprenaient des chansons hébraïques originales, souvent centrées sur la vie militaire, entrecoupées de sketchs comiques. Les metteurs en scène accordaient une attention particulière et les mouvements des chanteurs devaient exprimer le sens des paroles à travers le jeu de la pantomime. Bref, c'était, on voyait bien, une école de la vie artistique. Les troupes musicales de Tsahal, en particulier ce qu'on appelle la Léakat Nahal, l'ensemble du Nahal, où les groupes d'armée de l'air et de la marine ont servi, on le dit, d'école pour de nombreux artistes israéliens. Notamment avec quelques exemples marquants. Miri Aloni est sortie également d'une troupe musicale de Tsahal. Shlomo Artzi a servi dans le groupe musical de la marine israélienne avant de devenir, comme on le sait évidemment, la grande star de la pop israélienne. Arik Einstein, figure majeure de la musique israélienne, décédé aujourd'hui, il a commencé dans une troupe artistique militaire liée au Nahal. Yaffa Yarkoni également a fait ses premières expériences dans une troupe musicale militaire dès la guerre d'indépendance. Et d'ailleurs, on écoute Yaffa Yarkoni.

Les ensembles militaires furent dissous en 1978 sur ordre du chef d'état-major de l'époque, Raphaël Ethan, au motif qu'ils ne remplissaient plus leur mission originelle de rejoindre l'ensemble des soldats de Sahel. En 1978, un film à succès, Aléaka, l'ensemble, racontant l'histoire d'un ensemble militaire prestigieux, inspiré bien évidemment de celui du Nahal, a été donc diffusé en Israël et on voyait de nouveaux soldats qui étaient accueillis avec méfiance par les membres vétérans et ce qui a constitué effectivement un film à succès. Aujourd'hui, depuis que ces troupes sont démantelées, certaines circulent avec plus ou moins donc de régularité, d'indépendance. Les ensembles finalement militaires reçoivent également des militaires et des musiciens beaucoup plus confirmés. Dans les années 90, Tzahal a continué à maintenir des ensembles et des troupes scéniques, et on le fait encore aujourd'hui, mais il n'y a pas le même prestige, il n'y a plus la même aura, et on invite en général ceux qui sont maintenant connus et qui ont été pendant un temps, au début de leur carrière, des membres des ensembles, des chorales de Tzahal. Et on retrouve effectivement, pour une fois de plus, avoir une dernière saveur de cette époque, la chanson « Geshem Bachutz », qui est interprété par un ensemble donc militaire de l'armée. C'était donc dans cette émission qui a rendu hommage à cette pépinière de la culture populaire israélienne. Mais...

Et maintenant, allons plus loin, comme promis, au-delà des lignes et des partitions, avec Rina Bassis sur l'importance de ces ensembles musicaux dans l'édification de la société israélienne.

0: Comme promis, pour aller au-delà des lignes, j'ai le plaisir de recevoir Rina Bassis. Bonjour.
1: Bonjour Michael, le plaisir est la mienne.
0: Alors, avec vous, on sait qu'on va forcément plus loin et au-delà des lignes dans la connaissance de la société israélienne et en particulier dans ce qui nous a intéressé, ce qui nous intéresse aujourd'hui, c'est-à-dire cette matrice, on va dire, des chorales, des ensembles musicaux de l'armée israélienne. Tout d'abord, pour faire une différence, parce que il y a des traditions dans toutes les armées du monde d'avoir des chœurs militaires, d'avoir des musiques militaires, des marches militaires, et avec leurs adeptes, parce qu'ils ont envie de retrouver l'univers de l'armée. Mais là, c'est différent avec l'armée israélienne. Quand on écoute la musique et les musiciens de l'armée israélienne, en fait, c'est pas de la musique militaire.
1: Pas du tout, vous avez tout à fait raison. Il y a aussi un orchestre militaire très traditionnel qu'on utilise pour les cérémonies, mais là on parle de quelque chose complètement différent, en fait, des groupes qui produisent de la musique tout à fait originale. Donc c'est pas du tout une reprise de toutes ces chansons militaires ou ces airs militaires comme on connaît par exemple l'armée russe ou même ici en France. Mais vraiment des œuvres uniques qui étaient écrites pour ces groupes qui constituent en fait, si vous voulez, les berceaux et l'endroit où est naquis la musique israélienne contemporaine.
0: Oui, c'est une pépinière d'artistes en fait, comme on l'a vu, hein, effectivement. Hein, c'est ça que vous expliquez qui est intéressant de comprendre. Dans la particularité de ces ensembles musicaux de l'armée israélienne, c'est un passage quasi incontournable pour comprendre la culture populaire israélienne.
1: Et oui, et si on regarde au fil des années, en fait, presque tous les grands chanteurs israéliens, non seulement les chanteurs, mais aussi les compositeurs, et les écrivains de paroles, ils ont tous passé par là. Et ça peut être Yoram Gaon, ça peut être Shlomo Arzi, Yardena Arazi, Miri Aloni, et tous les grands noms de la musique israélienne, ils ont passé. Et c'est là, en fait, d'abord que leur talent a été découvert, et c'est là qu'ils ont prospéré, c'est là qu'ils ont appris non seulement à chanter, mais aussi être au devant de la scène. Donc, vraiment, c'est une sorte d'école, si vous voulez, une première école pour tous ces musiciens.
0: Et c'est vrai que, alors, on a vu qu'à partir d'une certaine année, les chorales militaires ont cessé d'être, au fond, financées, elles ont cessé d'exister au sein de l'armée. Mais pourtant, il y a toute une nouvelle génération quand même qui a commencé à chanter dans les groupes militaires parce que en réalité chaque commandement a son orchestre ou ses pépinières d'artistes repèrent ceux qui sont des artistes et qui peuvent également émerger. Ce ne sont pas simplement les cadors que vous avez cités, bien sûr, de la musique populaire israélienne, mais dans la génération plus contemporaine, on en a vu aussi également.
1: Oui, tout à fait. Bon, il faut dire que l'époque dorée, si vous voulez, de ces groupes était les années 60 et 70. Et après, il y avait quelques années, ça c'était le chef de Tzal, Raphaël Raful Eitan, à l'époque, qui voulait plus de ces groupes. Il avait une autre vision de l'armée, mais il y avait un retour. Et il y a un retour. Et d'abord, il y a une nostalgie énorme, je crois, à nos jours, de toute cette musique qu'on est en Israël énormément attaché, et surtout le niveau. Et après aussi, il y a une renaissance de ces groupes avec, bien sûr, une musique qui est très différente de ce qui était chanté il y a 30 ou 40 ans, une musique de nos jours avec des jeunes artistes. Parce qu'à la fin, Tzahal, c'est l'armée du peuple. Et c'est là qu'on crée la musique des jeunes.
0: Oui, c'est ça qui est intéressant, c'est qu'au fond, ça donne toute sa dimension à ce qu'on appelle l'armée du peuple, le peuple dans l'armée. Alors, ce qui est souvent difficile à comprendre, d'ailleurs, pour les autres pays ou les sociétés extérieures à Israël, pour lesquelles il y a toujours un danger de militarisme. Mais en réalité, on n'y est pas du tout. Alors, un autre exemple pour démontrer cela, et là, on revient bien sûr sur un terrain que vous connaissez parfaitement qui est le journalisme, c'est que l'armée, au sein de l'armée israélienne, il y a une radio militaire qui existe depuis des années, qui s'appelle Galet de Tsahal, les ondes de Tsahal. Mais pareil, il ne s'agit pas d'une radio militaire en réalité. C'est une radio qui a toute son indépendance depuis des années au sein même de l'institution militaire.
1: Tout à fait. Si on parlait tout à l'heure d'une pépinière pour les chanteurs et les compositeurs, là, c'est la pépinière en fait de la presse israélienne. Tous les grands noms, tous les journalistes les plus connus, ils ont commencé et même ils continuent à travailler pour Galet Tsahal et pour cette station militaire. Et on a vu au fil de ces années, au fil des années, surtout ces dernières, je dirais 5-6 ans, des tentatives en fait de différents ministres de la Défense de fermer cette station, justement parce que c'est une station extrêmement libre, avec une parole extrêmement libre, qui reflète toute la société israélienne, pas du tout la ligne gouvernementale. Et ce qui a agacé plusieurs fois justement les dirigeants, avec
0: depuis,
1: des, voilà.
0: Le gouvernement au pouvoir depuis quelques années. Hein.
1: Effectivement, surtout avec les gouvernements de Netanyahou, il y avait plusieurs tentatives en fait, de fermer cette radio. Et c'est très intéressant parce que la dernière tentative qui date depuis quelques mois a suscité une telle protestation que même en fait les concurrents, par exemple la radio Cannes, qui est ma radio à moi, la radio publique israélienne, ouais. La plupart des journalistes ont signé la pétition contre la fermeture de Galet Tsahal, parce que pour eux, un acquis démocratique, ça représente la liberté de la presse. Donc pas du tout ce qu'on imagine peut-être en France ou en Europe, une station de radio militaire, c'est exactement le contraire.
0: Et aujourd'hui, justement, si on peut avoir un petit point d'étape, est-ce que vous pensez que cette radio militaire risque vraiment d'être fermée, ou on est en pleine période électorale, c'est un sujet maintenant beaucoup trop sensible, beaucoup trop clivant, et qui est au fond mis de côté, voire même enterré?
1: Je ne crois pas que c'est enterré, parce qu'on voit bien que le ministre Israël Katz, il continue à essayer d'avancer d'avancer cette démarche. Mais même lui, il a déjà annoncé que la radio est fermée, et pourtant, la radio n'est pas fermée. Et donc, ça ne sera pas évident, et c'est quelque chose qui sera aussi, je pense, ce n'est pas un grand sujet, mais ça sera quand même un sujet aussi pour les prochaines élections, cette défaillance en fait de l'opposition israélienne qui dit mais c'est pas possible, on va pas fermer cet endroit qui représente tellement la liberté de la parole.
0: On a vu également, c'est une tradition pendant les grands moments de guerre, de confrontation, des artistes venir chanter devant les troupes qui sont au combat. Il y a des images célèbres, notamment de la guerre de 73 et même après, où on voit des gens comme Matti Kaspi qui sont venus faire, qui ont fait le tour des troupes. On avait la visite célèbre, image célèbre de Leonard Cohen qui est venu encourager, qui a d'ailleurs écrit une chanson aussi pour les soldats. On a l'impression que quand on regarde maintenant l'histoire récente, c'est en Ukraine qu'on a trouvé un peu le même type de comportement, où il y avait un certain Vladimir Zelensky qui, lui, alors qu'il était à la tête d'une troupe de théâtre et de chansons, faisait qui était un peu quelque part entre le Splendid, le Big Bazar et voilà, c'est les troupes qu'on a pu connaître, faisait le tour des troupes depuis la guerre en Crimée de 2014, et on voit bien à quel point, effectivement, ça représente la liberté qui peut exister dans une société.
1: Oui, j'aime beaucoup cet exemple, parce que ça démontre aussi qu'on peut soutenir l'armée, on peut s'approprier l'armée, on peut dire c'est nous l'armée, c'est nous le peuple, et pourtant ne pas soutenir la politique des gouvernements. En Israël, je crois qu'on fait la part des choses, parce qu'à la fin, on a tous des enfants, des frères, des sœurs qui sont à l'armée. Matti Kaspi, par exemple, on ne peut pas les soupçonner d'être justement un partisan du gouvernement. Et pourtant, pour lui, il était toujours, toute sa carrière presque, dans des groupes militaires de ce genre. Et c'est le cas aussi pour beaucoup d'autres artistes israéliens. Je pense par exemple à Miri Aloni, qui vraiment fait partie de cette conte de la paix, avec son chanson très célèbre, la chanson de la paix sur la Shalom.
0: Ça, c'était le Shir HaShalom, le fameux, qui est devenu un peu l'hymne des, on va dire, entre guillemets, des pacifistes, mais qui est né au sein d'une troupe militaire, celle du Nahal, ce qu'on appelle Alakat Nahal. Et là, ça a été cette chanson a été un séisme pour le gouvernement.
1: Oui, c'était un séisme. Même beaucoup de commandants de Tzal, des officiers, étaient contre. Ils ont dit, mais c'est pas possible que c'est l'armée même qui produit ces genres de chansons. Et pourtant, c'est exactement caractéristique à ce groupe, à cette liberté de chanter même des chansons qui sont contre, en fait, l'esprit militaire, qui sont contre cette notion de voilà, va-t'en guerre. Et on a vu cette chanson qui est devenue d'abord l'hymne au moment de l'assassinat de Premier ministre Yitzhak Rabin, de cet esprit de conte de la paix. Et les retours, c'est très important aussi, les retours de cette chanson après le 7 octobre, à nouveau une sorte de renaissance qui exprime à nouveau, pas du tout l'esprit du gouvernement, mais justement cet ralliement des Israéliens autour de l'armée. C'est notre armée, même si on n'est pas d'accord avec les gouvernements, c'est notre armée à nous.
0: On est dans une période maintenant préélectorale en Israël. Dans d'autres pays comme la France, on a l'habitude de voir que souvent les artistes, les chanteurs se mobilisent pour une cause politique. Est-ce qu'on assiste au même phénomène en Israël?
1: Je crois que oui.
0: Les chanteurs prennent fait et cause pour des responsables politiques, des candidats.
1: Oui, ça arrive. Je dirais que la grande majorité, quand même, ils sont plutôt dans cette partie libérale, cette partie voilà qui n'est pas forcément dans la ligne gouvernementale. C'est pas tout le monde qui est mobilisé politiquement. Il y en a pas mal qui font la part des choses. Et il y avait au fil des années quelques artistes qui ont par exemple refusé d'aller en Cisjordanie,
0: oui.
1: De faire des concerts ou d'autres spectacles là-bas. C'est encore la minorité. Je crois que la plupart des artistes israéliens, ils sont assez prudents à ne pas être trop associés avec une camp politique de façon explicite.
0: Oui, c'est ce qu'on voit d'ailleurs un peu partout dans tous les pays, parce qu'il faut préserver un public très large et quelles que soient les opinions qui viennent aussi à leurs concerts, qui achètent leurs disques ou leur musique. Je voudrais juste, pour conclure, revenir sur le symbole de cette chanson, parce que vous avez parlé du Shir HaShalom, cette chanson pour la paix qui a été chantée par Yitzhak Rabin, c'était au fond les derniers mots qu'il prononce vivant, c'est cette chanson, le 4 novembre 1995, avant d'être assassiné. Et ce paradoxe, c'est que c'est une chanson, effectivement, qui avait été critiquée par l'état-major militaire, une chanson pour la paix, et qui est ensuite reprise par Yitzhak Rabin, premier ministre, ancien chef d'état-major, qui finalement avait intégré ce message. Ça reste un symbole puissant, comment une chanson peut, au fond, marquer une génération et toute une approche politique aussi.
1: Oui, on a quelques autres exemples, même si celle-là est peut-être l'exemple le plus marquant. Je pense, par exemple, à Shirley Rehout, la chanson à l'amitié, et qui a pleuré. D'un côté, c'est une chanson assez militaire, parce que ça parle aussi de la camaraderie militaire pendant la guerre, mais c'est aussi une chanson qui exprime l'énorme peine que la guerre amène avec elle, une souffrance qu'Israël a connue depuis en fait sa naissance. Donc, on peut le voir aussi d'une autre façon, une sorte de critique pourquoi Israël doit toujours vivre avec dans une guerre permanente. Mais effectivement, je crois que Shir HaShalom de Miri Aloni surpasse toutes les autres chansons si on parle de quelque chose qui était repris de cet univers militaire qui est devenu un symbole de la paix, un symbole de cette époque très courte du premier ministre Yitzhak Rabin depuis les accords d'Oslo jusqu'à son assassinat, où il y avait vraiment encore un espoir oui. En Israël pour arriver à la paix avec nos voisins.
0: Et c'est le paradoxe.
1: Assassinat où il y avait vraiment encore un espoir oui. En Israël pour arriver à la paix avec nos voisins.
0: Et c'est le paradoxe. En Israël, on est

0: un lieu où les concepts et les idées reçues sont faites pour être bouleversées. Et on le voit encore avec effectivement cette chanson pour la paix et, comment ces ensembles et ces chorales militaires racontent à leur manière la création de l'État d'Israël, parce qu'elles ont commencé dès le début.
1: Même avant le début.
0: Et avant même d'ailleurs le début, puisque c'est au temps du Palmach et de la Haganah, on l'a raconté. Et voilà, et dans ce mois où on marque la création de l'État d'Israël, c'est intéressant de le faire à travers le chemin musical également. Un sionisme musical, c'était celui que portent les chorales de Tzahal.
1: Oui, un sionisme musical, il faut dire que dans les premières années après la naissance d'Israël, les premières années de ces chorales, il y avait aussi des chansons un peu plus patriotiques, si vous voulez. Mais au fil des années, vraiment, la parole s'est libérée de plus en plus. On voit justement la période après la guerre de six jours, où Israël était dans une sorte d'euphorie de la grande, grande victoire. Et pourtant, justement, cette période de la grande victoire militaire, c'était peut-être la période où il y avait le plus de liberté artistique. Soudainement, là, on a mis à côté toutes ces images militaires pour partir, même avec beaucoup d'humour. On voit les anciennes séquences vidéo de certaines performances de l'époque, c'est extrêmement drôle. Donc, c'est pas du tout dans l'esprit d'encourager les soldats à aller en guerre, ce genre de choses, mais vraiment apporter à l'audience un autre Israël, un Israël jeune, un Israël qui crée, un Israël qui aime la musique contemporaine, un Israël qui marche pas dans les pas traditionnels de tous les autres pays, mais qui offre quelque chose d'autre, différent.
0: Voilà, qui justement mérite d'être regardé aussi par rapport à tout ce que vous dites d'une autre manière et pas uniquement à travers le prisme de la géopolitique, des notions sécuritaires, des guerres qui évidemment charrient toujours leur lot de malheurs. Mais à côté de cela, il y a ce pays et cette société qui a toujours décidé de mettre la vie en avant et on le voit à travers effectivement la musique et celle d'ensemble dans les chorales militaires et dans les chorales de Tzahal. Merci beaucoup, Rina Bassi, d'être venue avec nous. Une fois de plus, c'est toujours un plaisir d'aller au-delà des lignes parce qu'on sait qu'on va découvrir toujours des choses. Et voilà, j'espère qu'on se retrouvera bientôt.
1: Merci beaucoup, Michael.
0: Voilà, c'était un au-delà des lignes, au-delà des notes, un peu spécial en ce mois de mai, mois de la naissance de l'État d'Israël. Un grand merci à Daniel qui a eu cette idée pour cette émission et qui nous a permis de pouvoir justement remonter aux sources de la musique d'Israël. À très bientôt pour un nouveau numéro au-delà des lignes. D'ici là, portez-vous bien.

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0: Bonjour à toutes et à tous, bon réveil et bienvenue sur RCJ en ce jeudi 7 mai 2026, il est 8h.
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0: Au programme de cette édition, rien de tension entre Israël et le Hezbollah. On en parlera avec notre analyste de l'actualité israélienne, Rina Bassiste. Puis, hommage à Pierre-François Veil, président de la Fondation pour la mémoire de la Shoah, dont on a appris le décès hier. On en parlera avec son neveu, Aurélien Veil. L'actualité, tout de suite sur RCJ.
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0: Israël a mené une frappe sur la banlieue sud de Beyrouth pour la première fois depuis la trêve en vigueur depuis près d'un mois. La cible, le commandant de la force Redouane du Hezbollah qui lance fréquemment des attaques contre les forces de Tsahal dans le sud Liban. L'armée israélienne a par ailleurs annoncé qu'un soldat était grièvement blessé et 3 autres légèrement blessés hier lors d'une frappe de drone explosif dans le sud du Liban. On en reparle dans un instant plus en détail avec Rina Bassiste. Donald Trump juge très possible un accord de paix avec l'Iran, même s'il a de nouveau agité la menace d'une reprise des bombardements. Nous avons eu de très bonnes discussions dans les dernières 24 heures. Il est très possible que nous passions un accord, a dit le président américain. L'Iran devrait présenter ce jour sa réponse au médiateur concernant la proposition américaine de fin de la guerre. Le Premier ministre israélien Benjamin Netanyahou a quant à lui affirmé qu'Israël était prêt à tous les scénarios face à la République islamique d'Iran, après que Donald Trump a donc fait état de bonne chance d'un accord de paix. On écoute le Premier ministre israélien, c'était hier soir en ouverture du cabinet de sécurité.
2: Nous maintenons un contact permanent avec nos amis aux États-Unis. Je m'entretiens avec le président Trump presque quotidiennement. Mes équipes et les siennes communiquent chaque jour, y compris aujourd'hui, et je parlerai à nouveau avec le président Trump plus tard dans la soirée. Il y a entre nous une coordination totale, aucune surprise. Nous partageons des objectifs communs et l'objectif le plus important est le retrait de tout matériel enrichi d'Iran, tout le matériel enrichi ainsi que le démantèlement des capacités d'enrichissement de l'Iran. Le président Trump pense pouvoir y parvenir d'une manière ou d'une autre. Nous sommes toutefois prêts à tout scénario et c'est la consigne que j'ai donnée à Tsahal et à nos services de sécurité. Israël est plus fort que jamais tandis que l'Iran et ses satellites sont plus faibles que jamais.
0: Le porte-avions français Charles de Gaulle va se prépositionner dans la région du Golfe, un signal que la coalition montée par Londres et Paris se tient prête à sécuriser le détroit d'Ormuz. La France propose aux États-Unis et à l'Iran de, je cite, traiter la question d'Ormuz à part du reste du conflit et des négociations, car elle est d'intérêt commun. Emmanuel Macron, qui a par ailleurs condamné lors d'un appel au président iranien Massoud Pezeshkian les frappes injustifiées contre les infrastructures civiles des Émirats arabes unis et plusieurs navires, c'est ce qu'a écrit le président de la République sur X. Nous nous réjouissons que l'approche de la France soit fondée sur le règlement des problèmes par le dialogue, lui a répondu son homologue selon le site internet de la présidence iranienne, réaffirmant toutefois la nécessité pour le régime iranien de voir le blocus naval américain levé avant de négocier sur le détroit d'Ormuz. En France, une collégienne de 14 ans tuée à l'arme blanche dans l'Aisne, le suspect du meurtre, un homme de 23 ans, possiblement un ex-petit ami, a été arrêté, a annoncé le parquet qui a ouvert une enquête pour assassinat. Et enfin, le préfet de Seine-Saint-Denis, Julien Charles, a demandé au maire de Seine-Saint-Denis, Bali Bagayoko, de raccrocher le portrait officiel d'Emmanuel Macron dans Saint-Méry. Ce dernier a déclaré qu'il ne le ferait pas. 8h03 sur RCJ, restez avec nous. On se retrouve dans un instant. L'actualité israélienne, ce sera avec notre analyste Rina Bassiste.
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0: RCJ. 5 sur RCJ, l'actualité israélienne. C'est avec vous, Rina Bassiste, journaliste et analyste. Bonjour.
9: Bonjour, Raïsa et Boker Tov.
0: Et on commence par le regain des tensions, en tout cas au-delà des tensions entre Israël et le Hezbollah. Israël, l'armée israélienne qui a frappé Beyrouth et qui a frappé le commandant de la force Radwan, l'unité d'élite du mouvement terroriste Hezbollah, dans le but de le neutraliser. Israël, aujourd'hui, qui reprend ses frappes contre le Hezbollah, en tout cas plus loin que le sud Liban. Qu'est-ce que ça veut dire et à quel point les chances d'accord qui étaient évoquées entre le Liban et Israël sont mise à mal.
9: Bon, d'abord, on ne sait pas est-ce qu'il s'agit vraiment d'un incident, d'une frappe vraiment extrêmement précise, une sorte d'occasion en or qui s'est présentée justement à Tsahal de frapper, de cibler, frapper Malek Balout qui était le commandant d'opération de force de Radwan, cette force d'élite de Hezbollah, une occasion à ne pas rater, ou est-ce que vraiment il y a une volonté israélienne à reprendre les frappes, y compris à Beyrouth, on ne sait pas pour l'instant. Effectivement, il y avait beaucoup de publications sur une potentielle troisième rencontre entre les ambassadeurs israéliens et libanais à Washington. On se souvient, il y avait déjà deux rencontres de ce genre. On est jeudi aujourd'hui, donc les premières publications, comme s'il y aura une rencontre mercredi ou jeudi. Évidemment, ça s'était pas passé. Et maintenant, peut-être la semaine prochaine, mais côté israélien, il n'y a aucune confirmation à cela. Et donc, on sait qu'il y a des contacts. Les contacts continuent malgré cette attaque israélienne à Beyrouth qui a manifestement brisé le cessez-le-feu. Parce que l'idée était qu'Israël ne va pas frapper dans cette région au nord de la rivière de Litanie. Et donc, les contacts continuent. Et pour l'instant même, il y avait encore une déclaration de la part de Nawaf Salam, qui est le premier ministre libanais, qui disait vraiment, on avance vers un accord de paix. Et ce qui est quand même assez exceptionnel, c'est pas une déclaration qu'on attend tous les jours. Et donc on peut espérer que voilà, qu'on va voir cette troisième rencontre. Mais évidemment, Israël se trouve dans une position très compliquée et ça peut aussi expliquer, au-delà de cette occasion en or, si vous voulez, ça peut aussi expliquer la décision de frapper parce que il y a l'Iran qui insiste que les fronts libanais doivent faire partie de l'accord. Or, on est dans une situation où Hezbollah, en fait, respecte pas du tout les cessez-le-feu. Le Hezbollah continue à frapper. Malheureusement, on avait ces dernières 24 heures 7 soldats israéliens blessés, dont 2 blessés graves. Et donc, est-ce que vraiment Tsahal peut s'arrêter sachant que Hezbollah ne s'arrête pas? C'est là le cœur du problème. Et peut-être les frappes à Beyrouth étaient une sorte de signal de la part de Tsahal. Écoutez, nous, on va continuer à frapper. On ne va pas accepter une telle situation.
0: Et aussi, ce qui émaille cette confrontation entre le Hezbollah et Israël, c'est ces images de soldats. Et cette fois, un soldat qu'on a vu déposant une cigarette sur une statue de la Vierge Marie au Liban. Tsahal qui dit à chaque fois prendre très au sérieux ces images. Le soldat qui avait participé à démolir une statue chrétienne aussi au Liban qui avait été fortement condamnée. Ça, à quel point aussi c'est susceptible à la fois de raviver des tensions et de faire perdre en tout cas l'image, la légitimité d'Israël dans son combat contre le Hezbollah?
9: Oui, bien sûr qu'il y a ce risque. Quand les gouvernements libanais voient ce genre d'images, c'est extrêmement compliqué à expliquer aux citoyens libanais. Ils disent, oui, c'est des écarts, c'est pas vraiment la politique de Tzal, malgré le fait que Tzal, bien sûr, a condamné les deux incidents. Mais évidemment, le fait que ça se répète, ça veut dire que le message n'est pas assez bien passé du niveau d'échelon des commandants de Tzahal vers le niveau le plus bas des soldats réguliers. Il faudra que Tzahal fasse beaucoup plus d'efforts, a priori, niveau éducatif, si vous voulez, pour faire comprendre aux soldats que c'est absolument inacceptable qu'il y aura une tolérance zéro à ce genre d'incidents parce que, ça peut heurter justement les négociations entre Israël et le Liban. Et deuxièmement, tout simplement, niveau moral, c'est inacceptable.
0: Par ailleurs, il y a un autre front dont on parlait moins et qui revient depuis plusieurs jours sur le devant de la scène. Du côté de Gaza, c'est le fils du chef du Hamas à Gaza qui aurait été tué lors d'une frappe israélienne. Ça, à quel point c'est susceptible aussi de raviver les tensions dans un moment où aussi, au niveau du Conseil pour la paix, on voit que l'étape 2, la tentative de désarmement du Hamas, on n'y est pas du tout non plus.
9: Non, n'y est pas du tout. Il y avait une rencontre il y a quelques jours justement entre le Premier ministre Benjamin Netanyahu a reçu dans son bureau l'envoyé spécial de l'ONU à Gaza, Nicolas Mildavov, qui siège aussi comme l'exécuteur le directeur de ce conseil de la paix établi par le président américain. Ils ont discuté justement cette problématique et pour l'instant, il n'y a aucune volonté de la part de Hezbollah à se désarmer. Et on voit ça, il y a des confrontations absolument quotidiennes, même si dans la presse on parle pas beaucoup parce que notre attention est focalisée sur les fronts iraniens, sur les fronts de Liban. Mais il y a des incidents presque tous les jours. Et même il y avait des dirigeants de Hezbollah qui ont bien signalé qu'ils n'ont pas l'intention de désarmer. Et donc là, à passer à cette deuxième étape du plan de paix pour Gaza du président américain, on est assez loin sur le terrain. De son côté, Israël peut-être aussi facilite pas trop les choses parce que pour l'instant, Israël laisse pas vraiment passer entrer dans la bande de Gaza les membres de ce conseil de la paix du président américain. Et bien sûr, s'ils sont pas sur le terrain, comment ils peuvent commencer à administrer la bande de Gaza, c'est aussi une problématique qu'il faudra adresser.
0: Merci beaucoup Rina Bassiste pour toutes ces précisions. 8h12 sur RCJ. Restez avec nous, on se retrouve dans un instant. Notre invité Aurélien Veil, avocat, avec lui nous rendrons hommage à Pierre-François Veil, président de la Fondation pour la mémoire de la Shoah, dont nous avons appris la disparition hier.
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0: 8h15 sur RCJ, l'invité de cette édition, Aurélien Veil, bonjour.
13: Bonjour Elsa.
0: Vous êtes avocat, les auditeurs et auditrices d'RCJ vous connaissent bien pour vos billets d'humeur sur notre antenne, mais c'est aujourd'hui pour rendre hommage à votre oncle, Pierre-François Veil, que vous êtes ici, président de la Fondation pour la mémoire de la Shoah, ancien président du comité français pour Yad Vashem. Il y a eu un choc qui s'est ressenti très largement hier, au moment où on a appris sa disparition, à la fois évidemment dans la communauté juive, mais vraiment bien au-delà. La ministre de la lutte contre les discriminations, Aurore Berger, mais vraiment d'autres responsables politiques de tous bords. Une forme d'union à pouvoir saluer ce combattant de la mémoire aujourd'hui. Vous, sur un aspect à la fois plus personnel, quels mots vous viennent à l'esprit ce matin pour lui rendre hommage, pour le qualifier ?
13: Je crois que le choc est multiple. Le choc est multiple parce que Pierre-François, évidemment, était le fils de mes grands-parents, Antoine et Simone Veil. Il avait repris à cœur leur combat. Et cette disparition, c'est aussi la démonstration de la nécessité, dans un moment où l'antisémitisme sévit, un antisémitisme contre lequel il s'est prononcé très régulièrement, y compris sur ses antennes. C'est la démonstration qu'il faut poursuivre ce combat à un moment où il y a une banalisation de la Shoah, une volonté de la minimiser, de l'intégrer dans d'autres génocides au lieu de chercher à comprendre ce qui spécifie chaque génocide et chaque situation, une volonté de banalisation, il a lutté contre comme vous l'avez rappelé en tant que président du comité français d'Yad Vashem, aujourd'hui en tant que président de la Fondation pour la mémoire de la Shoah et également comme avocat. C'est un parcours qui se situe dans la lignée, je crois, d'un certain nombre de grandes figures intellectuelles françaises, juives, républicaines, universalistes, et tout un tas de valeurs qu'il faut aujourd'hui poursuivre, dont il faut poursuivre la démonstration, la vigueur, et qui sont nécessaires pour la concorde de la société française.
0: Justement, sur cet aspect de transmission, à la fois, qu'est-ce qu'il avait reçu de ses parents ? Qu'est-ce qu'il avait transmis ensuite à vos générations ? Et on a entendu dans plusieurs de ses interviews l'accent qu'il mettait sur la nécessité d'utiliser l'éducation pour lutter justement contre cette banalisation de la Shoah. Vous, aujourd'hui, qu'est-ce que vous retenez de ce qu'il a tenu à vous transmettre, aussi sur le plan familial peut-être ?
13: Je crois qu'il y a vraiment un sujet, encore une fois, de génération, parce que Pierre-François, évidemment, avait grandi avec des survivants, au milieu des survivants de la Shoah. Il avait grandi avec l'absence de ses grands-parents maternels, assassinés pendant le génocide. Aujourd'hui, moi, j'ai encore connu, évidemment, ma grand-mère. Je raconte régulièrement l'importance de cet échange que nous avons, l'importance que pouvait représenter pour moi le fait de voir concrètement son tatouage à un moment où le négationnisme sévit. Il faut, et c'est très important, je pense, pour les générations plus jeunes qui n'ont pas connu directement des survivants, se faire les témoins des victimes, les témoins des survivants, pour continuer à démontrer qu'il ne s'agit pas de quelque chose d'ancien, mais quelque chose qui est toujours présent et une menace sur l'existence et la survie du peuple juif qui est aujourd'hui malheureusement plus forte qu'elle ne l'a été depuis 80 ans.
0: On va écouter justement un extrait d'une de ces interviews, c'était sur RCJ, c'était en 2021 à l'approche de la commémoration de la rafle du Veldiv, où il évoque justement cette difficulté à parler pour les survivants.
14: C'est pas le secret, c'est le silence. Parce que on voit avec le temps qui est passé que les survivants n'ont pas parlé à leurs enfants, mais souvent à leurs petits-enfants ou à leurs arrière-petits-enfants. Aussi bien du reste, quand je parle de survivants, je parle des gens qui ont sauvé, mais c'est pas tellement eux, c'est les gens qui ont été sauvés. Et ce sont leurs enfants, enfin leurs petits-enfants ou leurs arrière-petits-enfants, qui aujourd'hui souvent nous saisissent de demandes pour les gens qui ont sauvé leurs grands-parents. Ça, c'est extrêmement extrêmement frappant. Et parfois, encore une fois, c'est trop tard. Nous essayons de les aider avec les éléments qu'ils peuvent retrouver, les pièces qu'ils peuvent retrouver. Il est vrai que les gens qui ont été sauvés, ils avaient cette reconnaissance. Ils portaient cette reconnaissance. Et en même temps, ça ne s'est jamais manifesté auprès de pour cette identification. Je vais même vous raconter quelque chose. Maman et un certain nombre de gens de sa famille ont été aidés pendant la guerre. Elle l'a raconté souvent. Elle a donné le nom des gens chez qui elle avait été cachée, chez qui sa mère avait été cachée, son père avait été caché. Maman, je crois qu'on peut dire que elle est à l'origine de l'entrée des justes parmi les nations de France au Panthéon. Elle n'a pas présenté de dossier à Yad Vashem parce que je crois que ça ne lui a pas traversé l'esprit, tout simplement. Il ne s'est pas fait une connexion entre son histoire personnelle et l'histoire collective qu'elle portait. C'est, au moment de le raconter, je suis moi-même un peu interloqué, mais je le raconte parce que c'est la vérité. Et je crois que si elle était là, elle le dirait aujourd'hui. Ça explique beaucoup, je crois, de ces silences, de ce que beaucoup de gens n'ont pas voulu parler, n'ont pas voulu raconter pendant des années. Je pourrais vous donner le nom de tas de gens qui sont devenus des témoins considérables de ce qui s'est passé et que moi, quand je les ai connus en 1980, en 1985, en 1990, ils ne voulaient pas parler. C'est l'âge, c'est le temps qui est passé, ce sont leurs enfants, leurs petits-enfants qui les a fait parler. Je crois que c'est quelque chose de très particulier. Il faut pas essayer, enfin, il faut le constater et le comprendre est très difficile, je crois.
0: Aurélien Veil, héritier d'une histoire à la fois personnelle et collective, et ces mots aujourd'hui, comment ils résonnent pour vous ?
13: Je crois que vous l'avez dit de façon personnelle et collective. C'est évidemment un engagement quotidien aujourd'hui, et aujourd'hui d'autant plus quotidien que, comme je le dis, il y a des dangers qui guettent le peuple juif. Aujourd'hui, l'antisémitisme est totalement banalisé, instrumentalisé, alimenté avec des violences physiques qui se multiplient, je le citais dans la dernière chronique avant-hier, encore en Angleterre, partout dans le monde, il y a une violence physique, et donc il y a évidemment un souci pour mes propres enfants, un souci à venir, et puis un souci aussi pour l'ensemble des Juifs, un souci à la fois pour l'unité du peuple juif, puisque un certain nombre de communautés peuvent avoir la tentation, face à cette violence, de se dissocier pour essayer d'obtenir un peu de bienveillance, et puis aussi pour tous les gens qui ont, ce que moi je n'ai pas, mais tous les gens qui ont une présence physique dans la rue. Je suis conscient, encore une fois, et c'est quelque chose que j'ai beaucoup dit et que je répète, moi, je suis d'une famille qui est totalement assimilée, mais je suis conscient que des gens portent des kippas, des tzitzit, s'habillent de façon frume, et ce sont des gens qui sont particulièrement, je disais encore, on le voit, on l'a vu à Londres, particulièrement désignés à la vindicte, et c'est important de combattre l'antisémitisme pour qu'ils puissent vivre leur identité juive comme ils le souhaitent, de façon que chacun puisse vivre son identité juive comme il le souhaite, en y incorporant les éléments qu'il souhaite, mais en tout cas dans la sécurité, dans la paix et dans la confiance que ses propres enfants pourront vivre où ils veulent, sans crainte d'agression, sans crainte de discrimination, sans crainte d'exclusion, qui sont aujourd'hui quelque chose que je redoute très fortement.
0: Le lien entre la préservation de la mémoire de la Shoah, participer à la faire vivre, et cette lutte contre l'antisémitisme actuel que vous évoquez, il le faisait et vous le faites, ce lien ?
13: malheureusement, c'est la société qui fait ce lien. C'est la société qui fait ce lien. La Shoah est la persécution ultime, le génocide radical. Elle n'est malheureusement que l'une des très nombreuses persécutions qui ont accablé le peuple juif à travers les âges. Je le répète régulièrement, Rachid vivait en France. 200 ans plus tard, les Français, c'était l'un des plus grands, un des plus grands savants de son époque. 200 ans plus tard, les Juifs, les Français juifs étaient chassés de France. Il n'y a jamais d'acquis. Et les 80 ans, malheureusement, on a vu toutes les Juifs allemands, tous les Juifs autrichiens, puis tous les Juifs d'Europe qui ont été massacrés, n'imaginaient pas un instant se faire exclure de la société, puis exterminer. Il y a aujourd'hui, effectivement, j'en suis malheureusement convaincu, un risque qui pèse sur la sécurité, sur la santé des Juifs, que ce soit physique, psychologique, parce que il y a une volonté d'un certain nombre de partis politiques, d'un certain nombre de mouvements politiques, d'alimenter un antisémitisme de confusionniste avec la politique de tel gouvernement d'Israël, avec la politique de telle institution d'Israël, comme s'il y avait une responsabilité collective et sans reconnaître l'importance de la présence de chaque, à la fois de chaque individu et de chaque communauté ancrée historiquement dans le territoire diasporique qui, comme c'est le cas pour les Français juifs aujourd'hui, qui sont, je le rappelle, présents en France, sur le territoire français, depuis 2000 ans. Et mardi, je citais ce rabbin qui rappelait qu'il y a 80 ans, 3,5 millions de juifs vivaient en Pologne. Il y en a aujourd'hui à peine quelques milliers. C'est malheureusement quelque chose qui est possible partout, si on ne se bat pas contre cet antisémitisme, en gardant la mémoire de ce que fut la Shoah, de ce que l'homme a été capable de réaliser, et qui est une des raisons, selon moi, pour lesquelles l'existence de l'État d'Israël est à la fois nécessaire et indispensable. Je rappelle souvent qu'en 1938, à la conférence d'Évian, les différents pays ont refusé, les différents pays qui étaient présents, qui participaient à la conférence, ont refusé de recevoir les émigrés que les Allemands, les émigrés juifs que les Allemands voulaient expulser d'Allemagne et d'Autriche. On connaît ce que l'Angleterre a fait de Livre Blanc et de la fermeture en Palestine mandataire. S'il y a un État d'Israël aujourd'hui, c'est pour pouvoir servir de refuge ultime, le cas échéant. Moi, j'espère, comme Français juif, ne pas le vivre. Pierre-François avait exprimé sur vos ondes sa conviction de l'importance de la présence des Français juifs en France. Je pense que c'est essentiel. Néanmoins, il faut garder à l'esprit l'existence de l'État d'Israël comme refuge ultime, le cas échéant, si malheureusement la situation tournait mal.
0: Une dernière question, Aurélien Veil, sur le métier d'avocat qui a été le sien, qui est le vôtre, qui est assez répandu, entre guillemets, dans votre famille. Ce sens de la justice aussi, c'était ça qu'il portait?
13: Alors, c'est un métier qui a été le mien aujourd'hui. Je fais la même chose en entreprise, mais je pense que c'est... Pierre-François avait une pratique différente. Pour moi, j'ai une pratique vraiment très commerciale de conseil aux sociétés. Il avait vraiment une pratique de contentieux et de défense des institutions et des défenses des organisations libres et de défense de la mémoire. Et oui, je crois qu'à travers cette figure, j'ai plusieurs fois parlé sur nos ondes de Pierre Masse, aussi français juif, avocat déporté, assassiné à Auschwitz en 1942, qui se considérait comme un Français comme les autres avant de subir l'exclusion du statut des Juifs. Pierre-François, j'avais beaucoup parlé avec lui de la figure de Pierre Masse. Il était très content que j'ai évoqué son souvenir à plusieurs reprises sur les réseaux sociaux ou sur la chronique ou encore dans la postface du livre de Robert Badinter que l'on m'avait confié. C'était une figure qui était très importante pour montrer à la fois combien les Juifs ont participé à l'édification de la République, à sa défense, à la préservation des valeurs universalistes, à la préservation des notions de liberté, égalité, fraternité qui constituent les devises de notre République et qui sont l'ancrage des Français juifs dans ce pays depuis 2000 ans en général et depuis évidemment le décret d'émancipation de 1791. Heureux comme Dieu en France, j'espère que c'est une formule que l'on pourra conserver pour les siècles et les siècles.
0: Merci beaucoup Aurélien Veil d'être venu rendre cet hommage à Pierre-François Veil et sur notre antenne sur RCJ. C'est la fin de cette édition. Merci à toutes et à tous de l'avoir suivi.
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3: Bonjour Élie Korchia.
4: Bonjour.
3: Bienvenue dans ce RCJ midi du mercredi dans lequel les responsables des principales institutions juives françaises posent leur regard sur l'actualité. Nous allons démarrer par cette actualité qui est la nôtre hein, depuis le 7 octobre 2023, cette vague sans précédent d'antisémitisme la plus forte depuis la fin de la Seconde Guerre mondiale. Hier à New York, des heurts ont éclaté devant une synagogue de Manhattan entre des manifestants anti-israéliens, pro-palestiniens et la police. Des slogans appelant à la disparition de l'État d'Israël ont été entendus. C'est ça le nouvel antisémitisme auquel nous avons à faire face aujourd'hui, Élie Korchia, typiquement.
4: Oui, bien sûr, c'est la nouvelle forme de l'antisémitisme contemporain qui aujourd'hui est fortement imprégné par l'antisionisme. Et plus que l'antisionisme, ça devient la haine d'Israël. Et effectivement, derrière cette haine d'Israël, pour beaucoup, il y a un antisémitisme larvé et on le voit aux États-Unis. Vous savez, on a l'habitude évidemment de commenter ce qui se passe chez nous en France. Mais après le 7 octobre et depuis ces deux dernières années, il faut savoir que les répercussions ont été énormes à l'étranger et notamment aux États-Unis. Nous sommes la deuxième grande communauté juive de diaspora après les États-Unis et la première en Europe. Mais il faut savoir que ce qui se passe aux États-Unis, c'est un retournement de situation au sein même de la communauté juive. Quand vous voyez que 35% des juifs new-yorkais ont voté pour Mamdani, quand vous voyez qu'aujourd'hui, dans les derniers sondages, les dernières études qui ont été faites, il y a plus de 30% de la communauté juive aux États-Unis qui se détournent d'Israël. C'est aussi, quelque part, cette impression de force de cet antisionisme virulence au sein de la société américaine. J'ai un ami qui s'appelle Aria Filalo, qui est français d'origine et qui est le président d'une des grandes communautés juives à New York, franco-séfarade. Et il expliquait il y a encore quelques jours qu'au quotidien, c'est extrêmement dur à vivre pour les juifs américains parce qu'il y a effectivement cette idée aux États-Unis aujourd'hui en 2026 que lorsque vous avez un tag avec une croix gammée, tout le monde s'offusque, tout le monde s'insurge, et que lorsque vous avez des slogans qui appellent à la destruction, à la mort d'Israël, avec une violence terrible contre Israël, tout le monde laisse faire. Et alors, ça, c'est très inquiétant aux États-Unis, bien plus encore qu'en Europe aujourd'hui.
3: Alors, il y a cet antisionisme, cette nouvelle forme d'antisémitisme contemporain. Il y a également le retour des stéréotypes moyenâgeux de haine des Juifs, avec en Belgique trois moëls, trois circonciseurs juifs qui avaient fait l'objet d'une enquête l'année dernière dans la ville d'Anvers. Ils viennent d'être inculpés par la justice pour exercice illégal de la médecine. Est-ce que c'est un dossier que vous suivez et est-ce que vous y voyez un signal inquiétant pour l'avenir de la communauté juive belge?
4: Alors écoutez, il se trouve que je suis en relation très régulière avec le président du consistoire central israélite de Belgique, qui est d'ailleurs un confrère, Philippe Markevitch, que j'ai rencontré il y a une quinzaine de jours lorsque j'étais à Bruxelles pour la remise du label Patrimoine d'Europe Arachi de Troyes, et donc on a eu la fierté, on était le seul dossier français à avoir été donc validé, labellisé au patrimoine de l'Europe pour Rachi. Et donc j'ai rencontré à cette occasion à la grande synagogue de Bruxelles mon homologue Philippe Markevitch qui m'a expliqué un certain nombre de choses, et notamment sur cette question que vous soulevez. En fait, le débat aujourd'hui en Belgique est un débat très spécifique. Ce n'est pas tant pour ou contre la circoncision, c'est pour ou contre la circoncision qui n'est pas faite par des médecins. Le grand débat qui se pose aujourd'hui en Belgique, c'est qu'il y a une partie, y compris parfois même de personnes qui sont de confession juive, qui disent il ne faut plus qu'il y ait des mohalim qui exercent s'ils ne sont pas médecins. Vous connaissez les problématiques qui se posent régulièrement et les sujets de discussion qu'on a souvent, notamment avec la pratique de la métitsa avec la bouche. Mmh. Et nous, on a traité ça très simplement, puisque au sein de l'association des mohalim de France, que l'on soutient et qu'on encourage au niveau du consistoire de France, vous savez que tous les mohalim qui font partie de cette association, alors chez nous, il n'y a pas de difficulté qu'ils soient médecins ou pas médecins, tant que ce sont des personnalités qui savent faire la brit mila de façon parfaite, vous savez très bien qu'il y a cette nécessité pour nous aujourd'hui d'utiliser cette pipette qui ne pose pas de problème à la RIC et qui permet d'éviter tout problème de santé au bébé. Donc aujourd'hui, le vrai problème, et c'est ce que mon confrère Markiewicz, le président du consistoire local, me disait, c'est inquiétant, on est très attentif à ce sujet. D'abord, il faut savoir que ça va remonter au conseil, ce qu'ils appellent la Chambre suprême, donc il y a de grandes chances que ça n'aille pas plus loin aujourd'hui, mais ceux qui sont dans le viseur aujourd'hui, ces trois moalim, c'était principalement sur le fait qu'ils n'étaient pas médecins, mais évidemment, le consistoire belge se bat pour que la brit mila puisse continuer à être faite dans les règles évidemment de l'art, par des personnes, qu'elles soient médecins ou non médecins.
3: Donc lorsque Gideon Saar, le ministre israélien des Affaires étrangères, accuse ce matin Bruxelles de persécuter les juifs en raison de leur pratique du judaïsme, il se trompe.
4: Je ne dirais pas qu'il se trompe. Après, il est ministre des Affaires étrangères, il peut faire les déclarations qu'il souhaite. Ce que je sais, c'est que c'est un dossier qui n'est pas pris à la légère du tout par le consistoire central de Belgique et qui veillera, je le sais, puisque ça m'a été dit encore ces derniers jours, qu'il veillera, le consistoire local, à ce que la brit mila puisse continuer à être pratiquée normalement et sereinement en Belgique.
3: Là, encore une question sur l'antisémitisme à l'étranger avant d'en venir à la France, à Londres, hein, où la communauté juive est régulièrement la cible d'attaques à caractère antisémite. La police a annoncé la mise en place d'une nouvelle unité destinée à renforcer la sécurité des sites et des personnes. Sa mission sera d'assurer une présence visible dans les quartiers concernés par ces attaques terroristes, donc les quartiers juifs londoniens. Comment est-ce que vous appréciez cette décision? Est-ce que vous considérez que c'est plutôt une bonne mesure ou est-ce que vous y voyez un constat finalement d'échec de la part des autorités britanniques qui n'arrivent pas à s'attaquer à la racine du mal?
4: J'allais dire un peu les deux, parce que est-ce que c'est une bonne mesure ou pas? Qu'il y ait des mesures qui soient prises quand on voit le déclin malheureusement de ce qui se passe, on parlait des États-Unis tout à l'heure, parlons de Londres, avec ce qui s'est passé notamment encore ces derniers jours, quand on voit cette montée, là encore sur fond d'antisionisme, on est dans un système très anglo-saxon aussi, hein, donc avec une montée d'antisionisme assez forte, on a vu des manifestations par exemple, vous en rappelez, ces derniers mois dans les rues de Londres, qui étaient quand même assez inquiétantes après le 7 octobre, donc ce qui se passe aujourd'hui, c'est une prise de conscience, notamment au niveau des autorités, et c'est important aussi que ce soit fait, en disant on ne peut pas laisser aujourd'hui la communauté juive londonienne dans cette situation. Vous avez entendu sûrement sur les ondes un des responsables donc de la communauté juive sur place, rabbin, qui exprimait ce mal-être aujourd'hui avec ce risque sécuritaire qui existe. Bah effectivement, dans ce cas-là, il faut que les autorités le fassent, comme nous avons aussi pris dans notre pays des mesures importantes pour lutter mieux contre l'antisémitisme, parce qu'on peut pas se contenter de chiffres qui augmentent sans mettre des mesures plus importantes en face.
3: Justement, en France, la ministre Aurore Berger a repris la proposition de loi qui était portée par la députée Caroline Yadan pour en faire un projet de loi destiné à lutter contre les formes contemporaines de l'antisémitisme. Vous avez, en votre qualité de président du consistoire central de France, vous avez été reçu par la ministre la semaine dernière aux côtés d'autres représentants de la communauté juive et d'associations. Est-ce que vous regrettez, dans le fond, que face au tollé qu'a suscité le texte porté par Caroline Yadan, il ait été abandonné et finalement pas discuté à l'Assemblée nationale?
4: Écoutez, à un moment donné, quand on voit qu'il y a un échec annoncé, finalement, essayer de trouver une autre solution, je pense que c'est plutôt intelligent et sage, parce que à quoi ça servait d'aller à un vote dans des conditions pareilles, avec un climat, avec une opposition virulente qui avait été fomentée notamment par le parti politique LFI, on le sait, on a suivi ce qui s'est passé. Alors qu'est-ce qu'il fallait faire derrière? Est-ce qu'il fallait retirer ce texte et s'arrêter là ou dire on verra plus tard? On sait très bien qu'à un an des présidentielles, on n'aurait rien vu du tout avant 2027. Ou alors il fallait faire ce qu'a fait Aurore Berger. Et je pense que il faut vraiment lui être gré, lui savoir gré de ce qu'elle a fait, de cette initiative, en disant voilà, on va reprendre le texte, on va faire un projet de loi. Alors évidemment, c'est pas pour refaire la proposition de loi de Caroline Yadan, qui a d'ailleurs toute mon amitié, parce que je sais comment elle a subi aussi des attaques, notamment personnelles, très dures au cours de ces derniers mois et ces dernières semaines. Aurore Berger a dit, voilà, en tant que ministre, je prends ce texte. Il y a eu des choses qui ont été discutées, qui peut-être pourront être intéressantes à garder, d'autres, manifestement, non. Mais on va aussi partir, et c'est ce qu'elle nous a dit lors de la réunion, elle nous a bien expliqué qu'elle va aussi pouvoir partir de la base des assises de lutte contre l'antisémitisme qu'elle avait organisée et dont il y avait eu des propositions intéressantes. Et donc, à partir de ces différentes choses, elle va essayer de bâtir, avec des spécialistes à ses côtés, un texte de loi avec un objectif très ambitieux, c'est qu'il soit proposé en Conseil des ministres avant la fin des travaux parlementaires, donc de juillet, et avec aussi une saisine du Conseil d'État, et ensuite, évidemment, une proposition de ce texte au Sénat dès le mois de juin, c'est-à-dire dans un mois et demi. Donc les délais sont très courts, mais il y a une volonté très forte, et le fait qu'il y ait déjà eu les assises de lutte contre l'antisémitisme, ça nous donne un espoir fort que ce projet, cette action d'Aurore Berger, puisse avancer positivement.
3: Quel constat faites-vous aujourd'hui de la situation des Français juifs dans notre pays? Vous sillonnez régulièrement la France à la rencontre des communautés. Quel est votre ressenti? Dans quel état d'esprit sont-ils?
4: Déjà, ce qui me fait très plaisir, c'est que vous voyez, on parle depuis tout à l'heure de sujets qui sont pas particulièrement positifs ou qui parfois sont même anxiogènes. Ce qui me fait plaisir, c'est que lorsque je visite tout au long de l'année des communautés juives à travers la France et que je les encourage dans beaucoup de projets, que ce soit des projets dans le cadre cultuel ou culturel, et je le dis puisque on est dans la période de la campagne IFI, et vous savez qu'en tant que président de la Fondation du patrimoine juif de France, j'accompagne aussi toutes ces communautés dans des projets culturels ambitieux, des constructions de bâtiments, d'autres choses encore, et beaucoup de projets qu'ils portent tout au long de l'année. Je vais vous dire, ce qui me fait plaisir, c'est de voir qu'ils n'ont pas baissé les bras et qu'ils ont plein de projets. Je vais dans des communautés aux quatre coins de la France, y compris en Outre-mer, et je peux vous dire, je pars à Lyon par exemple demain, et je rendrai hommage d'ailleurs sur place à Alain Seban, qui a été un inspirateur et un constructeur, un bâtisseur. Les communautés ont plein de projets. Elles n'arrêtent pas d'essayer de se battre dans un climat qui n'est pas simple. Et moi, je suis là aussi pour les accompagner. Et je pense aussi à des petites communautés parfois. Vous savez, à la Grande Motte ou à Rouen, quand on a eu à subir un attentat en 2024, ben c'est important aussi que deux ans plus tard, je puisse être avec d'autres à mes côtés aussi, avec elle, avec ses responsables, femmes ou hommes, et leur dire, écoutez, on continue, on vous aide dans votre communauté, on sait que ça n'est pas simple, mais on continue à vous aider. Notamment quand leur synagogue a été attaquée, ce qui a été le cas dans ces deux communautés de province.
3: Donc un constat finalement plutôt positif.
4: De résilience. Un constat de résilience. Le climat est dur, le climat est difficile. On parlait des autres pays tout à l'heure. On voit bien que c'est pas plus facile ailleurs, mais dans ce climat difficile, je suis fier, je suis heureux de voir des communautés juives qui ne baissent pas les bras, qui ne disent pas, bon, on va juste essayer de vivoter en maintenant la gestion quotidienne. Non, non, elles se disent, on continue à avoir des projets. Et je vais vous dire, elle est là, la clé dans les années qui viennent de nos communautés. Parce que soit on aura des communautés qui ne sont plus capables de porter des projets, et vous verrez qu'elles déclineront malheureusement, on en a 260 dans toute la France, et certaines peut-être déclineront dans les 5-10 ans qui viennent, et d'autres qui continuent à porter des projets, eh bien celles-là, elles continueront à vivre et à exister.
3: Encore une question, Il Korcha, sur ce sujet. Vous êtes très attaché, vous l'avez dit, à la mise en valeur du patrimoine juif de France à travers cette fondation que vous présidez. Œuvrez à la valorisation de cette histoire et de cette présence bimillénaire juive dans notre pays. C'est porter quel message à destination de la communauté nationale?
4: D'abord, le premier point, c'est que la communauté juive a toujours fait partie de la communauté nationale. Il n'y a rien de plus éloigné du judaïsme et de ce qu'on porte avec le Conseil de France depuis plus de deux siècles que le communautarisme. Ça, c'est quelque chose qui est important de rappeler toujours, et je le fais à votre micro. Et puis deuxièmement, quand je vous parle tout à l'heure du patrimoine, du label Patrimoine Europe d'Europe, à Rachi de Troyes, quand je fais la troisième édition biennale de Yom Rachi à Troyes le 28 juin 2026, et toutes celles et ceux qui nous écoutent peuvent venir, ça sera une journée magnifique avec énormément d'événements dans une seule journée à Troyes, là où a vécu Rachi il y a 1000 ans, ça rappelle aussi que le judaïsme en France fait partie intégrante des valeurs qui ont construit notre pays. Et quand on se réfère aux linguistes qui veulent apprendre, qui veulent continuer l'apprentissage du français en regardant et en étudiant ce qui a été écrit par Rachi il y a 1000 ans, c'est aussi un très beau message.
3: Alors, abordons à présent cette affaire dont on a un peu de mal à saisir les enjeux et à laquelle les auditeurs d'RCJ ne comprennent pas grand-chose. Cette procédure disciplinaire initiée par le consistoire de Paris à l'encontre du rabbin du Rincy, Moshe Levin, en cause, cette érouve mise en place il y a quelques semaines dans cette ville par le rabbin Levin, qui est par ailleurs conseiller spécial du grand rabbin de France, Chaim Korcia, le consistoire central que vous présidez, est donc impliqué dans cette affaire. Est-ce que tout d'abord, vous pouvez nous confirmer que Moshe Levin a été licencié par le consistoire de Paris et qu'il n'est plus aujourd'hui le rabbin de la communauté juive du Raincy.
4: Alors tout d'abord, il est grand rabbin, il n'est pas rabbin, il est grand rabbin, puisque c'est le consistoire central de France qui nomme les grands rabbins, et il est grand rabbin, le grand rabbin Moshe Levin, il le restera d'ailleurs, puisque ça dépend de nous et de personne d'autre. Il est conseiller spécial, vous l'avez dit, du grand rabbin de France, et pour reprendre une petite phrase que vous avez dit tout à l'heure, parce que c'est compliqué, des fois les gens entendent, ils ne savent pas qu'est-ce qui dépend du consistoire de Paris ou du consistoire de France.
3: Justement, c'est la question
4: nous
3: que je voulais vous
4: poser. Nous ne
3: sommes
4: pas du tout impliqués, et je tiens à le dire à votre antenne, puisque vous me poser cette question, nous ne sommes pas du tout impliqués dans ce licenciement. Oui, c'est un licenciement, ce n'est pas un secret aujourd'hui, puisque ce licenciement a été signifié et que nous savons la réalité aujourd'hui de ce licenciement qui a été fait. Je ne vais pas rentrer dans le fond. La seule question que je veux dire, le seul point que je veux dire aujourd'hui, c'est d'abord, je pense, au grand rabbin Moshe Levin, qui a évidemment mon soutien par rapport à cette procédure de licenciement qui est faite. Deuxièmement, il faut savoir que ce licenciement est fait alors que nous avons un nouveau grand rabbin de Paris qui vient d'arriver, qui vient d'être élu, qui est le grand rabbin Alain Seigneur. Donc je pense que ce n'est pas si évident que ça, d'ailleurs, pour un nouveau grand rabbin qui arrive, d'avoir au consistoire de Paris cette décision de licenciement à assumer derrière. Donc moi, aujourd'hui, évidemment, j'adresse toute ma sympathie au grand rabbin Moshe Levin par rapport à cette épreuve de licenciement qu'il subit. Et puis, je pense aussi aux familles de la communauté du Raincy, de sa synagogue, que je connais bien, puisque j'y ai été plusieurs fois. Elle porte le nom du grand rabbin Henri Chili, qui était l'ancien directeur du séminaire israélite de France, haute personnalité de la communauté juive. Et cette synagogue du Raincy, j'imagine aujourd'hui que beaucoup de familles sont un peu dans le désarroi de voir leur grand rabbin, qui est très apprécié, c'est un secret pour personne, dans sa communauté. Je pense aussi à ces familles qui doivent vivre ce moment de façon difficile. Donc, je ne rentrerai pas. Il y a un licenciement, vous l'avez dit. J'imagine qu'il y aura une procédure judiciaire qui sera mise en place aussi du côté du grand rabbin Levin. La seule chose que je veux dire, c'est qu'il est grand rabbin, conseiller spécial du grand rabbin de France, et que nous n'avons pris évidemment aucune part. Je dirais même, mais vous l'interrogerez, puisque c'est un problème plus rabbinique qui concerne un grand rabbin, vous interrogerez sûrement le grand rabbin Chaim Korsia, mais je tiens à dire que le grand rabbin de France, dans cette affaire, avait tenu à jouer son rôle en essayant de calmer les choses, d'apaiser, d'être dans une volonté de shalom qui le caractérise et qu'il avait essayé de faire. Et malheureusement, ça n'a pas pu marcher, puisque ça aboutit effectivement à ce licenciement. Donc je ne rentrerai pas dans le fond, puisque vous disiez, ça ne m'implique pas, le concert central n'est pas du tout dans cette décision de licenciement. Mais évidemment, j'adresse toute ma sympathie aujourd'hui à ce grand rabbin qui se trouve licencié de cette façon et à sa communauté.
3: Je me suis mal exprimé sans doute, je voulais dire indirectement impliqué. Est-ce que statutairement, le consistoire central est l'autorité tutelle du consistoire de Paris et des autres consistoires locaux
4: bien
3: en
4: sûr,
3: région?
4: Bien évidemment, le consistoire central reste l'organe fédérateur. C'est évidemment l'institution fédératrice de tous les consistoires. Mais il faut savoir ensuite que nous avons des consistoires, prenons notamment ceux qui ont un bed din, comme Paris, Marseille, Lyon et Strasbourg. Et il faut savoir quand même, pour celles et ceux qui nous écoutent, que ces quatre consistoires régionaux ont un bet din, et donc ils sont autonomes sur le plan des décisions qu'ils prennent. À partir du moment où le grand rabbin Levin était, dans le cadre des fonctions qu'il occupait, rabbin d'une synagogue à Cippe, qui dépend du consistoire de Paris, vous comprenez bien que la décision in fine ressortait au consistoire de Paris, qui prend ses responsabilités, qui prend ses décisions et qui devra les assumer à partir de demain par rapport à celles concernant le grand rabbin Levin. Et ça, évidemment, ça ne dépendait pas du consistoire central de France. Sinon, vous doutez bien qu'il n'y aurait pas eu une telle sanction et un tel licenciement. Donc, c'est quelque chose qui, aujourd'hui, est une décision qui appartient au consistoire de Paris, que je ne commenterai pas davantage, si ce n'est, comme je vous l'ai dit, que j'adresse toutes mes sympathies au grand rabbin Levin et à toutes les familles de la communauté du Raincy, du grand rabbin Levin, qui aujourd'hui, évidemment, doivent être dans une situation un petit peu difficile.
3: Une dernière question, Elie Korsia, sur un attentat antisémite qui a été commis il y a presque 3 ans contre la synagogue de la Griba dans l'île de Djerba en Tunisie. C'était le 9 mai 2023. Un procès s'est tenu à Tunis au mois de janvier, mais les victimes françaises et juives de cet attentat n'ont pas été retenues comme parties civiles par la justice. Elles ont le sentiment d'avoir été un peu abandonnées à la fois par la France, mais aussi par les institutions juives. Est-ce que le consistoire de France va marquer d'une manière ou d'une autre ce 3e anniversaire de cette attaque terroriste antisémite qui avait été commise lors du pèlerinage de l'Akba Omer à la Griba?
4: J'allais vous dire, déjà, là on est en train de parler d'un attentat qui a eu lieu dans un pays étranger. en Tunisie.
3: Donc, les victimes sont françaises.
4: Bien sûr, évidemment. Et vous savez bien que on a toujours été évidemment solidaires avec les victimes juives des attentats dans le monde entier. Et évidemment aussi par rapport à celle de la Griba que je tiens à saluer à votre antenne. Après, malheureusement, quand on est dans un pays étranger, regardez-nous, on a eu un traitement quasiment exemplaire ces dernières années du traitement des attentats commis sur notre sol, des attentats terroristes, islamistes commis sur notre sol avec des décisions, et vous en avez suivi un certain nombre en tant que journaliste, et vous savez combien j'ai été dans ma mission pro bono en tant qu'avocat aux côtés des victimes et avec des décisions exemplaires qui ont été rendues par la cour d'assises spécialement composée en matière de terrorisme. Malheureusement, là on est en Tunisie et vous parlez de cet attentat, et rappelez-vous aussi qu'il y a eu une volonté en tout cas de présenter les choses d'une certaine manière pour ne pas parfois reconnaître la gravité de ce qui s'était passé, y compris juste après l'attentat. Donc que ces familles de victimes n'aient pas été, en tout cas, entendues et inclus dans ce procès, c'est évidemment quelque chose qu'on ne peut que regretter. Et moi, à votre antenne, évidemment pour un sujet et un dossier que je n'ai pas suivi personnellement, je tiens évidemment à dire toute la solidarité de la communauté juive de France à ces familles qui se sont retrouvées finalement un peu exclues d'un procès où elles avaient toute leur place et où normalement elles auraient dû avoir évidemment le rôle qui était le leur.
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1: Le Flash, Elsa Parienté.
2: Israël a mené une frappe sur la banlieue sud de Beyrouth pour la première fois depuis l'instauration de la trêve depuis près d'un mois. La cible, le commandant de la force Radouane du Hezbollah, qui lance fréquemment des attaques contre les forces de Tsahal dans le sud Liban. Donald Trump juge très possible un accord de paix avec l'Iran, même s'il a de nouveau agité la menace d'une reprise des bombardements. Nous avons eu de très bonnes discussions dans les dernières 24 heures et il est très possible que nous passions un accord, a dit le président américain pendant un échange avec des journalistes dans le bureau ovale. Le porte-avions français Charles de Gaulle va se prépositionner dans la région du Golfe. Un signal que la coalition montée par Londres et Paris se tient prête à sécuriser le détroit d'Ormuz. Et enfin, Emmanuel Macron a par ailleurs condamné lors d'un appel au président iranien Massoud Pezeshkian les frappes injustifiées contre les infrastructures civiles des Émirats arabes unis et plusieurs navires. C'est ce qu'a écrit le président de la République sur X. Dans un instant sur RCJ, retrouvez Philanthropie de l'émission de la Fondation du judaïsme français.
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4: Bonjour à toutes et à tous et bienvenue dans FGF Philanthropie, l'émission de la Fondation du judaïsme français qui met en lumière les initiatives de la Fondation et de ses 91 fondations imbriquées engagées au service de l'intérêt général, de la mémoire et des valeurs républicaines. Aujourd'hui, notre émission s'inscrit dans une actualité à la fois historique, intellectuelle et profondément contemporaine. Nous avons le plaisir de recevoir un grand historien dont le travail éclaire depuis plus de 25 ans l'un des épisodes les plus déterminants de notre histoire politique et morale, l'affaire Dreyfus. Docteur Esles, enseignant, chercheur et éditeur scientifique, vous êtes, Philippe Auriol, l'un des plus grands spécialistes de cette affaire qui a bouleversé la République et révélé, avec une acuité tragique, les mécanismes de l'antisémitisme d'État. Votre œuvre, fondée sur un dépouillement rigoureux des archives et de la presse, s'attache à restituer les faits au plus près de la réalité historique, sans mythe ni simplification. Auteur de nombreuses publications de référence, dont les carnets de Dreyfus et une histoire de l'affaire Dreyfus, de 1894 à nos jours, et tout récemment, en 2025, œuvre complète aux éditions Belles Lettres, vous avez également consacré une part essentielle de vos travaux à Bernard Lazare, figure centrale et longtemps marginalisée dans le combat Dreyfusard. Vous avez œuvré depuis plusieurs années à replacer Alfred Dreyfus lui-même au cœur de son histoire dans une démarche exigeante de vérité et de justice. Votre engagement se prolonge aujourd'hui à travers des projets éditoriaux majeurs, un dictionnaire biographique de l'affaire Dreyfus accessible en ligne et un travail de transmission au grand public, notamment en tant que directeur de la maison Maison Zola et du musée Dreyfus à Médan. Avec vous, nous reviendrons sur la mémoire de l'affaire Dreyfus, sur les enjeux contemporains de sa transmission et sur ce que cette histoire nous dit encore aujourd'hui de la justice, de la responsabilité intellectuelle, de la vigilance nécessaire face aux résurgences de l'antisémitisme et pourquoi pas face aux fake news. Philippe Auriol, bonjour et bonjour. Merci d'être avec nous aujourd'hui dans notre émission. Ma première question porte sur le fait, parce qu'on va parler un petit peu de Bernard Lazare, qui va être le cœur aujourd'hui ça va être notre fil rouge. Le 14 novembre dernier, la statue de Bernard Lazare a été réhabilitée dans les jardins à Nîmes. Que représente pour vous cet événement sur le plan historique, sur le plan symbolique, vous qui avez même consacré un ouvrage en 2003 à cette personnalité aux éditions Stock?
5: Ça représente beaucoup et ça représente beaucoup de choses à des niveaux complètement différents. Il y a une question qui est très personnelle déjà. J'aime passionnément Bernard Lazare.
4: Donc, il vous ressemble ?
5: Je sais pas, mais je pense que moi j'essaye de lui ressembler, quoi. Voilà, j'ai quand j'étais petit, j'ai découvert Brassens et Bernard Lazare et ça m'a ouvert.
4: C'est pas banal. Hein.
5: Deux voix qui sont assez parallèles en fait. Non, Bernard Lazare c'est un penseur étonnant dont la pensée est d'ailleurs d'une actualité folle. Puisque c'est Salomon Reynac qui disait ça de lui, qu'il était probablement un des hommes qui dans l'histoire s'était le plus battu contre l'antisémitisme, et c'est ce qui va le dévorer d'ailleurs et qui fait qu'il va mourir à 38 ans brûlé par les combats qui étaient les siens. Et l'antisémitisme, mais pas que, puisque l'idée c'était effectivement pour lui de défendre tous les opprimés à travers le monde, et s'il y avait des opprimés en effet à l'époque, c'était avant tout le peuple juif. Donc voilà. Donc moi j'aime beaucoup cet homme-là. Donc voir cette statue, pour moi c'était absolument extraordinaire d'aller à l'inauguration, parce que je connais toute l'histoire de cette statue et je l'ai jamais vue.
4: Alors parlez-nous un petit peu de cette statue dont on disait avant l'émission qu'elle surprend dans un premier temps, alors que vous l'avez vue de visu et qu'elle est magnifique.
5: Alors en fait le Lazare est un peu oublié aujourd'hui, et il était déjà oublié à l'époque et il était oublié pour de multiples raisons, et entre autres pour une vraie raison, et ça c'est quelque chose qui change parfois un peu la vision qu'on peut avoir de l'affaire Dreyfus, c'est qu'en fait la question antisémitique, comme on disait à la fin du 19e, elle est pas centrale pour les Dreyfusards. Elle est pas centrale, pourquoi ? Parce qu'ils savent très bien que dans une France qui est globalement antisémite, on est avant Vatican II, donc il y a l'antijudaïsme catholique, mais il y a aussi l'antisémitisme économique qui est de plus en plus fort, celui qui fait pauvrement rimer juif et capitaliste, et qui est une aberration historique. Et ce racisme biologique aussi qui est en train de s'installer avec le moment où on met des petites graines dans les crânes pour essayer de calculer les volumes qui vont nous permettre de savoir s'il y a des races supérieures et des races inférieures, ou en tout cas comment elles se combinent. Et Lazare, il est complètement oublié pour ça, et il est complètement oublié pourquoi ? Parce que pour lui, en fait, l'affaire Dreyfus n'a qu'une lecture. C'est qu'en fait, on a visé en Dreyfus le juif et ça s'arrête là. Et ça, les Dreyfusards ne vont pas l'accepter la plupart du temps, parce que c'est quelque chose qui est pas mobilisateur. Essayer de convaincre les gens sur le sort d'un petit juif qui est en train de griller à l'île du diable, c'est quelque chose qui marche pas. Et donc, assez rapidement, comme son discours est contre-productif, on va lui demander de se mettre de côté. Donc, il va continuer à agir, mais plus au grand jour, et on va lui demander la plupart du temps de se taire. Donc, on va complètement l'oublier.
4: Alors, pour moi, les questions se bousculent dans ma tête, parce que vous êtes un des grands spécialistes, je l'ai dit, de l'histoire d'Alfred Dreyfus, de tout ce qu'il y a autour, et de Bernard Lazare. Donc, j'ai plein de questions. Ouais. La première, c'est peut-être que vous pouvez présenter aux auditeurs le rôle de Bernard Lazare avec son frère Mathieu. Dès le début, on dit même que, avec, à part son frère Mathieu, qui a été le tout premier, ça a été le premier défenseur. Et ça, on l'oublie souvent. Ouais. Donc, comment ça s'est passé, la rencontre entre Mathieu et Bernard Lazare? Comment ils se sont contactés? À quel moment? Vous pouvez peut-être nous le restaurer, contextualiser.
5: À pas hésiter à me couper, parce que le problème, c'est que je pars toujours dans des tirades qui n'en finissent pas.
4: Mais j'adore. Donc, j'ai des vraies questions. Donc, voilà. Si vous pouvez, alors je vais vous donner les trois choses qui m'ont semblé essentielles. C'est peut-être nous expliquer vraiment ce qu'a fait Bernard Lazare pour l'affaire Dreyfus. Pourquoi il était si différent, peut-être ce rapport avec Théodore Herzl quand il s'est un petit peu fâché avec lui, et nous raconter aussi pourquoi cette statue est si dingue. Voilà, comme ça, parce que j'ai tout le temps envie de vous interrompre et j'adore.
5: Faites-le. Mais
4: Donc Bernard Lazare et les débuts avec Mathieu.
5: Lazare, faut revenir un tout petit peu en avant. Lazare, c'est un Israélite et le mot est important. Il y a une vraie différence entre un Israélite et un Juif à la fin du 19e. L'israélitisme et l'israélité, c'est vraiment une réalité. Un Israélite, c'est quoi ? C'est quelqu'un qui se considère comme un Français d'une confession minoritaire, et ça s'arrête là.
4: On vit son judaïsme à l'intérieur.
5: On vit son judaïsme à l'intérieur, et on vit un judaïsme qui est la plupart du temps absolument pas observant, complètement déconnecté, si ce n'est qu'effectivement la question communautaire existe. Mais si on prend les Dreyfus, par exemple, chez les Dreyfus, il n'y a pas de kashrout, il n'y a pas de bar mitzvah, etc., etc. On est vraiment dans une situation qui est complètement différente. Et Lazare, en bon israélite de Nîmes, Lazare Bernard, donc avec un nom de marane, Bernard, il a interverti son nom et son prénom. Mais c'est intéressant qu'il intervertisse son nom et son prénom, parce qu'en prenant comme nom de famille Lazare plutôt que Bernard, il judaïse aussi son nom. Mais à un moment où le judaïsme ne l'intéresse pas et où il ne sait pas ce que c'est, il développe même un certain nombre de textes. Moi, c'est pour ça que je les ai republiés il y a longtemps, parce que j'en avais assez que les négationnistes et les antisémites se saisissent de Bernard Lazare pour avoir leur juif qui permet de développer des trucs, c'est qu'il va écrire des choses qui sont complètement affolantes aujourd'hui, quand lui, en bon israélite, voit arriver, fuyant de Galicie, de Pologne, de Russie, etc., ceux qui sont persécutés, les juifs persécutés, et en fait, il a pas du tout envie de les voir arriver chez lui en France. Pourquoi ? Parce qu'il a peur que ça remette en question l'émancipation, le coup de tonnerre de 1791 qui a donné pour la première fois la citoyenneté aux juifs dans un pays comme la France qui existait nulle part ailleurs, puisque partout ailleurs il y a un antisémitisme d'État, ce qui n'est pas le cas en France. Et donc voilà, Lazare c'est ça. Lazare, le judaïsme, il ne sait pas ce que c'est, il comprend rien et ça l'intéresse pas. Et puis, il écrit des choses absolument terribles. Et un jour, il a une vraie passion pour Spinoza, et il a une vraie...
4: Il faut dire que les discriminés l'intéressent, tout ce qui...
5: Oui, mais à l'époque même pas, en fait, c'est même pas le sujet. C'est-à-dire que pour lui, le juif est suspect.
4: Les oppressés. Voilà. Les oppressés l'intéressent.
5: On est d'accord. Mais le juif est suspect, quoi qu'il arrive. Et en fait, lui est révolutionnaire, il est anarchiste, et il a une grande passion pour Spinoza, et en partie parce que Spinoza a été rejeté par la synagogue. Et c'est ça qui l'intéresse.
4: Il a été excommunié.
5: Et donc, il va sur les traces de Spinoza en Hollande, voir dans la fameuse synagogue le banc des Spinoza. Et là, en fait, il voit ce peuple qui est dans la rue mendiant, etc. Et là, il a une sorte d'illumination en se disant, mais en fait, je suis dans l'erreur totale. Ce peuple-là que je déteste, en fait, mais c'est le mien. Il n'y a rien à faire. Et donc, il commence à s'intéresser aux racines qui sont les siennes. Et l'affaire Dreyfus éclate l'année d'après. Quand il observe l'affaire Dreyfus, il est persuadé de quelque chose, c'est que la manière dont l'accusation a été menée, d'après ce qu'il lit dans les journaux, est absolument identique à la manière dont est montée l'accusation à propos des crimes rituels. Cette fable absolue là qui voudrait que le pain azim soit fabriqué avec du sang d'enfants chrétiens. Et là, il se dit qu'il y a quelque chose qui va pas du tout. Et donc, dès le départ, il est convaincu qu'en fait, derrière cette histoire-là, il y a un crime antisémite, en fait. Et il publie un article dans le journal de Clémenceau, qui est pas du tout Dreyfusard, il n'y a pas de Dreyfusard à l'époque, qui s'appelle La Justice, qui s'appelle Le Nouveau Ghetto, qui est un article absolument incroyable, dans lequel il explique qu'il y a un état d'esprit antisémite aujourd'hui qui s'est installé. Et alors cet article, il résonne aujourd'hui d'une façon incroyable en disant qu'effectivement, il n'y a plus de chaîne tendue au ghetto et que les ghettos n'existent plus, mais qu'en fait, il existe aujourd'hui un ghetto moral.
4: Alors, est-ce qu'on peut dire que l'affaire Dreyfus aurait redonné une autre dimension identitaire à Bernard Lazare?
5: Bien sûr. Alors, elle va confirmer quelque chose qui est déjà en route,
4: qui
5: puisque
4: en lui,
5: c'est une année avant qu'il est en train de faire ce chemin, mais l'affaire Dreyfus, pour lui, c'est une véritable révélation, quoi. Et voilà. Et donc, à un moment, Mathieu Dreyfus, le grand frère, celui qui est juste au-dessus, hein, il y a 7 enfants chez les Dreyfus, Alfred c'est le dernier, Mathieu est après. Mathieu change de vie à partir du moment où son frère a été arrêté, et lui, il a une obsession, c'est arriver à trouver le véritable traître, et s'il n'y parvient pas, il va trouver les preuves qui vont permettre d'innocenter son frère, et il cherche partout. Et en fait, on lui conseille d'aller contacter Bernard Lazare, parce que Bernard Lazare est un énervé, qui n'a pas peur d'assumer des paroles qui sont parfois d'une violence incroyable. Il a publié un texte très important quelques années avant qui s'appelle « La nécessité de l'intolérance ». Il pense que l'intolérance est nécessaire quand il y a un combat à mener. Et Mathieu va le voir, et il aura fallu 3 minutes à Mathieu pour le convaincre, parce que tout de suite, Lazare lui dit « D'accord, je marche, qu'est-ce que vous voulez que je fasse ?» Et je le fais. Et Lazare va lui demander, Mathieu va demander à Lazare de publier une brochure qui sortira par la suite, après pas mal de remaniements, etc. Donc, c'est le premier à publiquement...
4: Mais c'est une rencontre essentielle dans la
5: scène
4: Dreyfus.
5: Voilà. Donc, c'est le premier à s'être engagé pour Dreyfus. Le problème, c'est que il axe tout son discours autour de la question antisémitique, et qu'au bout d'un moment, les Dreyfusards n'en veulent plus, donc on le met de côté. Donc, il est toujours proche de la famille, et il continue à travailler avec elle, mais il n'apparaît plus au grand jour. Parce que ça pose un problème.
4: Et c'est peut-être pour ça que le grand public ne connaît pas Bernard Lazare, parce qu'il a été mis de côté assez rapidement pour cette problématique sur la question juive.
5: Donc très rapidement, c'est à la fin de 1897, hein, c'est-à-dire que Zola n'a pas encore publié son J'accuse, c'est quelques semaines avant la publication.
4: C'est l'année 98.
5: Okay, voilà. Donc c'est vraiment au tout début. Et en fait, quand on voit les premières synthèses et histoires qui vont sortir de l'affaire Dreyfus, sauf la grande de Reynac, Lazare, son nom n'est même pas donné, quoi, la plupart du temps. C'est-à-dire qu'il est complètement oublié.
4: Alors, dans Wikipédia, sur l'affaire Dreyfus, il n'y a pas le nom de Bernard Lazare.
5: Ça m'étonne pas.
4: Hier.
5: Voilà, mais c'est assez souvent comme ça. Et c'est pour ça que cette statue est importante. Et là, on boucle la boucle.
4: Voilà.
5: C'est pour ça que cette statue est importante parce que...
4: Alors, déjà, il faut raconter l'histoire de cette statue qui a été détruite sous Vichy. Ouais. Donc, voilà. Ouais. Elle a une histoire.
5: Alors
4: vous
5: là,
4: pouvez peut-être nous...
5: On n'est pas toujours d'accord avec David Storper.
4: D'accord.
5: On
4: qu'on
5: va
4: a reçu
5: en parler,
4: lors de notre dernière émission. il nous a présenté sa version.
5: Mais je vais être un peu prudent aussi parce qu'il a peut-être plus travaillé que moi là, donc voilà. Mais bon, le Lazare est complètement oublié, et ça c'est important. Et donc il y a pas mal d'amis. Et il y a un ami très intéressant qu'on a oublié aujourd'hui qui s'appelle Pierre Quillard, qui est un type incroyable, qui est grand, un copain d'enfance de Lazare. Qui a évolué à peu près dans les mêmes milieux, qui sera lui aussi un grand dreyfusard, qui sera d'ailleurs un des premiers à s'intéresser à ce qu'on appelle à l'époque la question arménophile, c'est-à-dire à prendre des positions pour sauver les Arméniens lors des massacres de 1894 d'Abdul Hamid II, etc., et qui sera très engagé pour la sauvegarde du peuple juif à travers le monde, etc. Et Quillard, voyant quelques années après la mort de son grand copain Bernard Lazare, qu'il est complètement oublié, décide de faire quelque chose d'important. Donc déjà, c'est publier ses œuvres complètes, ce qu'il ne fera jamais, et d'ériger une statue. Donc il y avait eu un projet qui avait été lancé avant par un peintre, ceux qui vont de temps en temps au musée d'art et d'histoire du judaïsme ont peut-être vu l'exposition, Jules Adler, qui avait lancé quelque chose pour faire une sorte de statue à Bernard Lazare, et finalement, comme Quillard, quel grand copain arrive, bah, il devient prioritaire, et voilà. Et donc, le projet va être mené à bien, et en 1908, à Nîmes, dans les jardins de la Fontaine, sera érigée cette statue monumentale qui fait 3-4 mètres de haut, j'en sais rien du tout, qui est très belle, qui a une symbolique en fait très lazarienne, c'est-à-dire qu'on voit une femme qui porte une torche, qui est une référence en fait à un de ses romans qui s'appelle Les Porteurs de Torches, qu'il faut absolument lire parce que c'est un roman génialissime, et qui est un roman par parabole, une sorte de voyage péripatéticien, définitivement anarchiste, hein, mais incroyable. Et cette statue va tout de suite être l'objet de nombreuses menaces. Pourquoi ?
4: Dès le début.
5: Pourquoi ? Parce que l'Action française, qui s'est créée à la fin de 1898, mais qui a pris de plus en plus d'importance au tournant du siècle, dans les premières années de 1900, qui vient de se doter d'un quotidien en plus, qui va durer jusqu'à l'occupation, a décidé de reprendre en main l'affaire Dreyfus. Il y a une phrase que je cite tout le temps, mais elle est absolument essentielle. Deux jours après la réhabilitation de Dreyfus, Charles Maurras écrit à Maurice Barrès, « abat les juifs, cette histoire était et est vitale pour nous, nous allons la réviser, n'est-ce pas ?» Et donc la révision de l'affaire Dreyfus, ça passe par le fait de publier des livres, comme on les voit encore sortir aujourd'hui, parce que c'est pas fini, qui nous explique que Dreyfus est nécessairement traître puisque c'est un juif. Et à côté de ça, l'idée aussi, c'est de s'attaquer au symbole du dreyfusisme. Donc la statue de Charles Kessner, celui qui a converti Zola au dreyfusisme, sera abîmée, la statue de Trarieux sera abîmée, etc., etc. Et donc, ce que demande Maurras, c'est qu'on dynamite la statue de Bernard Lazare. Donc l'Action française viendra là-bas.
4: En 40...
5: Non, là on est en 1908.
4: Mais elle sera complètement détruite en 42.
5: Elle sera détruite après, et donc il y aura une sorte de front républicain en 1908 qui fera que l'Action française se tiendra tranquille. Quelques semaines après, un militant d'Action française, un camelot du roi, ira casser le nez de Lazare. La symbolique est très forte, ouais. Ok. Donc cette statue en provençal, plus tard on l'appellera le Desnaza, c'est-à-dire celui qui n'a pas de nez. Le nez qui sera offert à Charles Maurras, qui s'en servira comme presse-papier tout au long de sa vie.
4: Ah dingue. Voilà. Là, ce sont des histoires vraiment...
5: La statue sera régulièrement recouverte de abalés juifs, etc., etc. Et lors de la Seconde Guerre mondiale, alors là, c'est un dossier qui est, à mon avis, encore ouvert et qu'il faut fouiller, ce sera démonté, effectivement, mais il y a deux possibilités. David Storper pense plutôt que c'est Vichy qui l'a fait.
4: C'est ce qui nous a effectivement...
5: Et moi, je pense que c'est pas ça. Mais le problème, c'est que je suis pas allé assez loin pour pouvoir...
4: Vous reviendrez après.
5: Pour pouvoir dire quoi que ce soit, parce que c'est pas le sujet qui m'intéressait le plus. Donc en fait, c'est un sujet que j'ai pas fouillé complètement, parce qu'il y a des choses à aller voir à peu près partout. Moi, la version que j'avais, qui était une version qui venait des gens qui en étaient à l'origine, que j'ai eue par l'arrière-petite-nièce de Lazare, que j'aime beaucoup, qui s'appelle Carole Sandrel, c'est qu'en fait, elle a été démontée au début pour être protégée.
4: D'accord.
5: Et qu'elle a été mise dans les caves du Vieux-Nîmes, et que à la Libération, ils savaient pas quoi en faire, il leur fallait de la pierre parce qu'il y en avait pas, et ils s'en sont servis, ce qui est vrai ça d'ailleurs, pour faire le monument à la gloire de la résistance qui est à Nîmes toujours et qui a été faite avec les pierres de Bernard Lazare. Voilà.
4: Cette statue a une histoire incroyable.
5: Ouais, incroyable. Donc voilà, je suis pas absolument convaincu que qu'il y ait une volonté politique derrière de faire disparaître la statue du juif.
4: D'accord.
5: Mais bon, peu importe.
4: L'important, c'est qu'il y ait eu la réhabilitation le 14 novembre.
5: Voilà.
4: Et que là, il y a eu une belle... Voilà. Elle a bien été accueillie par la population nîmoise.
5: Oui, enfin, il y avait beaucoup de gens, pour les gens qui étaient là. Maintenant, après, je suppose qu'à Nîmes, il va y avoir... Maintenant, il y avait des gens dans l'assistance qui n'auraient pas dû être là, à mon avis, mais ça, c'est une autre histoire, etc., etc. Mais voilà, c'est-à-dire que tout le monde ne va pas se mettre à récupérer Bernard Lazare, pitié, quoi.
4: Alors, on a parlé de Bernard Lazare, il nous reste très peu de temps, donc j'avais envie, puisque vous êtes là aujourd'hui, Philippe Auriol, que vous nous parliez un petit peu de ce dont vous êtes quotidiennement au cœur, c'est le musée Dreyfus et la maison Zola. Aujourd'hui, vous voyez arriver beaucoup de jeunes, de collégiens, de lycéens, parce que je sais
5: beaucoup,
4: que vous
5: beaucoup.
4: Faites de très beaux tours de présentation de ce musée qui, on a vraiment l'impression, on n'a pas parlé de Zola aujourd'hui, mais on a vraiment l'impression de voir Zola sortir de son bureau. D'ailleurs, il y a son bureau de travail. C'est juste incroyable.
5: C'est incroyable.
4: Quels sont aujourd'hui, dans ce moment très, très fort, où il y a une montée d'antisémitisme exponentielle, qu'est-ce que vous ressentez lorsque vous faites cette... est-ce qu'elle est essentielle? Est-ce qu'elle est méconnue auprès... On a deux minutes, donc c'est une gageure de vous faire parler de ça, mais quel est votre sentiment là, aujourd'hui, quand vous racontez cette histoire?
5: Les choses ont un peu changé, parce que là, on est dans une décomplexion aussi qui fait... Alors ça, c'est plutôt avec des vieux, là, aujourd'hui. Moi, il y a des moments où je m'affronte avec certaines personnes, quoi. Maintenant on a des gens, avant les antisémites se taisaient, aujourd'hui ils parlent.
4: Ah dingue. Donc la parole parole se libère et se délie. Et ça, on le voit déjà sur les réseaux sociaux. Mais les réseaux sociaux, du coup, permettent aussi qu'après, dans le one-to-one, la parole se délie. Vous le voyez, ça?
5: Fait,
4: Et ça, vous le sentiez pas?
5: Ouais,
4: avant.
5: Je le sens, Non, pas du tout, au contraire. Et là, du côté des scolaires, c'est assez prodigieux, parce que l'idée, c'est d'arriver. Moi, ce que je voulais quand j'ai fait le musée, c'est que les gens sortent dégoûtés. Je voulais qu'ils sortent dégoûtés du musée Dreyfus, qui est un musée qui n'est pas là pour raconter l'histoire, à la différence de ce que j'ai pu faire avec Isabelle Kahn au musée d'art d'histoire du judaïsme sur la Grande Expo. Là, on racontait l'histoire, là-bas, on essaye de la faire comprendre.
4: Donc, on la vit peut-être plus.
5: Ouais, tout à fait, voilà. Et l'idée, c'est... Et moi, il y a souvent, parce que je suis toujours à l'accueil, parce que je veux discuter avec tout le monde, et il y a des gens qui sortent et qui me disent « Mais quelle horreur! Mais quelle horreur !» Et là, je suis hyper content, parce que si j'arrive à pousser un petit caillou qui fait qu'on va devenir un peu moins bête...
4: De votre côté, Bernard Lazare,
5: Non, mais faut arrêter, quoi, voilà. Et par contre, ce qui est intéressant avec beaucoup de jeunes gens, c'est que il y en a beaucoup, parce que moi je discute beaucoup avec eux, qui réfléchissent complètement après, quoi, et qui s'aperçoivent que cette espèce de stupidité dans laquelle on est passé aujourd'hui, qui s'appelle la concurrence des mémoires, comme si les enfants de la colonisation et les enfants de l'esclavage devaient être en concurrence avec les enfants de la Shoah, c'est quelque chose qui n'a pas de sens, qui tient pas et qui est même très dangereux, parce que c'est la meilleure manière de commencer à tresser la corde de sa future pendaison, quoi. Et donc voilà. Et donc il y a des vraies discussions absolument incroyables avec des jeunes gens qui viennent un peu...
4: Endormi ?
5: Non. Prudent, inquiet, peu convaincu, l'impression qu'on va encore leur asséner un truc moralisateur, etc. Et qui sortent en s'apercevant, c'est ce que j'essaye de montrer par exemple, c'est que le sous-titre, il faudra jamais l'oublier, mais le sous-titre de La Libre Parole, le journal antisémite d'Edouard Drumont, c'est absolument pas « Mort aux Juifs ou abat les Juifs » comme on pourrait s'y attendre de la part d'un journal antisémite. Le sous-titre, c'est « La France aux Français ». Qui est quand même une phrase qui résonne étonnamment. Et là, un gamin, effectivement, qui vient d'ailleurs, comme la plupart des Français, hein, puisque la France a toujours été composée de gens qui venaient d'ailleurs, et ben, il s'aperçoit qu'en fait, les choses sont pas aussi simples que ça, et que c'est ce que veut montrer le musée, parce que c'était le discours de Zola, c'est que la haine, c'est global.
4: Je ne peux que encourager tous les auditeurs à aller visiter ce musée à Médan, qui est exceptionnel.
5: Puis la maison Zola est magnifique.
4: Et la maison Zola est exceptionnelle, mais j'espère que vous reviendrez pour nous en parler. La Fondation du judaïsme a été ravie de soutenir la réhabilitation de la statue. C'est l'année Alfred Dreyfus pour la Fondation du judaïsme français. Donc, vous reviendrez, je le souhaite, c'est un vrai vœu. On n'a pas beaucoup parlé de l'affaire Dreyfus et d'Alfred Dreyfus, que vous voulez vous recentrer au cœur, parce que on a dépeint une personnalité qui est loin de sa réelle personnalité.
5: Tout à fait.
4: C'est quelqu'un dont on le voit très bien dans les œuvres complètes. Et il a une relation épistolaire avec sa femme. Il a un don d'écriture, ouais. C'est quelqu'un de lumineux, ouais. De solaire. Ouais. On l'a pas du tout de discret, ouais. On l'a pas du tout. Donc, vous viendrez nous ouais. Parler.
5: Mais c'est
4: de...
5: pour ça qu'avec Vincent Duclerc, on a voulu faire ce livre aux belles lettres, là. Alfred Dreyfus, œuvre complète, essayer de remettre Dreyfus au cœur de son histoire. Avec Vincent Duclerc, on se bat depuis très longtemps pour ça.
4: En tout cas, vous y êtes arrivé parce ouais. Que, et vous y arrivez. Alors, pour finir, et comme c'est la tradition, j'ai envie de vous poser la question, Philippe Horreur. Quelle est votre définition à vous de la philanthropie?
5: Alors, mais je vais aller chez Lazare, en fait, pour répondre. Et je trouve ça très intéressant. C'est quand j'ai lu ça, moi, ça m'a vraiment fait beaucoup réfléchir. Si la philanthropie, c'est la charité, c'est Zedaka. Zedaka, c'est aussi la justice.
4: Oui.
5: Voilà.
4: Et ce sont deux mots qui vous animent.
5: Et ça, je trouve ça pas mal, en fait.
4: Tout à fait. Voilà. Merci beaucoup, Philippe Horreur. Alors, pour comme d'habitude, nous allons avoir la chronique de Rémi Serruya qui va nous parler. C'est lui qui va nous l'expliquer. Rémi Serruya, c'est à vous.
6: Bonjour Véronique, bonjour à toutes et à tous. Nous entamons aujourd'hui la 6e saison de notre émission FJF Philanthropie. 6 ans déjà. Et pour inaugurer ce nouveau chapitre, j'ai choisi de vous parler non pas d'une action, mais d'un acteur majeur de la philanthropie. Vous l'avez sûrement deviné, il s'agit de la Fondation du judaïsme français. Mais tout d'abord, qu'est-ce que la Fondation du judaïsme? Eh bien, c'est une organisation reconnue d'utilité publique qui met depuis plus de 45 ans son patrimoine et son savoir-faire au service de l'intérêt général. Elle transforme des dons et des legs en projets concrets au bénéfice des institutions sociales, éducatives et culturelles de la communauté juive en France et à l'étranger. Présidée par Maître Ariel Goldman, elle abrite 91 fondations et chaque année, elle collecte environ 20 millions d'euros et en redistribue plus de 22, oui, plus de 22 millions grâce aux revenus de son capital. Sa grande force, c'est d'être une fondation abritante. Concrètement, cela veut dire qu'elle permet à chacun, particulier, famille ou institution, de créer sa propre fondation et de devenir un véritable acteur de son engagement. Le fondateur choisit les projets qu'il souhaite soutenir et la manière dont il veut agir. Il est au centre de l'action, il suit et fait vivre les projets qui lui tiennent à cœur. Il est accompagné pour cela d'une équipe expérimentée de la Fondation qui le conseille et gère la partie légale et administrative. Et pour ceux qui se demandent ce qu'il en est de la fiscalité, donner à une Fondation reconnue d'utilité publique permet de bénéficier de réductions d'impôts sur le revenu, sur l'IFI et sur l'impôt sur les sociétés. C'est cet environnement sûr, transparent et exigeant qui explique pourquoi de plus en plus de donateurs et d'entreprises qui souhaitent s'investir dans la philanthropie choisissent la Fondation du judaïsme français. Labellisée IDEAS, notre fondation répond aux plus hautes exigences de gouvernance, de transparence et de gestion. Si vous souhaitez passer de donateur à acteur, contactez-moi, je vous expliquerai simplement comment créer votre fondation abritée. Notre porte est grande ouverte. À très bientôt.
4: Dans notre deuxième partie, Perrine Simon-Naoum va recevoir le philosophe Alain Finkielkraut pour son dernier ouvrage « Le cœur lourd » chez Gallimard.
7: Alain Finkielkraut, bonjour.
8: Bonjour.
7: De Bernard Lazare à Alain Finkielkraut, finalement, le fil était direct. C'est évidemment très impressionnant pour moi de vous retrouver, non dans la position... vous dans la position de l'interviewé, moi dans la position de l'intervieweuse. Tout le monde vous connaît, donc je n'aurai pas l'outrecuidance de vous présenter, mais tout le monde vous connaît d'abord pour votre œuvre, je dirais. Ensuite, parce que nous avons fêté cette année les 30 ans de l'émission Réplique, dont vous êtes producteur sur France Culture. 40 ans, pardon. 40 ans, bon, le temps passe vite. Et enfin, parce que vous êtes l'une des grandes voix du judaïsme français, et que vous menez sa défense, je dirais, depuis votre histoire personnelle, celle d'un enfant juif de parents immigrés, rescapés, grandi à l'école de la République, héros de la culture classique, je rappelle que vous êtes académicien, depuis votre engagement aussi sans relâche en faveur des juifs et de l'État d'Israël, mais aussi de la culture, de l'école, de l'humanisme. Tout ça... ce qui vous conduit très drôlement, comme le dit votre fils Thomas, dont vous parlez une fois dans le livre, à vous jeter, et je reprends son expression, compulsivement, sous les roues du camion de l'époque, pour dire que les freins ne fonctionnent pas. Alors, nous vous recevons pour un livre qui sort aujourd'hui, Le cœur lourd, qui est un livre de conversation avec Vincent Trémolet-Villers, un livre où vous abordez des sujets qui sont assez inhabituels sous votre plume. Mais comme nous sommes sur RCJ, j'ai eu envie de vous interroger aujourd'hui, de vous poser finalement toutes les questions que j'avais envie, moi, de vous poser sur le judaïsme, sur la place aujourd'hui de l'intellectuel juif. Ce livre porte comme titre « Le cœur lourd », ce qui m'a évidemment renvoyé à l'expression d'Anna Arendt, que vous connaissez bien, « le cœur intelligent », « le cœur intelligent » dont parle le roi Salomon. Qu'est-ce que aujourd'hui le cœur lourd ? Quelle est cette position de l'intellectuel juif que vous incarnez pour nous tous ? Et peut-être question supplémentaire, est-ce que les freins ont définitivement lâché ?
8: Alors, le cœur lourd, c'est pas seulement ce qu'éprouve, ce que ressent un intellectuel. Le cœur lourd, c'est, je crois, la situation de toute personne raisonnable devant ce qui arrive aujourd'hui dans le monde, en France, en Israël. Donc oui, ce titre m'est venu à l'esprit, et notamment pour qualifier mon rapport à la fois au judaïsme et à Israël. Depuis le 7 octobre, l'antisémitisme a explosé. On aurait pu penser le contraire. L'antisémitisme aurait dû être inhibé par ce pogrom d'une violence inouïe. C'est le contraire. Dès le lendemain, les Juifs ont été attaqués. Quelques jours après, on a commencé à parler de génocide. Génocide à Gaza. Et le 1, c'est pas seulement quelques excités sur les réseaux sociaux. C'est en France au moins un parti politique qui est aujourd'hui le parti dominant à gauche, la France insoumise. Passionnément comme antisémite, comme l'a dit très justement Raphaël Enthoven, obsessionnellement antisémite. Et donc, Que faire face à un phénomène d'une telle ampleur où tous les juifs sont devenus des cibles, et des cibles, si vous voulez, et ils se retrouvent dans une situation particulière. L'antisémitisme est une chose très ancienne, mais Bernanos avait dit, à sortir de la guerre, il avait eu cette phrase étrange: Hitler a déshonoré l'antisémitisme. C'était une phrase étrange, mais intelligente. Sauf qu'aujourd'hui, on se rend compte qu'elle n'est plus tout à fait vraie. Hitler a déshonoré l'antisémitisme raciste. Ça, c'est clair. S'il survit, c'est dans les marges. C'est Rivarol, par exemple. Et qui lit Rivarol ? Même pas les leaders du Rassemblement National. Non, un antisémitisme antiraciste a pris la relève depuis 1967, depuis qu'aux yeux d'une certaine gauche, les Juifs ou Israël est passé du camp des victimes dans le camp des dominants, et cet antisémitisme s'est encore radicalisé avec la guerre à Gaza. Là, tout d'un coup, le peuple génocide succède au peuple déicide, et l'on voit se déchaîner une judéophobie bouffie de bonne conscience. On ne peut pas lui faire honte en brandissant le devoir de mémoire, puisque pour cette judéophobie, les Juifs, les Israéliens et ceux qui les soutiennent, les sionistes, commettent une nouvelle Shoah. Voilà la situation, elle est absolument terrible. Mais on ne peut pas s'arrêter là. Et c'est ça le cœur lourd. Parce que si c'était que ça, si j'ose dire, ben oui, ben voilà, on se défendrait, on se battrait, on répondrait. Et on a quand même les moyens de le faire, même si en France, les Juifs sont très minoritaires. 600 ou 700 000 contre 8 millions de musulmans. Et il est clair que la France insoumise a fait son choix. Mais on se battrait. Seulement, il se passe des choses aussi en Israël. Il se passe des choses en Israël terribles. Il se passe des choses notamment en Cisjordanie ou en Judée-Samarie. Je n'ai aucun problème à employer ce terme. Mais l'on sait, par exemple, que des colons surexcités vandalisent des champs d'oliviers palestiniens. On a en tête les déclarations folles de deux ministres du gouvernement Netanyahou, Smotrich et Ben Gvir. Ben Gvir qui, dans la Knesset, distribuait des pâtisseries aux députés qui avaient voté pour la peine de mort à l'endroit des terroristes. Il leur distribuait des gâteaux. Smotrich qui a dit si la normalisation avec l'Arabie Saoudite elle est payée de l'État palestinien, ben on n'en veut pas, et ils ont à continuer à déambuler dans le désert sur leur dos de chameau, à dos de chameau. Voilà. Voilà comment ces gens-là parlent. Donc, moi, comme, je veux dire, je suis pas seulement en colère, j'ai honte. J'ai honte. Et je dois vivre avec ces deux choses. Un antisémitisme radical absolument effrayant, dont Israël est le prétexte, et un extrémisme du gouvernement israélien qui me fait vraiment mal au cœur parce que depuis mon enfance, sous l'influence de mes parents, je suis très attaché à Israël et je le reste aujourd'hui.
7: Alors justement, cette idée du cœur lourd qui désigne aussi donc la position au sein du judaïsme français m'amène à vous poser la question de savoir si le judaïsme français ou le judaïsme diasporique peut être utile à Israël, et si oui, comment ? Et la question qui se pose pour nos générations, c'est de savoir comment est-ce que on pourrait permettre aux jeunes générations de redéfinir leur relation à Israël, ces jeunes générations qui ne peuvent pas vivre finalement dans cette fierté d'Israël qui a été la nôtre.
8: C'est une question en effet très difficile. Moi, je pense qu'il faut regarder la réalité en face, ce qui ne veut pas dire rompre avec Israël. Au contraire, notre solidarité avec Israël doit demeurer très forte, pleine et entière. La question est de savoir quel Israël. C'est ça. Moi, je suis solidaire des Israéliens qui ont manifesté semaine après semaine pour de nouvelles élections et la libération des otages. Je suis solidaire d'Amos Oz, de l'Israël d'Amos Oz, qui a eu cette phrase extraordinaire, c'était le titre d'un de ses livres. Aidez-nous à divorcer. Ce qui s'impose, c'est État palestinien en confédération, j'en sais rien. Ce qui s'impose, c'est la séparation des deux peuples. C'est la séparation. Sans cette séparation, ils sont voués à une promiscuité meurtrière. La société israélienne risque de devenir de plus en plus brutale. Les Palestiniens recourront toujours davantage au terrorisme. Alors qu'est-ce qu'on veut ? L'expulsion des Palestiniens de Gaza, l'expulsion des Palestiniens de Judée-Samarie. Mais il y va de la survie matérielle et morale d'Israël et même du judaïsme. C'est deux judaïsmes qui se font face. Le judaïsme des tables de la loi, c'est-à-dire de la justice, et le judaïsme de la promesse. Promesse, c'est-à-dire la Bible est un cadastre. Dieu a offert cette terre à Abraham. Il n'y a pas à revenir là-dessus. Et voilà. Et le reste n'a strictement aucune importance. Non. Le sionisme, ce n'est pas cela. C'était pas Israël, une nation comme les autres. C'était Israël, une nation parmi les autres, mais qui joue le jeu de la politique et qui ne peut pas mener sa politique en fonction de la Bible, en disant « nos adversaires, c'est Amalek ». Non, ce n'est pas ça. Il faut accepter le monde tel qu'il est, dans sa pluralité. Et donc, moi, je ne plaide pas, encore une fois, pour une rupture avec Israël, je plaide pour une solidarité lucide. Et de toute façon, nous sommes embarqués, nous sommes dans le même bateau.
7: Alors, nous sommes dans le même bateau, mais nous-mêmes en France ne sommes pas très bien, parce que la démocratie française et la République sont quand même maintenant l'objet de très, très nombreuses attaques. Et du côté même des juifs français, on voit que les partis extrêmes recueillent et recueilleront sans doute aux prochaines municipales un grand nombre de voix parmi les gens de la communauté. Donc, il y a aussi, je pense, c'est ça sur lequel je voudrais que vous nous donniez quelques indications, comment est-ce que nous-mêmes, nous pouvons réfléchir face aux défis que rencontrent dans notre pays la démocratie et la République ?
8: Écoutez...
7: Finalement, quelle arme offre le judaïsme s'il en offre ? Ou la condition juive, ce qui est un peu différent, la condition historique des juifs français.
8: Si vous voulez, c'est intéressant parce que il y a eu un moment, il y a eu une apothéose du judaïsme français. C'était justement ce que James Dermestetter a appelé le franco-judaïsme. C'est-à-dire les juifs, dans le courant du XIXe siècle, ont perçu la Révolution française et l'émancipation comme un accomplissement messianique. La France prenait le relais, en quelque sorte, du judaïsme. Et il fallait s'assimiler parce que c'était poursuivre le chemin indiqué par la Bible. Le franco-judaïsme n'a pas survécu, bien sûr, à Vichy. Mais un autre franco-judaïsme est apparu. Un autre franco-judaïsme. Les deux injures les plus répandues dans ce que Georges Bensoussan appelait les territoires perdus des républiques, c'est ça le juif et ça le français. Et on le sait que dans les quartiers populaires, le peuple, au sens ancien du terme, a disparu parce qu'il a été chassé, parce qu'il n'avait plus sa place. Et donc, il y a une sorte, voilà, un franco-judaïsme, une sorte de communauté de destin entre les juifs et ceux que Ouria Boutelja appelle gracieusement les sous-chiens. Ouais. Tout d'un coup, oui, ils sont visés par la même haine. Et pour en revenir à l'extrémisme, ben, il est absolument clair que les juifs sont menacés par la gauche radicale, qui a la mainmise, d'ailleurs, sur le reste de la gauche. Imaginez que Jean-Luc Mélenchon gagne l'élection présidentielle, arriverait avec lui au pouvoir Émeric Caron, Thomas Porte, Rima Hassan, David Guiraud, etc., etc. Quel avenir resterait-il aux Juifs ? Aucun. Même moi, malgré mon âge avancé, je me sentirais obligé de faire mes valises. Donc, nous avons besoin aujourd'hui, en tant que juifs et en tant que français, d'un véritable front républicain contre la France insoumise. Ce front républicain s'impose absolument. On a fait un front républicain à l'envers, aujourd'hui, pour dresser un cordon sanitaire autour du Rassemblement national, moyennant quoi des antisémites patentés sont arrivés à l'Assemblée nationale aujourd'hui, pour la première fois depuis très longtemps, depuis très longtemps. Donc, il faut prendre acte de cette nouvelle réalité.
7: Et une fois qu'on en prend acte, alors, il y a des très très belles pages dans votre ouvrage Alain Finkielkraut, Le cœur lourd, qui paraît ces jours-ci chez Gallimard, sur le courage. Sur le courage et la manière dont finalement la pensée peut être là, à certains moments de l'histoire, pour venir en aide à la politique. Et finalement, la question que j'ai envie de vous poser, et je tire ça d'une très belle expression de Raymond Aron, qui disait, au moment du déclenchement de la Seconde Guerre mondiale, il faut armer la sagesse. Ce constat, nous le partageons, vous le faites voilà, parfaitement, clairement, mais maintenant, qu'est-ce qu'on peut faire? Qu'est-ce qu'on peut faire? De quelles armes dispose-t-on face à la radicalité? Qu'est-ce qu'on peut faire quand le langage est réduit à 400 mots? Qu'est-ce qu'on peut faire quand on ne va pas revenir sur ni l'état du débat politique, ni le développement des réseaux sociaux? Donc, qu'est-ce qui nous reste? Et de quelle manière, finalement, vous pourriez, en quelque sorte, inverser l'image que le grand public a de vous, c'est-à-dire d'un pessimiste cultivé? Comment est-ce que vous pourriez nous proposer des solutions et, finalement, nous montrer que nous ne sommes pas condamnés au destin de victime?
8: Écoutez, je ne suis pas capable de proposer des solutions. Je réfute, pour ma part, pour ce que je fais, le terme de courage, parce que je suis né à l'ombre de la Deuxième Guerre mondiale, et comme tous les enfants de ma génération, ceux qu'on appelle les boomers, j'ai vécu dans le culte silencieux des grands résistants, de Pierre Brossolette, de Jean Moulin, de Boris Vildé, etc. Et je me suis toujours demandé qu'aurais-je fait à leur place. Et ça, je ne peux pas le savoir. Et comme je ne peux pas le savoir, je ne sais pas si je suis courageux. J'ai la chance de n'avoir pas été mis à l'épreuve. Donc mon courage à moi, c'est un ersatz. La tâche que je m'assigne, c'est, pour reprendre une expression de Peggy, de voir ce que je vois et de le dire. Et de ne me laisser intimider par rien. Les temps sont évidemment très difficiles, comme vous l'avez dit dans votre question, le vocabulaire se réduit, les réseaux sociaux prennent le pas sur les médias qui sont eux-mêmes entraînés dans le simplisme général, il ne faut pas se laisser décourager, il faut parler, armer la sagesse, cette expression est très belle, je ne la connaissais pas, et surtout tenir bon sur la ligne de crête que j'indiquais tout à l'heure. Ne rien concéder à l'antisémitisme, sans pour autant se réfugier dans l'antisémitisme, pour ne pas voir ce qui se passe aujourd'hui en Israël. Il y va, je le répète, vraiment de l'avenir d'Israël, et de l'avenir du judaïsme.
7: Alors peut-être une dernière question, puisqu'on approche de la fin de l'émission. Il y a un mot qu'on n'a pas prononcé, c'est celui d'Europe. Là encore, quel avenir pour les Juifs en Europe? Quel rôle est-ce que l'Europe peut jouer? Une Europe des valeurs culturelles, une Europe humaniste, celle que nous avons connue et qui peut peut-être aujourd'hui nous fournir finalement un lieu aussi pour résister?
8: Alors je suis un peu réticent à utiliser le mot de valeur. Je préfère celui de principe, et surtout, c'est ce que m'a appris Kundera, l'Europe n'est pas, si vous voulez, après la Deuxième Guerre mondiale, on a voulu rompre avec toute forme de nationalisme. C'est ainsi que, par exemple, Habermas a parlé de patriotisme constitutionnel. On s'est accroché aux valeurs. Et sociologue allemand, Ulrich Beck, est même allé jusqu'à définir l'Europe par ce terme qui me, cette expression qui me glace, vacuité substantielle, tolérance, ouverture radicale. Nous ne sommes rien et nous nous ouvrons à tout. Hospitalité, nous nous ouvrons à tout. Tout ça par remords de ce qui s'était passé de l'extermination, devant l'extermination. Cette ouverture, elle a donné quoi? Elle a donné une immigration massive, incontrôlée, où les Européens ne se reconnaissent plus, et qui a apporté avec elle, entre autres bienfaits, un nouvel antisémitisme. Voilà. Donc, on a traité l'autre en ennemi, dans les années 30, et avec cette terrifiante apothéose de la Shoah, et maintenant, on a donné à ceux qui pouvaient être des ennemis, le statut de l'autre. Et en vertu de leur altérité, on n'a pas voulu, et maintenant, on a donné à ceux qui pouvaient être des ennemis, le statut de l'autre. Et en vertu de leur altérité, on n'a pas voulu bouger.

0: l'échelle nationale comme à l'échelle européenne, c'est pour ce que le penseur espagnol Ortega y Gasset appelait le droit à la continuité historique. Voilà le plus important, le droit à la continuité historique. Les peuples européens et l'Europe doivent pouvoir rester eux-mêmes. Et pas pour, si vous voulez, glorifier un passé ou pour se figer, mais pour s'inscrire dans une histoire longue. Et c'est ainsi que l'Europe pourra à nouveau constituer une grande patrie.
1: Quels seraient, alors, juste en une minute, les fondements de cette histoire longue? Vous citez évidemment énormément d'auteurs, énormément d'œuvres dans votre ouvrage. Sur quoi est-ce qu'on pourrait s'appuyer, si vous aviez quelques noms comme ça à nous proposer?
0: Je ne sais pas les noms, mais l'Europe, d'abord, l'Europe humaniste, elle est née à la Renaissance. Et la Renaissance, c'était la redécouverte des anciens, mais surtout, l'idée, l'affirmation de la culture, ce que dit Kundera aussi sans un accident canapé, l'unité de l'Europe a reposé sur la religion, et puis Dieu s'est absenté, et son unité, elle s'est faite autour de la culture. Ça, c'est très important. Et donc, c'est cette idée, en effet, que pour accéder à soi, c'est ça l'idée de la Renaissance, il faut en passer par la découverte des œuvres. Et il faut perpétuer cet humanisme à travers l'école, bien entendu, qui, de ce point de vue-là, joue un rôle absolument capital. Donc l'Europe, c'est avant tout cela. C'est avant tout ce détour par les signes d'humanité déposés dans les œuvres de culture. Alors, je ne vais pas vous en faire l'énumération. D'abord, celle-ci, celle-ci n'est pas exhaustive. Peu importe, en l'occurrence. Oui, il y a Proust, il y a Henry James. Dans notre siècle, il y a évidemment, je l'ai plusieurs fois cité, Milan Kundera, mais il y a aussi Talos Vievo, James Wolff. Il y a des auteurs non européens qui, à cet égard, peuvent appartenir à la culture, donc à la culture européenne, et ça, c'est absolument, absolument capital. Et il y a les poètes aussi.
1: Est-ce que juste, peut-être, dernière interrogation, pour profiter encore de votre présence sur cette antenne, est-ce qu'il n'y a pas, alors, une fraternité entre la culture européenne et le judaïsme dans cette capacité de réflexivité, d'autocritique et de distance à soi?
0: Ben, j'espère. J'espère. D'ailleurs, j'avais écrit avec Benny Lévy un livre d'entretien qu'on avait appelé Le Livre et les Livres. Malheureusement, c'était après sa mort. Donc, je défendais les livres et lui le livre, moi la culture, lui la Torah. Alors, bien entendu, j'ai eu une grande déception après en lisant son livre La Pensée du Retour, parce que il disait très clairement que non, Dieu ne s'était pas absenté pendant la Shoah. Il avait puni, en quelque sorte, les Juifs d'avoir foulé au pied la Torah. Donc il était à la manœuvre. Ce que j'ai trouvé absolument terrible, et ma grande interrogation, c'est né de son retour à l'orthodoxie. Et ma grande interrogation, c'est de savoir si les autres, si dans l'orthodoxie, cette position est majoritaire ou non. J'espère que non, je n'ai pas les moyens de le savoir, mais si vous voulez, il s'impatientait parce qu'il disait Lévinas t'engageait sur la voie du retour en parlant des vieux traités vermoulus, tu n'as pas suivi ce chemin. Je le regardais avec envie, justement, et qu'est-ce que ça a donné? Ça a donné cette idée tout à fait terrifiante d'un Dieu qui intervient tout le temps, partout, et notamment qui est obsédé par ce que font les Juifs, au détriment même de ce qui peut se passer sur le reste de la Terre. Donc voilà, je ne reviens pas de cette surprise, mais moi, pour moi, le judaïsme auquel je suis attaché,

0: c'est celui que m'a fait aimer Emmanuel Lévinas. Voilà. C'est Emmanuel Lévinas dont j'ai lu passionnément les lectures talmudiques, mais sans aller jusqu'au bout du chemin qu'il m'indiquait. Et oui, alors il y a d'ailleurs, Lévinas lui fait le lien entre le livre et les livres, entre la sagesse de l'Occident et le peuple de la Bible. Il fait le lien explicite. Alors oui, j'essaye, dans la mesure de mes moyens, de suivre l'exemple donné par Lévinas.
1: Bien, merci beaucoup Alain Finkielkraut, merci d'être venu nous parler de ce livre d'entretien avec Vincent Trémollet-de-Villers, Le cœur lourd, et voilà, nous vous remercions pour le chemin que vous ouvrez pour nous tous. Merci beaucoup.
0: Merci de m'avoir reçu.
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0: Il est 11h.
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0: 69e jour de guerre au Moyen-Orient. Un soldat de Tsahal a été grièvement blessé et trois autres légèrement touchés par un drone explosif dans le sud du Liban. Ils ont été évacués vers un hôpital pour recevoir des soins médicaux. Leurs familles en ont été informées. Hier et pour la première fois depuis un mois, Tsahal a frappé Beyrouth et éliminé un commandant de la force Radwan du Hezbollah. Selon une source israélienne, l'opération a été coordonnée avec les États-Unis. Il s'agit de la première frappe sur la capitale libanaise depuis la trêve entrée en vigueur le 17 avril dernier. Selon le Wall Street Journal, la République islamique devrait répondre ce jour à une proposition par les États-Unis qui, si elle était acceptée, ouvrirait 30 jours de négociations en vue d'un accord global mettant fin à la guerre au Moyen-Orient. En France, le porte-avions français, le Charles de Gaulle, a franchi le canal de Suez et se rapproche du détroit d'Ormuz. La manœuvre s'inscrit dans la mission défensive portée par la France et le Royaume-Uni et donne le signal que Paris se tient prêt à sécuriser le passage maritime dans le détroit. Et enfin, dans le reste de l'actualité, dans une vidéo publiée sur X, Volodymyr Zelensky s'est exprimé remerciant chaque État et chaque dirigeant qui a soutenu la proposition de l'Ukraine pour un cessez-le-feu complet. Le président ukrainien a expliqué vouloir mettre fin à la guerre avec dignité, mais la Russie n'a répondu que par de nouvelles frappes et attaques, a-t-il déploré, accusant Vladimir Poutine d'être, je cite, « la seule personne à Moscou qui ne peut vivre sans la guerre ». Tout de suite, Annette Lévy-Villard reçoit Laurent Geoffrin et sa fille Pauline Delassus. Ensemble, ils ont écrit un livre choc sur l'histoire sulfureuse de leur famille, qui est aussi une histoire romanesque de la France. Les enfants savent, c'est chez Grasset. Bonne journée sur RCJ.
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0: Cet après-midi, ma mère est morte. Elle a fermé les portes et les fenêtres. Elle a ouvert le gaz et elle est morte. Est-ce grave? À 3 ans et demi, rien n'est grave. Tout est neuf, tout est donné, tout est accepté. Je ne suis même pas sûre de m'en souvenir. Ce sont les premières lignes du livre « Les enfants savent » qu'on reçoit en coup de poing dans la figure quand on ouvre le livre formidable, écrit par Laurent Geoffrin et sa fille Pauline Delassus, alternant les chapitres de l'un et de l'autre. C'est un polar brillant, haletant, où tout est vrai, l'histoire d'une famille particulièrement secouée par les épisodes de l'histoire de France. La famille de Laurent Geoffrin, qui a dirigé les grands journaux de gauche, Libération et Le Nouvel Obs depuis les années 80. Et sa fille Pauline, 40, devenue aussi journaliste, aujourd'hui à la Tribune Dimanche. Tout est vrai, sauf, pour commencer, les noms des auteurs. Laurent Geoffrin a pris un pseudo inspiré par la station de métro de son quartier, Jules Geoffrin. Et socialiste. Pauline a choisi le nom de sa mère, Sylvie Delassus. Pourquoi changer de nom? Parce que celui de leur famille, Mouchard, était très dur à porter. Mouchard, quand on est journaliste, bien sûr, mais surtout, l'histoire de la famille Mouchard est lourde, dramatique, traversant les guerres mondiales, la collaboration et la résistance, l'Indochine. Le père, Laurent, la fille, Pauline, vont partir à la recherche des secrets, des ombres, des mystères de ce qu'on a caché aux enfants. Alors je cite, « Les enfants savent qu'il ne faut pas parler de ce dont personne ne parle. » C'est une phrase qui revient beaucoup dans le livre et très belle. Donc, personne ne parle. C'est écrit dans votre livre. Bonjour Laurent. Bonjour Pauline.
1: Donc on ne va pas parler.
0: Non, maintenant vous avez décidé de parler. Merci d'être aujourd'hui dans ce studio de RCJ. On se tutoie parce que Laurent et moi avons passé des années, quarantaine, à travailler ensemble, à Libération en particulier, depuis son arrivée au journal en 1981, quand Mitterrand, le socialiste, est devenu président. Et nos fils sont nés la même année, 1985. Je connaissais au moins 2 secrets dans la vie de Laurent. Je savais que son vrai nom, c'était Mouchard.
1: Oui.
0: Et je savais que son père, Jean-Pierre Mouchard, était un proche de Jean-Marie Le Pen. Oui. Parce que j'avais beaucoup travaillé et suivi le retour de Jean-Marie Le Pen à partir de 1983 dans la vie politique française et européenne. La situation familiale étrange pour un journaliste qui devient la star de la presse de gauche. Mais Laurent et moi, on n'en a jamais parlé.
1: C'est vrai. Mais j'en parlais pas beaucoup, faut dire.
0: Parce que tu n'en parlais pas beaucoup. Et moi, je n'ai pas posé de questions. Et je n'en ai pas parlé non plus à Libération. C'était quelque chose peut-être que d'autres gens savaient, je ne sais pas. Parce que personne n'en a parlé. Pendant longtemps.
1: J'en ai parlé à Serge Julie, qui était mon directeur.
0: Oui, et alors, comment il a réagi?
1: Il a dit on n'est pas responsable de ses parents et il est passé à autre chose.
0: Oui. Il a raison. C'était que pas une raison pour pas en parler quand même. Alors, je vais commencer par la fin du livre, donc pas par le début, par Le Pen. Parce que pour une fois, je peux en parler. On n'en a pas parlé, Laurent et moi, depuis toujours. Alors, Laurent, dans ta famille paternelle, on aime Pétain. On a été accusé de collaboration et voilà que Le Pen et ton père deviennent amis. Comment, toi, socialiste convaincu, journaliste à Libération et au Nouvel Observateur, tu gères, ou tu as géré plutôt dans le passé, cette proximité avec le leader de l'extrême droite? Comment ça s'est passé dans ta tête à l'époque? Tu racontes la croisière?
1: Oui, enfin, c'est un petit épisode. C'était un embarras, c'était une difficulté. Un désaccord. Enfin, j'étais en désaccord avec mon père depuis le début, bien avant cette histoire Le Pen. Puis ils se sont connus dans les années 80, enfin, fin 70, pardon.
0: Et après 68.
1: Et moi, je suis né en 52, donc il y a eu beaucoup de temps où la question de Le Pen ne se posait pas. Mais j'étais en désaccord avec mon père sur toutes sortes de sujets. dès l'âge de 12-13 ans. Hein. Alors, sur l'éducation, parce qu'elle est très, elle était rigide, comme beaucoup d'ailleurs, comme dans beaucoup de familles. Et puis ensuite, sur le plan politique, et ensuite, quand j'avais 15 ans, j'étais au lycée Lavoisier, c'était en mai 68. Et donc, moi, je me suis retrouvé du côté 68A, pas d'extrême-gauche, mais bon, sympathisant de ce mouvement. Et donc, là, le désaccord était total, quoi. Et c'est ensuite que mon père a fait la connaissance de Le Pen, parce que Le Pen était éditeur de disques. Mon père était éditeur de livres. Et Le Pen est venu le voir pour lui proposer de mettre les disques dans les livres. Et ils ont sympathisé, parce qu'ils avaient des itinéraires qui étaient différents, mais qui aboutissaient à peu près aux mêmes conclusions politiques.
0: C'est-à-dire ?
1: Ben, mon père était fils d'un administrateur colonial, qui était en Indochine, enfin, qui venait d'Argentine, c'est compliqué. Hein. C'est mon grand-père, donc le père de mon père, ma famille paternelle, était une famille qui était partie en Argentine. C'était des émigrés français en Argentine. Et il était revenu, je la fais courte, en 16 ou en 17, pour s'engager dans l'armée française et pour combattre contre les Allemands, enfin, pendant la guerre de 14. À Verdun, notamment, il était sous les ordres.
0: Donc, volontaire.
1: Oui, volontaire. Il avait déjà fait un service militaire en Argentine, il a recommencé pour venir se battre à Verdun, sous les ordres du général Pétain, pour le coup. Et puis il était de droite, donc il est resté fidèle à son chef. Et en 40, il a fait le mauvais choix. Il avait choisi de suivre Pétain. Et en 47 ou 8, je me souviens plus, il a été révoqué pour pétainisme. Et mon père a assisté à cette scène, et mon grand-père est tombé en dépression à cause de ça. Il a été proscrit au fond dans son propre pays après avoir été un fidèle serviteur.
0: Il a retiré sa pension, comment ? Il avait plus d'argent.
1: Il n'avait plus d'argent du tout. Mon père est devenu le chef de famille. Il avait 18 ans, 19 ans, je ne sais plus. Et donc mon père est resté fidèle à son père. Et donc il a gardé les mêmes idées sur la guerre, sur la collaboration, sur la vie en général, qui étaient les idées de l'extrême droite des années 30. Et donc ça faisait un fossé très très considérable sur le plan affectif et politique. Et cette amitié avec Le Pen, évidemment, était une source de je dirais pas de honte, parce que j'étais pour rien, moi. Mais c'était très bizarre, quoi, bizarre.
2: Et Le Pen lui-même explique cette amitié en disant qu'ils avaient les mêmes ressentiments, les mêmes idées, vécu les mêmes épreuves par rapport à la colonisation. Et donc, Le Pen m'a raconté pour le livre comment cette amitié était née autour de ça.
0: Alors justement, Pauline, tu dis, je te cite, Jean-Pierre, donc ton grand-père, appelait Le Pen quand il en parlait Jean-Marie. Je te cite, et ça crispait tout le monde. C'est-à-dire qu'on n'avait pas, dans cette famille, on n'aimait pas que le nom de Le Pen soit prononcé. Et toi, tu décides...
2: C'était tabou, hein.
0: C'était un tabou. Et toi, tu décides d'aller rencontrer Le Pen à Montretout, mm-hmm. à la fin de sa vie. C'est un passage absolument passionnant, la rencontre.
2: Comment c'est, ça c'est s'est pas, pas, c'est à Malmaison, mais oui, c'est, bah parce que pour le livre, je me suis dit, il faut quand même que j'aille voir celui qui est présenté comme le meilleur ami de mon grand-père. Je voulais qu'il l'entende de sa bouche. Mon grand-père était mort déjà, et on commençait à travailler sur le livre, et je me suis dit, il est encore vivant, il faut absolument que j'aille le rencontrer. Pas comme une journaliste, vraiment, mais plus comme la petite fille d'un monsieur qui était l'ami. Voilà, de son pote. Et il a accepté, et il m'a reçu assez longuement pour me raconter leurs souvenirs, leur amitié. Enfin, il était déjà très âgé.
0: Et c'était la fin de sa vie.
2: C'était la fin de sa vie. Mais sa femme aussi m'a raconté pas mal de choses, et il avait gardé beaucoup d'affection pour lui, et en même temps une rancœur, parce que à la fin de sa vie, mon grand-père n'a plus voulu le voir, et il n'a pas été convié aux obsèques de mon grand-père, etc. Donc il comprenait pas, et donc il était pas mal en boucle sur ça. Il m'a plusieurs fois demandé, mais pourquoi?
0: Et tu lui as expliqué?
2: Oui, je lui ai expliqué que mon grand-père, à cause de leur amitié, avait été plusieurs fois s'était retrouvé dans des affaires dans les journaux, que il considérait que ça lui avait causé du tort, et donc il avait plus voulu, à la fin, il en a eu marre, quoi, et il a plus voulu être en lien avec lui, et il avait même demandé à sa femme de faire en sorte qu'il ne soit pas aux obsèques.
0: Oui, parce qu'à un moment donné, vous dites que justement, si Le Pen vient, Laurent, tu viens pas.
2: Oui, je pense que c'est pour ça.
1: Bien sûr, oui.
2: C'est pour ça, parce que quand mon grand-père s'est marié pour la troisième fois, Le Pen était invité, et mon père a décidé de pas y aller. Mes parents ont décidé de pas y aller. Donc il y avait ce précédent, mon grand-père savait que ça allait pas, voilà, que ça allait être compliqué, et à la fin de sa vie, je pense qu'il a heureusement considéré que c'était plus important que son fils, soit auprès de lui plutôt que Jean-Marie Le Pen.
0: Alors justement, comment tu t'es senti, comment tu as vu Le Pen? Parce qu'il y a un portrait de Le Pen dans le livre à propos de la croisière par Laurent. On va revenir dessus.
2: Au début de sa vie politique, et moi je l'ai vu à la toute fin. Comment je me suis sentie face à lui? Et ben, je me suis sentie comme une journaliste, parce qu'on l'est toujours. J'ai pas vraiment réussi à mettre ça de côté, donc j'étais en observation et en questionnement. J'avais préparé plein de questions et j'étais très curieuse de voir ce qu'il allait me répondre, de ce qu'il allait dire de mon père. Je l'ai trouvé très dur avec sa propre fille. Je me suis dit qu'il avait encore à cet âge-là, à ce moment-là de sa vie.
0: Il était déjà exclu du parti.
2: Oui, bien sûr, ouais. Et il était encore là-dessus. Il est revenu pas mal de fois avec pas mal, je trouve, de méchanceté, de cruauté même. Il était dur, quoi. Et quand il parlait d'elle, et dur aussi quand il parlait de mon père, évidemment, et moqueur. Et assez dédaigneux comme ça. Et donc, j'ai trouvé ça très intéressant, bien sûr, de le rencontrer.
0: Alors, le portrait que tu en fais, Laurent, à propos de la croisière sur le voilier.
1: Je voulais préciser une chose sur la dissension politique dans la famille. C'est que moi, j'ai deux familles. Du côté de ma mère, c'est très différent parce que ma mère était une Michelet. Donc, la famille Michelet, c'est une famille de résistants. Donc, le couple de mes parents, au fond, c'était Pétain d'un côté, De Gaulle de l'autre. Parce que mon grand-oncle, le frère de mon grand-père, du côté donc maternel, et s'appelait Edmond Michelet, et c'était un résistant très connu qui avait pondu un tract le 17 juin 40 à Brive pour appeler à la résistance les chefs du réseau combat en Corrèze et ensuite déporté à Dachau. Et à la libération, le général de Gaulle a cherché un ministre qui représente les gens qui avaient été déportés. Les résistants ou les droits communs, enfin les gens qui étaient pas les gens issus des camps de la mort. Dachau, c'était pas un camp d'extermination. Enfin, il y a eu beaucoup de morts quand même, mais il voulait des déportés résistants, quoi. Donc on lui a dit, prenez Michelet, il est formidable, et il est devenu ministre du général, et ensuite il a fait une carrière politique très longue aux côtés de Gaulle. Donc ma famille était vraiment à la croisée des chemins de la vie française, finalement. Parce que c'est, en 40, mon grand-père choisit Pétain et mon grand-oncle choisit De Gaulle. Le même jour, pratiquement. Et à partir d'itinéraires qui étaient communs. C'est-à-dire qu'ils étaient tous les deux très catholiques, plutôt conservateurs, plutôt
0: français.
1: De droite. Mais après, j'explique pourquoi l'un a choisi un camp et l'autre camp. Mais c'est une histoire qui correspond à celle du pays. C'est-à-dire que la déchéance de la collaboration a des causes. C'est ce que j'essaye d'expliquer à travers l'exemple de ma famille.
0: Qui est vraiment bien coupé en deux, comme la France.
1: Oui, mais bizarrement, à la libération, les gaullistes ont dit, on a fait l'épuration, on a débarrassé des collabos les plus notoires, et maintenant, il faut réconcilier. Donc, le mariage, finalement, était une forme de réconciliation entre les deux Frances, puisque les deux familles étaient vraiment de chaque côté de la barrière.
0: Oui, mais ce que tu dis à propos du mariage de tes parents, c'est qu'apparemment, effectivement, ça posait pas de problème.
1: Non, c'est on a du mal à comprendre ça aujourd'hui, même compris dans notre génération.
0: Qu'enfant de collabo et enfant de résistant puissent se marier n'était pas choquant, ça paraissait
1: c'était
0: pas.
1: C'était mis sur le compte de dissension politique. Alors que c'était beaucoup plus dramatique que ça, parce que c'était une guerre civile, la guerre, la fin de l'occupation en France, c'est une vraie guerre civile. Il y avait deux camps et les gens se tuaient. Quoi. À la libération, le général a dit il faut trouver un moyen de réconcilier les deux Frances.
0: Enfin, dans ta famille, il n'était pas là. Le côté collabo était lointain. Parce que c'était
1: atténué dans la mesure où ça se passait en Indochine.
0: Oui, donc ils n'ont pas participé directement à la déportation des Juifs ou des choses comme ça.
1: Non, mais le décret de proscription des Juifs qui a été pris donc à l'automne 40, on a raconté ça dans tous les livres d'histoire, a été diffusé dans toute l'administration française. Donc mon grand-père, forcément, a vu passer ce décret.
0: Bien sûr.
1: Et je n'ai pas souvenir qu'il ait beaucoup protesté.
0: Non, mais ils n'ont pas eux-mêmes été très
1: Non, il n'y a pas eu une déportation, il n'y a pas eu tous les drames qui se sont déroulés en métropole.
0: Voilà, donc dans ce sens-là, il n'y avait pas de sang sur les mains.
1: Non. D'ailleurs, il a été, au bout de 3 ans, il a été...
0: Rétabli
1: dans ses droits, et avec son arriéré de solde. C'était pas une collaboration... c'était du pétainisme idéologique, c'était pas une collaboration, comment dire, criminelle, quoi.
0: Alors, pour quand même revenir sur Le Pen, dans le livre, tu racontes donc cet épisode de la croisière, et tu décris Le Pen que moi j'ai aussi connu comme ça, parce que moi je l'ai connu en 83, quand il fait sa première campagne à Belleville, j'ai suivi pour Libération, et j'ai trouvé, comme tu le dis toi-même, assez drôle, assez...
1: Ouais, c'est une grande gueule, quoi, marrant.
0: Jovial, grande gueule...
1: Mais moi, parce que mon père me dit, voilà, on fait une croisière en Turquie, moi j'aime bien la voile, donc j'ai dit, bon, ok, je vais venir. Et il me dit, mais il y aura Le Pen. Alors j'ai dit, bah, non, c'est un peu chiant ça. Et
0: tu puis après, déjà je me suis dit... Libération.
1: Comment?
0: Je rappelle que tu étais déjà...
1: Non, j'étais pas encore à Libération.
0: Mais ça
1: faisait 8 ans que j'étais...
0: socialiste.
1: Militant socialiste, j'ai même responsable, un des responsables de la jeunesse socialiste pour le parti. Donc la question de savoir si j'étais sympathisant de Le Pen ne se posait pas. Et donc pour moi c'était intéressant quand même de voir à l'époque c'était pas du tout, il avait pas du tout le statut qu'il a ensuite acquis, puisqu'il n'avait même pas pu se présenter en 81, il pouvait pas se présenter parce qu'il avait pas eu les signatures, et il s'était présenté la fois d'avant et il avait fait 0,5%.
0: Oui,
1: c'était un facho marginal, quoi.
0: Fantôme du passé.
1: Voilà, et c'était d'ailleurs ce parti, le Front National, était à cette époque-là une sorte de surveillance. Donc au fond ça m'intéressait de voir de près l'animal, quoi. Mais ça m'a été très utile après, parce que ce qui était frappant dans sa personnalité, outre son côté jovial et un peu brutal aussi, colérique parfois, hein, pas facile, mais il a un certain charme, parce qu'il avait déjà une expérience longue de la vie politique, et il était assez sarcastique, drôle, etc. Bon, c'était ce qui m'a frappé d'emblée, c'est son antisémitisme compulsif, quoi.
0: Mais justement, parce qu'en
1: compulsif,
0: fait,
1: permanent.
0: Dans sa vie publique plus tard, il va un peu masquer ce côté antisémite,
1: oui,
0: à part les dérapages.
1: Ça m'a servi, parce qu'après, on a dit, Le Pen fait des dérapages.
0: Oui.
1: Hein, il y avait des dérapages lepénistes, alors sur les chambres à gaz, etc. Et moi, je savais très bien, pour l'avoir vu de près, que c'était pas du tout un dérapage, que ça correspondait à ses convictions profondes et permanentes, quoi. Et tout ce parti, en fait, était fondé largement... C'était un pilier idéologique, l'antisémitisme. Les Juifs étaient considérés comme, par ces gens-là, comme des mauvais Français qui avaient une double allégeance avec Israël et qui exerçaient une influence excessive et pernicieuse. Bon, c'était vraiment le vieil antisémitisme de l'extrême droite française.
0: Oui, tu racontes qu'il était obsédé par les Juifs.
1: Il comptait le nombre de Juifs quand il allait dans un déjeuner. Il nous a raconté ça sur ce bateau, en disant, il y en avait 3. Il y avait 3 quoi? Il y avait 3 Juifs, voilà. Et là, moi, j'étais en disant, mais quel est le problème? Parce que moi, j'étais élevé à l'école communale de la République, donc cette histoire de Juifs par Juifs, ça me paraissait absurde de désigner les gens par leur religion, alors qu'ils étaient tous Français, quoi. Donc, c'était extrêmement choquant. Et en même temps, c'était intéressant, parce qu'on comprenait de l'intérieur les ressorts de cette droite de la droite, quoi, qui existe toujours aujourd'hui un peu, alors qui se sont atténués, ils se sont camouflés, etc. Mais enfin, ce sont des choses qui reviennent quand même de temps en temps.
0: Alors, oui, Marine Le Pen a quand même vécu dans cette famille où, comme
1: elle
0: n'a
1: jamais condamné ça.
0: Elle a
1: arrêté le discours.
2: Oui, elle a exclu son père pour ça.
1: Elle a exclu son père pour ça, parce qu'il faisait des provocations, continuait à faire des provocations.
0: Parce qu'elle avait une stratégie de nettoyage.
1: Oui, et puis de banalisation de ces idées-là.
0: Oui, bien sûr, mais quand même.
1: Et puis ils avaient changé d'ennemi, c'est-à-dire que l'ennemi, c'était les musulmans.
0: Voilà, c'est ça, c'est en 83, justement, campagne municipale où Le Pen fait une percée avec son Front National pour la première fois depuis... son existence, et il a basculé des Juifs ennemis à l'immigration. Il a centré tout, moi j'ai fait un film là-dessus, pour ça je me connais bien, immigration, voilà. C'était tout son discours. Du coup, les Juifs sont passés au second plan, mais c'est vrai que Marine Le Pen a été élevée avec
1: la
0: Wehrmacht.
1: Mais c'était un antisémitisme qui était virulent à l'extrême droite, qui était permanent, qui revenait comme une obsession. Le rôle des Juifs dans le dans la vie intellectuelle, dans le journalisme, etc. Ils étaient intarissables sur ces questions-là, dans leur folie.
2: Obsédés. Hein.
1: Mais c'était dans la société aussi. On oublie ça. Dans les années 70-80, pourtant c'était bien après la guerre, bien après la Shoah, etc. Tout ça avait été largement raconté dans les années 50. On n'a pas découvert la Shoah dans les années 80. Bon, ouais, avant, il y avait le film de René, à l'école, c'était enseigné, etc. On en parlait. Mais les réflexes de désignation et de distinguer les Français selon leur religion.
0: Pointer les Juifs.
1: Tout le monde faisait ça. Pas tout le monde, mais beaucoup de gens faisaient ça. De manière même sans y penser, quoi.
0: C'était
1: pas des gens méchants, hein. C'était pas des gens qui disaient, bon, il faut enlever les Juifs. Non, pas du tout, mais il y avait des réflexions comme ça. Ma grand-mère, qui était gaulliste, pourtant, et pour la résistance, etc., quand elle entendait un nom juif, elle disait, vieille noblesse bretonne.
0: Ah oui.
1: Bonne gens.
0: Oui.
1: Et c'était fréquent, ça.
0: Mais ce que, Colline, toi, tu dis qu'effectivement, la résistance, la collaboration, l'antisémitisme et tout ça, ta génération, donc la deuxième génération après la guerre, nous on était la première génération d'après-guerre, toi t'es la deuxième, avait l'information et tu
2: troisième
0: t'étonnes,
2: même.
0: Tu dis, que tu t'étonnes que ta génération, la tienne, vire au communautarisme identitaire quand elle a été élevée dans le culte de la résistance et l'information sur les camps.
2: Mmh. Alors, j'écris pas toutes, enfin je fais pas une généralité sur toute ma génération, oui. mais ça existe.
0: Certains.
2: Ça existe évidemment aujourd'hui, oui. Il y a un retour où en fait c'est peut-être d'ailleurs jamais vraiment parti parce que comme mon père le rappelle, c'était déjà aussi le cas dans les années 80. Donc finalement, ça a pas beaucoup évolué et que le repli identitaire est très important aujourd'hui. Alors encore plus là ces derniers temps. Mais l'actualité amène toujours des raisons, des prétextes pour aller vers ça, ouais. C'est vrai que on le constate autour de nous, on le constate dans la presse, on le constate.
0: Ça t'étonne.
2: Je sais pas si ça m'étonne, c'est en tout cas ça me dérange. Mais c'est pas vraiment un étonnement parce que encore une fois ça n'a jamais vraiment disparu, mais c'est peut-être décevant que ça existe encore autant.
0: Alors dans cette famille donc où une branche est pour le maréchal et une branche est pour le général. On a tous été tous catholiques, mais...
1: Et moi, j'étais ni pour l'un ni pour l'autre.
0: Voilà.
1: J'étais socialiste, c'est bizarre.
0: Et toi, tu as choisi une autre voie. Mais ce qui est intéressant, c'est que donc vous allez ensemble, tous les deux, ou peut-être en tout cas tous les deux, à Auschwitz-Birkenau. Mm-hmm. Pourquoi ?
2: Parce qu'on y a été conviés.
1: Oui, par le CRIF.
2: C'était pas pour le livre du tout. Enfin, il y avait c'est aucune raison d'y aller pour le livre. C'était un voyage organisé où on a été conviés et où moi j'avais jamais été, mon père non plus. Donc on a voulu y aller, bien sûr. Ouais.
0: Alors les pages sur Dachau, où le grand-oncle Edmond Michelet a été interné, sont vraiment impressionnantes parce que c'était pas effectivement un camp d'extermination comme Auschwitz. Il n'y a pas de chambre à gaz et pas d'outils d'extermination. Mais le massacre des gens, enfin l'extermination par le travail, la faim,
1: pas vraiment une
0: etc.
1: extermination, mais il y a eu 20% des gens qui sont morts quand même.
0: Beaucoup, sur 5.
1: Par rapport
0: sur
1: à
0: 5,
1: tous ceux qui sont passés là. C'est souvent de droit commun d'ailleurs. C'était le premier camp, historiquement, Dachau.
0: Ils avaient mis les communistes,
1: les opposants. Ils ont mis les asociaux, qui disaient, les homosexuels, les gens qui étaient bizarres, etc. Et puis selon eux, et ils ont mis les communistes d'abord, puis ensuite les socialistes, puis ensuite les chrétiens démocrates. Enfin, c'est les uns après les autres, ils se sont tous retrouvés dans les camps. Et Dachau, c'était celui qui avait le plus d'ancienneté, où les communistes d'ailleurs, comme c'était les premiers qui étaient là, dominaient. Et la particularité de Michelet, c'est qu'il avait une aura dans le camp parce qu'il se dévouait beaucoup pour les autres prisonniers, mais il n'était pas communiste. Une des raisons pour lesquelles le général l'avait choisi à la libération. Mais bon, c'est un personnage extraordinaire, mon grand-oncle. Il est en cours de béatification au Vatican.
0: Ah oui.
1: Oui. À cause de son comportement pendant la guerre. Il s'est vraiment, il a pris des risques incroyables.
0: Non, mais c'est magnifique. Notamment quand le typhus. Ce que j'en ai lu dans votre livre, je rappelle le titre du livre parce que j'ai oublié d'en parler tout à l'heure. Les enfants savent, par Pauline Delassue et Laurent Geoffrin. Donc, je recite le livre. Les pages sur le grand-oncle Edmond Michelet à Dachau sont vraiment impressionnantes. Le détail de la vie quotidienne dans le camp.
2: Ah, oui, c'est issu d'un livre qu'il a écrit, lui, qui s'appelle La rue de la liberté, qui est un livre formidable et vraiment très important pour comprendre ce que c'était Dachau et pour voir la différence avec d'autres camps et puis pour comprendre à quel point c'était difficile. Mais c'est vrai que son comportement héroïque, on croirait un film, quoi, tellement il est courageux et généreux. En fait, il y a vraiment une exemplarité humaine incroyable.
0: Vous avez quand même un vrai héros de la résistance dans la famille. C'est pour ça que c'est compliqué, cette histoire.
1: Absolument.
0: Oui.
2: Mais ce qui est intéressant, c'est que mon grand-père, bien que très ami avec Jean-Marie Le Pen et issu d'une famille pétainiste, est resté toute sa vie très fidèle au Michelet. Et toute sa vie, il s'est occupé de mon arrière-grand-mère, donc de la grand-mère de mon père, Michelet, par exemple. Et il n'y a jamais eu de rupture entre les deux branches familiales, maternelles et paternelles. Pourtant, il y avait de quoi, parce qu'il y avait non seulement il y avait cette histoire idéologique, mais en plus le suicide de ma grand-mère, qui a été notamment provoqué par les infidélités de mon grand-père, aurait pu vraiment scinder les deux familles et définitivement. Et en fait, non. Jean-Pierre, jusqu'à la fin de sa vie, est resté je sais pas, fidèle, en tout cas loyal au Michelet, il s'en est même occupé, donc c'est là toute la complexité des gens.
0: Mais oui, mais ça c'est le sujet du livre aussi, c'est des choses dont on ne parle pas, c'est-à-dire le suicide de ta grand-mère, de la mère de Laurent.
2: Oui, c'est resté secret.
0: Tu l'as découvert très tard,
1: Voilà,
0: on a dit accident,
1: de la religion
0: gaz.
1: Catholique, le suicide est un péché, donc c'était une honte.
0: Pour ça, tu penses?
1: C'est un des éléments.
2: C'est aussi.
1: L'autre élément, c'est que personne n'aime beaucoup parler des proches qui se suicident. Je connais pas beaucoup de gens qui en parlent facilement. Parce que quand vous êtes proche de quelqu'un et qui met fin à ses jours, il y a toujours le sentiment, qu'est-ce que j'aurais pu faire pour empêcher ça?
2: Une
1: culpabilité. Surtout quand vous êtes dans la même famille.
0: Donc on n'en parle pas.
2: Et puis c'est aussi, je pense, dans le cas de Chantal, et c'est très représentatif de ce qui se passait pour les femmes. C'est quand même, moi, ce que j'ai découvert en enquêtant sur ma famille, c'est que, comme par hasard, ce dont on ne parle pas, c'est ce qui concerne les femmes. C'est les souffrances des femmes, c'est leur malheur. Oui, voilà, mais c'est vrai. C'est-à-dire que même nous, petites filles nées dans les années 80, moi et mes cousines, il y a plein de choses qu'on ne nous a pas dit, parce que, et tout ça concernait des femmes, notre grand-mère, notre arrière-grand-mère et encore plus haut dans l'arbre généalogique. Donc c'est aussi, je pense, parce que ça concerne les femmes et donc c'est un peu moins important. Et c'est un peu plus gênant et la culpabilité portée sur les épaules d'une mère, c'est plus lourd que sur celle d'un père. Voilà, il y a tous ces sujets-là aussi qui sont révélés.
0: Alors ce livre part de ça, de la mort de ta mère, Laurent, quand tu as 3 ans et demi. Comme on dit au début,
1: je
0: t'en souviens.
1: Là, je fais beaucoup parce que 3 ans et demi, on s'aperçoit pas des choses en fait. Un jour, on m'a dit, voilà, c'est ta grand-mère, c'est elle qui va te garder maintenant. On m'a pas dit, ta mère a disparu.
0: La grand-mère Michelet.
1: Gardé, voilà.
0: Côté Michelet.
1: Voilà. Et donc,
0: à quel âge tu as appris la vérité ou une
1: ans.
0: Partie de la vérité?
1: Après, je savais qu'elle était morte, mais. C'est ma tante qui m'a dit un jour, il faut quand même qu'on te le dise, personne dans cette famille ne dit jamais rien, mais moi je vais le dire, elle s'est suicidée.
2: Mais déjà, c'est une femme qui brise le silence à l'époque. C'est pas un hasard, je pense.
0: Non, c'est pas un hasard. Et tu avais quel âge?
1: 17 ans.
0: 17 ans. C'est vieux. Ça fait 17 ans.
2: Mais ce qui est fou, c'est que moi je l'apprends quand j'ai 15 ans. Alors que moi, on aurait pu me le dire tout de suite. Moi, je l'ai jamais connue. C'est pas ma mère. Bon, c'est pas un traumatisme pour moi. C'est pas une bonne nouvelle. Enfin, c'est pas. Et même moi et mes cousines et mon frère, on nous ne dit rien. Jusqu'à l'âge de 15-16 ans. Avant, on pense aussi que c'est un accident. C'est-à-dire que le secret et le mensonge, c'est répercuté sur les générations d'après, a été transmis comme ça, mais sans qu'ils le veuillent vraiment. Mes parents n'ont pas voulu me cacher ça. C'est juste que c'était tellement imprégné dans la famille, la manière dont on racontait l'histoire familiale, c'était comme ça, qu'en fait, ça s'est, sans même s'en rendre compte, ça s'est transmis. Et ça, c'est un sujet plein d'auteurs aujourd'hui explorent, et plein de journalistes aussi, c'est les traumatismes qui sont transmis, les secrets transmis dans les familles de génération en génération, et qui peuvent parfois, là pas trop, mais plus ou moins avoir des répercussions graves. Et aujourd'hui, quand même, on essaye de changer ça en racontant les choses, en disant et en rappelant que les enfants savent, justement.
0: C'est tout. Enfin, là, il y a quand même beaucoup de choses qui se sont passées qui sont, avec les femmes, qui sont tragiques, mm-hmm. et dont on parle pas. Alors, on peut en parler quand même, l'assassinat en 1897 de l'arrière-grand-mère,
1: oui.
0: Par son mari, quand même, c'est ouais. ça, c'est un vrai
1: scandale. C'est un féminicide, à l'époque on ne disait pas ça, mais...
2: À l'époque on disait crime passionnel.
0: Ouais, alors là, à mon époque aussi, figure-toi, ouais. féminicide. féminicide,
2: c'est très récent.
0: Nous, bah oui,
1: c'est plus récent. Mais c'était vraiment, parce que
0: on s'est battu.
1: Parce qu'elle était. Parce que
0: moi, je me souviens encore, il y a pas, bah, même du temps de Bertrand Cantat.
2: Mm-hmm. Oui, déjà, on ne disait pas encore féminicide.
0: Qui assassine Marie Trintignant, ça s'appelait encore crime passionnel.
2: Oui, ah bah non, mais il y a encore des gens. Non, mais c'est encore parfois aujourd'hui, oui. dans certains journaux, ou parfois on raconte ces crimes en parlant de crime passionnel. Ouais.
0: Alors, l'arrière-grand-mère.
2: Et c'était encore dans les tribunaux, c'était encore récemment aussi parfois pris en compte comme
1: oui,
2: ça.
1: Oui, ça a été. Façon de dire. C'est pas vraiment de sa faute. Quoi.
0: Circonstances atténuantes.
1: Il était pris par quelque chose de plus fort que lui.
0: Donc,
1: c'est ça,
0: on condamne moi, on condamne pas à 20 ans de prison. D'ailleurs, le cas au Cantat n'a pas eu 20 ans de prison. Mais donc là, alors là, c'est une histoire. Vous enquêtez pour essayer de comprendre ce qui s'est passé. C'est très difficile parce que là encore,
2: il y avait un tabou. Et mon grand-père ne savait pas grand-chose à part que son grand-père à lui, donc, était mort au bagne en Argentine et qu'il avait tué sa femme. Voilà, c'est tout ce qu'il savait.
0: Grand-mère en l'occurrence.
2: Voilà. Et quand il apprend ça,
0: 1897, fin du 19e siècle.
2: Ouais, voilà. Et donc ça, c'est resté. Personne n'a vraiment cherché à savoir. Et mon grand-père, quand il me le raconte, me dit même un peu sur un ton, en faisant de l'humour noir. Oh, elle devait pas être facile, l'arrière-grand-mère. Quoi.
0: Oui,
2: donc c'était faute. Encore dans les années 2000. Il me le présente encore sous cet angle-là. Et donc on sent le poids au-dessus qui a raconté et transmis l'histoire comme ça et qui a voulu que ça se comprenne de cette façon. Et donc moi j'ai voulu en savoir un peu plus, mais au départ c'était pas du tout dans l'idée du livre d'ailleurs, c'était vraiment plus pour...
0: Donc tu as été à Buenos Aires.
2: Donc j'ai été en Argentine pour essayer de retrouver ce que je pouvais sur l'histoire de Marguerite. Et j'ai pas pu trouver grand chose malheureusement parce qu'il y a eu beaucoup d'archives des palais de justice de la ville de Santa Fe ont été détruites et donc je me suis contentée entre guillemets des journaux de l'époque où il y avait beaucoup de journaux à l'époque, heureusement, et beaucoup de journaux, notamment en français, parce qu'il y avait une communauté française importante en Argentine, donc ils avaient leurs journaux, et ils étaient apparemment, ça n'a pas changé, très friands de faits divers, et donc il y avait beaucoup d'articles là-dessus, et j'ai retrouvé dans les journaux l'histoire de Marguerite, qui est racontée de, comme on peut imaginer à l'époque, donc un crime passionnel, on dit juste qu'elle était plus jeune
0: que
2: le...
0: Elle voulait partir?
2: Voilà, ce que j'ai découvert,
0: comme
2: c'est qu'elle,
0: en fait,
2: c'était, c'était une femme battue. Il y avait beaucoup de violence dans le couple et elle voulait partir. C'est lui qui pouvait accorder ou pas la séparation. Le divorce n'était pas possible, mais une séparation était possible. Et il lui a fait un chantage en disant :« Je veux bien qu'on se sépare à condition que tu me laisses tes biens, parce que c'est elle qui avait le plus de biens. »
0: La boutique.
2: Et apparemment, elle a refusé, donc il a fini par la tuer.
0: Donc c'est typique une histoire d'indépendance, la femme veut partir, elle a,
2: c'est vraiment,
0: elle a pas le droit de partir.
2: C'était déjà le même mécanisme de violence et de
0: domination. Et aujourd'hui, ça s'appellerait un féminicide. Alors, la deuxième femme...
1: La deuxième, c'est une autre histoire, mais c'est un peu... ça rejoint le même thème, c'est-à-dire qu'elle est morte en couche, comme on disait.
2: Enfin, des suites.
0: 1930.
1: D'une fièvre puerpérale.
0: Ouais.
1: Et c'était mal soigné. Et manifestement, une partie du corps médical considérait que c'était inévitable, qu'on n'y pouvait rien, et que c'était le sort des femmes. Il y en avait qui mouraient en couche, c'était comme ça. Mais c'est surtout Pauline qui a,
0: oui, c'est
1: qui
0: pareil,
1: a creusé cet aspect.
0: C'est la façon dont on traitait les femmes. Elles meurent en couche, ça arrive.
2: Oui, alors après, c'était aussi l'état de la médecine à l'époque qui concernait les hommes et les femmes. Mais c'est vrai que sur les problèmes d'obstétrie ou le gynéco, ça n'a pas avancé très vite. Et elle est, voilà, et à ce moment-là, quand elle accouche de son deuxième enfant, une petite fille, elle attrape une infection qui ne s'est absolument pas soignée, c'est chez les bonnes sœurs. Alors elle est quand même emmenée à l'hôpital, mais là, pareil, ils ont aucune idée de quoi faire à part lui mettre un peu d'eau fraîche sur le visage. Donc c'est des fièvres très fortes et elle meurt. Enfin, c'est une mort atroce en 9 jours, une agonie terrible. Et ça aussi, ça a été un peu mis sous le tapis parce que son mari, mon arrière-grand-père, se retrouve tout seul. Il faut qu'il se remarie très vite pour repartir en Indochine avec les deux enfants dont il a à s'occuper, donc mon grand-père et sa petite sœur. Donc il faut qu'il trouve une femme. Donc là aussi, c'est encore une fois une femme qui se sacrifie pour faire un mariage un peu de raison arrangée. Et qui va durer quand même toute la vie. Ils vont avoir plusieurs enfants, donc ça a plutôt fonctionné. Mais c'est voilà, un sort féminin très difficile. Et donc il repart en Indochine, pardon, avec cette femme qu'il épouse après la mort de son premier amour. Il est très amoureux de sa première femme et ils repartent avec les deux petits enfants. La petite fille meurt lors de la traversée. Donc là aussi encore un drame féminin, même si c'est un bébé, mais on ne sait pas trop ce qui lui est arrivé. Alors elle, pour le coup, Geneviève, j'ai pas réussi à trop savoir, à part qu'elle a sans doute attraper un virus sur le bateau et qu'ils n'ont pas réussi à la soigner non plus.
0: Voilà. Ah, c'est assez horrible, parce que oui. Je ne sais même pas si c'était... On ne connaît pas l'enterrement.
2: Non, pareil, la médecine infantile à l'époque était rudimentaire, donc il n'y avait pas... Ouais. C'est aussi passé sous silence, parce que mon grand-père, donc le fils de cette femme qui meurt après son accouchement, il apprend très tard que son existence, il apprend tard que celle qui s'occupe de lui comme sa mère n'est pas sa mère biologique. Voilà, et donc il sait qu'il a une maman du ciel, c'est comme ça qu'on lui présente les choses, mais on lui explique rien. Là aussi, il y a un silence sur la destinée tragique de cette femme.
0: Parce qu'on a une trajectoire quand même dans cette famille Mouchard, qu'on n'a pas de maman, quoi. On est élevé, c'est quand même...
2: Enfin, on en a des substitutions ou on
0: voilà,
2: en a pas.
0: Voilà, tous ces enfants ont quand même un trou affectif.
1: Trois générations sans mère. Ouais.
0: Elles n'ont pas... La vraie maman, la maman biologique n'est plus là, quoi, quand même. Donc, ce manque affectif traverse quand même toutes ces générations. Jusqu'au petit Laurent qui est en face de moi.
1: Oui.
0: Donc là, on est en 1955 et là, c'est effectivement ta mère qui... La première de la lignée qui ne meurt pas d'accident ou de féminicide, mais qui décide de mourir parce qu'elle est en dépression postpartum, ça a une explication, et parce que effectivement le père est volage,
1: elle a
0: trouvé
1: une autre
0: nana, elle déprime, elle travaille pas, c'est typique, hein, elle est seule avec deux petits.
1: Alors qu'ils avaient fait les mêmes études. Et elle était
0: on est dans les années 50.
1: De facto
0: là, on
1: n'est
0: pas,
1: de...
0: pas en 1930, on est en 1955.
1: Ouais. Ben, c'était assez fréquent quand même. Hein. Puisque la doxa générale, c'était les femmes sont là pour s'occuper de la famille, quoi. Pas pour travailler.
0: Enfin, les années 50, elles commencent à travailler.
1: Ça a commencé. Mais ça a commencé même pendant la guerre de 14, parce que les hommes étaient au front, donc il y avait les femmes qui ont travaillé.
0: Oui.
1: Mais c'était pas la norme. La norme, c'était quand même que le rôle des femmes, c'était de s'occuper des enfants. Et donc...
2: De faire les enfants et
1: de... Il n'y avait pas de question. Souvent, à l'époque, les femmes qui travaillaient n'étaient pas très bien vues, parce qu'on dit, c'est le travail, elles n'ont pas le temps de s'occuper de leur famille, c'est très gênant. Comment font-elles? Comment ces familles peuvent-elles fonctionner, etc.
0: Quand le couple classe moyenne ou petite bourgeoisie pouvait vivre sans salaire d'une femme, les ouvriers travaillaient. Les ouvrières travaillaient.
1: Oui, c'est vrai. Mais alors, je pense qu'on considérait que la condition ouvrière faisait que les familles étaient moins bien gérées. Quoi.
0: Enfin,
1: dans les milieux ouvriers, la famille était moins marchait moins bien, quoi, puisque les femmes travaillaient.
2: Il y avait
1: une norme non dite, quoi. Même si déjà beaucoup de femmes travaillaient, etc., c'était considéré comme pas très normal. De même que le divorce, moi je me souviens dans mon école, quand un élève, un jeune élève, avait des difficultés, souvent on entendait les profs dire « oui, mais c'est un enfant de divorcé ».
0: Oui, moi aussi j'entendais ça à l'école.
1: Donc c'est pas normal.
0: En primaire
1: divorcer.
0: Ou des choses comme ça. Ah oui, mais ses parents sont divorcés. Oui.
1: Ça explique tout.
0: Oui. C'était encore oui, alors que la suite montre que c'est pas.
1: Enfin, c'est pas toujours facile d'être enfant de divorcé,
0: mais problème.
1: Une explication un peu courte des difficultés scolaires.
0: Oui.
2: C'est un jugement moral, surtout sur le, oui. leur famille.
0: Mais on, effectivement, dans ce que vous décrivez, on sent le manque affectif qui traverse quand même
1: oui, c'est vrai.
0: Un siècle et demi d'histoire de cette famille. Quand
1: même, mais à chaque fois, cette famille a essayé à surmonter.
0: Oui.
1: C'est
0: ils
1: ça qui
0: ils ont rebondi.
1: À l'envers, quoi, à l'inverse de ce que c'est. Ni mon grand-père, ni mon père, ni moi, nous nous sommes considérés comme des victimes. Bon, c'était comme ça, il fallait vivre avec et puis passer à autre chose. Quoi. C'est pour ça, d'ailleurs, l'explication du silence ou du secret est un peu là aussi. C'est que aucun des trois personnages là, n'a voulu se plaindre. Mon père se plaignait pas. Il racontait comme qu'il avait été aîné de la famille, obligé de travailler tout en faisant ses études, avec des horaires dingo et avec sans argent, dans les années 50. Mais il racontait ça comme une anecdote folklorique, quoi. C'était pas du tout. Il disait pas le sort est injuste. J'ai eu une vie trop difficile. C'est pas normal. Pas du tout. Il dit, bon, il faut s'en sortir. Et c'est la morale de l'affaire, c'est que les trois générations ne se plaignaient pas.
0: Bah, les
1: et
0: hommes
1: considéraient que bon, il y avait dans la vie, il y avait des malheurs. Il fallait les surmonter et continuer. Et moi, j'ai pris un peu ce pli-là. Alors évidemment, ça crée des caractères parfois un peu fermés hein, ou un peu rigides ou un peu durs, mais c'est aussi une philosophie de la vie. Quoi. Oui, c'est vrai, on a des malheurs, mais on n'a pas passé notre vie là-dessus. Quoi.
0: Et on rebondit, parce que c'est vrai que les personnages de cette histoire masculine se sont acharnés à réussir.
1: Oui, oui, ben mon grand-père était fonctionnaire colonial, bon, dans la hiérarchie sociale de l'époque, c'était alors qu'il n'avait pas de diplôme du tout, il avait fait la guerre, il n'avait pas le temps de faire des études. Et il avait réussi à devenir administrateur colonial, un grade élevé à Hue, qui était la capitale de principe de l'Indochine française, avec l'empereur, Bao Dai. Et mon père, lui, il a fait fortune en quelques années de manière extrêmement spectaculaire. Et quant à moi, bah, j'ai fait mes études et ensuite je suis devenu journaliste. Et donc je suis très content de mon métier.
0: Et c'est ce que tu voulais. T'as fait, et c'est également ce que vous, Pauline. Mais en fait, c'est effectivement un livre sur le silence. C'est-à-dire, on avance, on ne parle pas, on ne dit pas les choses.
1: C'est pas
0: cache.
1: Forcément une pathologie ou un handicap. C'est même parfois à l'inverse. C'est-à-dire que, par exemple, le désaccord avec mon père m'a appris à argumenter très tôt. Donc après je suis devenu éditorialiste comme par hasard.
0: Oui, c'est vrai. Mais non, mais vous le dites à un moment donné dans le livre que le passé ne doit pas empêcher d'avancer.
1: Voilà, exactement.
0: Phrase de ce genre. Alors,
1: c'est facile à dire.
0: Exact.
1: On n'était pas non plus dans la misère.
0: Aujourd'hui, je signale que vous faites le contraire parce que vous parlez. Vous
2: écrivez. Parce que c'est vrai que il faut être résilient, comme on dit, et ça aide de ne pas passer trop de temps à se plaindre et d'être plutôt dans l'action. C'est plus productif, quoi. Ça permet d'aller de l'avant et c'est sans doute plus sain. Mais ça a des limites, c'est-à-dire que ne mettre tout sous le tapis, c'est pas non plus. Ça peut au bout d'un moment ralentir. Et donc, il faut trouver le juste milieu, je pense, entre le fait de raconter les choses, de ne pas faire trop de secrets, d'assumer ce qui s'est passé avant, de peut-être rétablir quelques injustices, et puis ensuite de regarder devant, quoi. Je pense que c'est un juste milieu. Ça peut pas être que on se plaint pas, on avance, on fait comme si. Parce que là, c'est flagrant dans les parcours des hommes de cette famille, pour ceux des femmes de cette époque-là, beaucoup moins donc. Et là, il y a une injustice quand même. Et donc c'est pour ça qu'il faut retrouver quand même un équilibre et passer sous silence trop de choses. C'est pas une question de se dire victime ou pas. C'est juste de reconnaître ce qui a été fait à certaines. En l'occurrence, certaines, et puis aux enfants, quoi, parce que c'est aussi c'est facile à dire là aujourd'hui, mais pour les enfants, c'est des longues années où ça peut être très difficile. Donc il y avait peut-être quelque chose à faire pour que ça arrive.
0: Comment vous avez pris la décision de faire ce livre?
1: C'est pas moi, ça c'est Pauline.
0: C'est Pauline?
2: Oui, c'est moi, parce que en discutant avec mon éditeur chez Grasset, qui voulait que je refasse un livre, j'en avais déjà fait deux avec lui.
0: Christophe Bataille,
2: qui m'ont parlé, et il m'a dit, voilà, c'est comme ça que c'est venu, il m'a dit, tu devrais faire un livre sur un féminicide. Alors, parce que je traitais beaucoup de ça dans la presse quand j'étais reporter, je suis toujours reporter d'ailleurs, et donc il me poussait à ça, et je lui dis mais d'ailleurs il y a un féminicide dans ma famille, donc je lui raconte, et il me dit ah mais c'est incroyable, je lui dis mais non c'est super banal, ça n'a pas d'intérêt.
3: Oh, banal non.
2: Et
3: non quand même
2: et,
3: pas.
2: Et bah malheureusement c'est quand même assez banal, mais et donc je lui raconte que c'est du côté de mon père, enfin bref la discussion continue, et il me dit mais tu devrais faire un livre. Je dis oui mais il faut quand même que j'en parle à mon père, c'est du côté de sa famille, pourquoi pas, mais voilà. Il me dit mais vous devriez le faire à deux, et donc voilà, c'est comme ça que ça s'est fait. Mais donc j'ai proposé à mon père qui a dit oui.
3: T'as convaincu ton père de rejoindre?
1: Oui, j'étais d'accord moi. Ouais. On est un peu dédoublé quand on est journaliste. Je me suis dit c'est pas un mauvais sujet quand même.
3: Oui, quand même.
1: Il y a une histoire.
3: Ne serait-ce que de voir les assassinats.
1: Oui, les trois assassinats.
3: Des femmes, les suicides. Ouais. Oui, c'est quand même assez spécial. Enfin, peut-être que ça existe partout, mais j'ai rarement vu quand même un destin aussi tragique chez les femmes de la famille.
2: Non, mais ça résonne beaucoup. Là, on le voit parmi les lecteurs qu'on a, que ça résonne. Enfin, qu'il y a plein de choses dans l'histoire qui font écho à des choses dans toutes les familles. Évidemment, l'histoire entre la guerre, la colonisation, plein de choses dans l'histoire qui font écho à des choses dans toutes les familles. Évidemment, l'histoire entre la guerre, la colonisation, le péténisme, la résistance.

0: Et par la génération d'aujourd'hui, c'est-à-dire Pauline. Pauline, donc toi, tu as choisi de faire une famille avec Aurélie, donc mm-hmm. avec une femme.
1: Oui.
0: Et tu vas échapper, donc, en tout cas, au féminicide.
1: Jusqu'à maintenant, oui, Annette. C'est vrai.
0: Non, je pense
2: Aurélie se méfie un peu. Mais...
1: Il y a moins de féminicides dans les couples de femmes. Mais ça existe, mais il y en a évidemment infiniment moins.
0: Pas trop juge, parce que quand même le fait de considérer la femme comme sa propriété privée, c'est quand même plus ancré dans le patriarcat.
2: Mais les gens
0: les chiffres
2: dans,
0: du
2: dans cette famille, les gens de ma génération et au-dessus, ils n'avaient pas de mère. Et maintenant, ils en ont deux.
1: Oui, voilà.
2: Une ça, moyenne.
0: C'est... Deux mères, oui, c'est vrai.
1: Les filles
0: ont remplacé zéro mère par deux mères.
2: Voilà.
0: Donc un double affection maternelle. Non, c'est ça qui est intéressant, c'est que quand même vous avez pu raconter. Alors je voulais dire quelque chose avant qu'on arrête. Que je me souviens toujours que Elie Wiesel, que j'ai souvent interviewé, disait qu'on peut pas comparer un témoignage et un livre de littérature. Il disait par exemple sur les camps. Il parlait aussi pour lui-même, bien sûr. Entre le témoignage de quelqu'un qui est survivant des camps. Et le livre de quelqu'un comme Elie Wiesel, qui était un écrivain, ou Primo Levi, c'est pas pareil. Et il a raison, parce que c'est là où la question de l'écriture, on parle de l'écriture, l'écriture joue un rôle fondamental, parce que c'est pas simplement voilà ce qui s'est passé, etc. C'est un travail littéraire. Et donc, je voulais dire que justement, ce qui est très très réussi dans votre livre, l'histoire pas si banale, quand même, faut pas exagérer, mais quand même. Donc, à la moitié résistant, la moitié collabo, c'est quand même bon. Mais, en tout cas, et les femmes, ça marche aussi, ce livre. Bah, bon, le procédé d'échange de ping-pong entre le père et la fille, ça marche, parce que d'ailleurs, vous dites pas la même chose, c'est pas vrai. Vous dites pas la même chose, et vous l'écrivez pas pareil, et ça marche très bien. Ça fait, il y a pas de doublon, en réalité. Même la même, toi, tu parles de Le Pen, Laurent parle de Le Pen, ou tu parles d'autre chose, mais ça ne doublonne pas. Mais surtout, on voit que ce livre est un vrai livre d'écrivain, écrivaine, en ce qui vous concerne tous les deux. Et en particulier chez Laurent qui écrit des polars aussi, ça s'est dit. Non mais c'est pas un hasard, c'est-à-dire que tu aimes bien écrire des polars à part tes livres d'histoire. Et là, ça se lit comme un polar parce qu'on veut savoir. Vous faites une enquête. Il y a des moments où vous vous trouvez des explications, des moments où vous trouvez pas. Il y a pas tout s'explique pas forcément. Il y a des hypothèses, mais il y a. Un travail littéraire qui fait que c'est un vrai livre, c'est pas simplement une enquête journalistique ou un témoignage. Voilà, c'était
1: merci.
0: Ce que je voulais dire. Et donc, je répète que ce livre s'appelle Les enfants savent, écrit par Pauline Delassus et Laurent Geoffrin, donc la fille et le père, avec un résumé qui est très bien sur la couverture. Un héros séducteur et sulfureux. Les secrets d'une famille racontée par une fille et son père, une histoire romanesque de la France. Eh bien, c'est vrai. Voilà, merci d'être venu.
1: Merci.
0: J'ai choisi finalement les Beatles parce que je sais que vous êtes fanat des Beatles, les
2: On
0: deux,
2: peut le dire.
0: Plus le fils Olivier, ça fait trois. Et j'ai pensé que Yesterday, c'était le bon titre vu qu'on parle du passé.

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1: Bonjour à toutes et à tous, bienvenue sur RCJ. Si vous nous rejoignez, il est midi, passé d'une minute au programme de cette édition, le journal de Victor Benchimol et les précisions de notre analyste de l'actualité israélienne Rina Bassist sur les reprises des tensions et des combats entre le Hezbollah et Israël dans la banlieue sud de Beyrouth. On retrouvera ensuite Denis Jambard pour son billet d'humeur. Tableau à date après un peu plus d'un an de l'élection présidentielle. Puis Patrick Lugman, notre invité. On rendra hommage avec lui à Pierre-François Bay qui a été président du comité français pour Yad Vashem, poste qu'occupe actuellement Patrick Lugman, midi 2 sur RCJ. On finira cette édition comme chaque jour par l'histoire juive du jour de Jérôme Attal. On fait tout de suite un tour d'horizon de l'actualité sur RCJ.
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1: Bonjour Victor.
2: Bonjour Elsa, bonjour à tous. 69e jour de guerre au Moyen-Orient. Un soldat de Tzal a été grièvement blessé. Trois autres légèrement touchés par un drone explosif dans le sud du Liban. Ils ont été évacués vers un hôpital pour recevoir des soins médicaux. Leurs familles en ont été informées. L'armée israélienne a émis des avis d'évacuation pour trois villages du sud du Liban avant des frappes aériennes visant le groupe terroriste Hezbollah. Ce matin, deux terroristes ont été éliminés dans une opération ciblée contre un pick-up dans une région au sud Liban. Tzahal affirme avoir éliminé plus de 220 terroristes du Hezbollah depuis les accords de cessez-le-feu, dont plus de 85 terroristes au cours de la semaine écoulée. Au total, plus de 180 infrastructures du Hezbollah ont été frappées depuis le début de la semaine. Pour la première fois depuis un mois, Tzahal a frappé Beyrouth et éliminé un commandant de la force Radwan du Hezbollah. Selon une source israélienne, l'opération a été coordonnée avec les États-Unis. Il s'agit de la première frappe sur la capitale libanaise depuis la trêve entrée en vigueur le 17 avril dernier. Les explications avec notre analyste Rina Bassist.
3: Bon, d'abord, on ne sait pas, est-ce qu'il s'agit vraiment d'un incident, d'une frappe vraiment extrêmement précise, une sorte d'occasion en or qui s'est présentée justement à Tzahal de cibler et frapper Malek Balout, qui était le commandant d'opération de force d'Aradouan, cette force d'élite de Hezbollah, une occasion à ne pas rater, ou est-ce que vraiment il y a une volonté israélienne à reprendre les frappes, y compris à Beyrouth, on ne sait pas pour l'instant. Effectivement, il y avait beaucoup de publications sur une potentielle troisième rencontre entre les ambassadeurs israéliens et libanais à Washington. Et donc, les contacts continuent. Et pour l'instant, même, il y avait encore une déclaration de la part de Nawaf Salam, qui est le premier ministre libanais, qui disait vraiment, on avance vers un accord de paix. Et ce qui est quand même assez exceptionnel, c'est pas une déclaration qu'on attend tous les jours. Et donc on peut espérer que voilà, qu'on va voir cette troisième rencontre. Mais évidemment, Israël se trouve dans une position très compliquée et ça peut aussi expliquer, au-delà de cette occasion en or, si vous voulez, ça peut aussi expliquer la décision de frapper. Est-ce que vraiment Tzahal peut s'arrêter sachant que Hezbollah ne s'arrête pas? C'est là le cœur du problème. Et peut-être les frappes à Beyrouth étaient une sorte de signal de la part de Tzahal. Écoutez, nous, on va continuer à frapper. On va pas accepter une telle situation.
2: À Gaza, le fils de Khalil Alaya, principal négociateur du Hamas, aurait été éliminé dans une frappe israélienne la nuit dernière, selon un haut responsable du groupe terroriste. Si sa mort est confirmée, il deviendrait le quatrième fils du négociateur du groupe terroriste à avoir été éliminé depuis le début de la guerre. Selon le Wall Street Journal, la République islamique devrait répondre ce jour à une proposition par les États-Unis qui, si elle était acceptée, ouvrirait 30 jours de négociations en vue d'un accord global. Washington exige un moratoire de 20 ans sur l'enrichissement nucléaire iranien et la remise de l'ensemble de l'uranium enrichi. La proposition inclut également la réouverture progressive du détroit d'Ormuz en même temps que l'allègement du blocus américain. L'Arabie Saoudite aurait mis fin à l'opération de Donald Trump dans le détroit d'Ormuz. C'est ce qu'ont révélé de responsables américains aux médias NBC. Ils affirment que plusieurs pays du Golfe ont été surpris de l'annonce du projet Liberté de Donald Trump. La décision du président américain aurait provoqué la colère de l'Arabie Saoudite, lui interdisant un accès à ses bases militaires et à son espace aérien. Le porte-avions français, le Charles de Gaulle, a franchi le canal de Suez et se rapproche du détroit d'Ormuz. La manœuvre s'inscrit dans la mission défensive portée par la France et le Royaume-Uni, visant à sécuriser le passage maritime dans la région. Interrogé ce matin par RTL, le ministre des Affaires étrangères Jean-Noël Barrot revient sur les objectifs de la mission.
4: L'Iran, ou en tout cas le régime iranien, sollicite de la part des États-Unis notamment que, en contrepartie de gestes sur le programme nucléaire qui doit être encadré, sous programme de missiles, etc., que des levées de sanctions puissent être décidées, puisque nous avons pris, j'ai moi-même pris, des sanctions importantes contre l'Iran. Mais il est hors de question que la moindre sanction puisse être levée tant qu'un détroit comme celui de d'Ormuz sera bloqué. En plus du blocage sur l'économie mondiale, sur le flux des hydrocarbures, eh bien ce blocage d'Ormuz crée une situation de crise humanitaire. Nous avons là des équipages qui sont bloqués depuis des semaines et qui sont en risque pour l'accès à l'alimentation, à l'eau. Nous, pour ce qui nous concerne, on s'est concentré sur la constitution de cette mission internationale, prête à sécuriser la navigation et à permettre au trafic de reprendre le plus rapidement possible.
2: Dans le reste de l'actualité, le tribunal de Beersheva a rejeté le recours visant à obtenir la libération de l'Espagnol Saïf Abou Keshek et du Brésilien Thiago Avila. Le ministre israélien des Affaires étrangères affirme que les deux hommes seraient liés à la Popular Conference for Palestinian Abroad, une organisation accusée par Washington d'agir clandestinement pour le compte du Hamas. Saïf Abou Keshek est accusé d'y tenir un rôle de premier plan, alors que l'Espagne conteste ces accusations et les liens prêtés à son ressortissant. En Israël, après l'annonce de la création de 18 nouvelles implantations, le projet de développement au nord de la Cisjordanie passe désormais à la phase opérationnelle. Le conseil régional cherche à recruter des centaines de familles pour les premiers noyaux d'implantation. Le projet découle d'une décision du cabinet, a été menée par les ministres Bezalel Smotrich et Israël Katz. Il s'inscrit dans le cadre du plan 1 million en Samarie. L'objectif affiché est de modifier l'équilibre démographique et sécuritaire dans la région. Israël souhaite créer un centre national du patrimoine en hommage à Yonatan Netanyahou, décédé lors de l'opération Entebbe il y a bientôt 50 ans. Le frère du Premier ministre Benjamin Netanyahou avait été tué au cours de cette mission. Une aile spécifique du centre sera ainsi consacrée à l'opération Yonatan, nom officiel du RAID, afin de transmettre aux générations futures l'histoire de cette mission et de ses combattants. 16 hommes ont porté plainte contre un rabbin de Méron en Galilée. Il a été arrêté cette nuit, soupçonné d'avoir commis de graves infractions sexuelles. Selon des sources proches du dossier, le rabbin suspect se serait forgé une image de saint et d'homme vertueux, gagnant ainsi la confiance des personnes qui l'auraient agressé. Marco Rubio est en visite au Vatican pour apaiser les tensions avec le pape. C'est un voyage que nous avions prévu auparavant et il s'est évidemment passé des choses, a expliqué le secrétaire d'État américain, qui souhaite à présent apaiser les relations entre Washington et le Vatican tout en faisant valoir les positions du président américain Donald Trump. D'importantes organisations juives canadiennes ont appelé le gouvernement fédéral à inscrire Palestine Action comme entité terroriste après la publication d'une carte de cibles juives. Cette carte recense des centaines d'adresses liées à Elbit Systems, une entreprise israélienne spécialisée dans les technologies militaires, et donne des indications sur comment échapper aux forces de l'ordre et faire disparaître des preuves. En juillet 2025, Palestine Action avait déjà été classée comme organisation terroriste au Royaume-Uni. Dans une vidéo publiée sur X, Volodymyr Zelensky s'est exprimé remerciant chaque État et chaque dirigeant qui a soutenu la proposition de l'Ukraine pour un cessez-le-feu complet. Le président ukrainien a expliqué vouloir mettre fin à la guerre avec dignité, mais la Russie n'a répondu que par de nouvelles frappes et attaques, a-t-il déploré, accusant Vladimir Poutine d'être, je cite, la seule personne à Moscou qui ne peut vivre sans la guerre. Plus de 650 ans après l'exécution et l'expulsion de Juifs à Bruxelles, la cathédrale Saint-Michel et Sainte-Gudule a installé de nouvelles plaques commémoratives présentant des excuses rédigées en néerlandais, en français, en anglais et en hébreu. Elles expliquent le contexte historique des vitraux de la cathédrale qui représente la prétendue profanation des hosties de Bruxelles. Cette accusation, formulée en 1370, affirmait à tort que des juifs de la ville avaient profané des hosties eucharistiques. Elles avaient conduit à l'exécution de juifs sur le bûcher et l'expulsion de la communauté de Bruxelles. En France, après des années de débats, le Parlement français examine ce jour une nouvelle loi visant à faciliter la restitution d'œuvres acquises durant la période coloniale. Les députés ont déjà donné leur feu vert hier en votant en faveur de ce projet de loi à l'unanimité. Gabriel Attal a laissé entendre ce matin qu'il avait un accord avec Édouard Philippe pour que le moins bien placé des deux se retire début 2027 de la présidentielle, mais uniquement en cas de risque d'un second tour entre LFI et le RN. Nous avons tous les deux à cœur d'empêcher un second tour qui sera terrible pour les Français, a déclaré le secrétaire général de Renaissance et ancien Premier ministre Gabriel Attal. Et enfin, Laurent Nunez a confirmé ce matin la reprise des expulsions d'Algériens en situation irrégulière, évoquant le chiffre de 140 reconduites depuis le début de l'année. Évidemment, il faut qu'on fasse mieux, évidemment, il faut qu'on fasse plus, mais les choses se sont réamorcées, je m'en félicite, a déclaré le ministre de l'Intérieur.
1: Merci beaucoup, Victor Benchimol. Midi 12 sur RCJ, restez avec nous. On se retrouve dans un instant et ce sera le billet d'humeur de Denis Jambard.
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1: Midi 15 sur RCJ, ravi de vous retrouver. Denis Jambard, bonjour.
8: Bonjour Elsa.
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1: J'ai l'impression, Denis, que vous voulez nous proposer un jeu de société avec ce titre « Les petits chevaux », mais plutôt politique, j'imagine.
8: Bien vu, Elsa. Nous voici en effet à un an de l'élection présidentielle. Un peu moins même, puisque selon toute vraisemblance, elle aura lieu dans la deuxième quinzaine du mois d'avril 2027 et tout déjà s'emballe. avec la multiplication des candidatures. Elles sont si nombreuses que je n'arrive déjà plus à les compter d'ailleurs. Bref, le grand steeplechase élyséen a commencé, nous allons le suivre pendant 11 mois. Je dis steeplechase car c'est une course d'obstacles, autant dire que beaucoup de ceux qui sont aujourd'hui sur la ligne de départ chuteront et disparaîtront. Tant de pièges les attendent, les Français se disent lassés de la politique, avec un casting de départ à vrai dire peu surprenant. Je parie néanmoins qu'ils vont suivre avec attention cette course à très très gros enjeux.
1: Et à quoi pensez-vous ?
8: J'en identifie de nombreux compte tenu de la situation du pays et du contexte mondial. Je n'en retiendrai aujourd'hui que quatre dont dépend le destin de la France. Nous sommes à la croisée des chemins dans un moment que je crois historique, mot qu'en principe je n'utilise jamais car seul le temps définit l'importance réelle des événements. L'actualité les boursoufle de plus en plus, les années qui passent les recalibrent.
1: Premier enjeu, Denis.
8: La couleur politique du pays au lendemain de l'élection. Depuis la première élection du président de la République au suffrage universel en 1965, il n'y a eu au fond qu'une élection de rupture en 1981, avec la victoire de François Mitterrand après 23 années de gouvernement gaulliste et de droite. La suite n'a été qu'un long fleuve politique tranquille, avec une alternance de partis de gouvernement de droite et de gauche. Je dirais d'ailleurs la même chose de la vraie fausse révolution d'Emmanuel Macron. L'année prochaine, en revanche, nous avons pour la première fois la menace réelle d'une arrivée de l'extrême droite au pouvoir, soit sous la casaque Jordan Bardella, soit sous la casaque Marine Le Pen. Le travestissement, je dis bien travestissement, qu'a réussi le Rassemblement National, ne doit pas nous abuser. Si le candidat du RN l'emporte, la France changera radicalement de cap politique sur l'Europe, sur la Russie, sur l'économie, sur le social, sur les droits de l'homme, sur les libertés. Un choc sans comparaison avec celui de 1981, qui avait d'ailleurs très vite tourné court, car François Mitterrand, très européen, avait accepté dès 1982 les règles de l'Union.
1: Il en irait donc de même avec Jean-Luc Mélenchon, désormais candidat.
8: Oui Elsa, vous avez tout à fait raison, les risques sont comparables sur les mêmes questions. Les extrêmes de droite et de gauche à la fois s'opposent et se confondent sur bien des sujets, et se retrouvent même. D'ailleurs, j'en viens à mon deuxième enjeu. Quel que soit le champ extrémiste au pouvoir, nous aurons un terrible désordre social. Aucun n'acceptera sa défaite et chacun jouera un troisième tour dans la rue.
1: Troisième enjeu.
8: Aussi bien l'extrême droite que l'extrême gauche, qui toutes les deux sont complaisantes à l'endroit de la Russie de Vladimir Poutine, sont hostiles à la Union européenne d'aujourd'hui au nom d'un nationalisme dangereux, car il est aveugle aux réalités du monde actuel. Or, selon moi, avec l'effondrement du multilatéralisme, une Europe puissance est plus que jamais nécessaire pour faire face à la volonté des États-Unis, de la Russie et de la Chine de se partager le monde dans une sorte de pacte des surpuissance autoritaire. Remettre en cause ou seulement ébranler l'UE serait un terrible contresens qui nous affaiblirait politiquement, voire provoquerait notre effondrement. Mais aussi, quatrième enjeu, ce choix nous exposerait économiquement à tous les caprices et toutes les ambitions des superpuissances. Seule une Europe forte de ses 500 millions de citoyens, une Europe armée, une Europe unie, une Europe défendant les mêmes valeurs, une Europe défendant l'état de droit, les libertés fondamentales. Bref, seule une Europe peut résister au rouleau compresseur du trio antidémocratique Trump, Poutine, Xi Jinping.
1: Il y a d'autres enjeux encore, Denis ?
8: Oui, bien sûr, mais je voulais souligner ces quatre-là, car je redoute que dans ce steeplechase élyséen, il soit noyé sous le poids des discours populistes et démagogiques. Je redoute que les candidats qui s'opposent aux extrêmes même tombent eux-mêmes dans des programmes fourre-tout comme celui que vient de publier le Parti Socialiste. Le niveau de vie des Français et leur avenir dépendent d'abord de ces enjeux vitaux, pas de ces propositions clientélistes et attrape-tout qui grossissent à souhait des programmes électoraux devenus opium du peuple.
1: Quel petit cheval voyez-vous arriver premier au poteau ?
8: Je vais me garder de tout pronostic. D'abord, nous sommes encore loin du but, même si tout ça va aller très vite. Ensuite, je ne crois pas aux sondages sur les pronostics des Français. Ils ne font écho qu'au bruit médiatique autour des candidats, ils n'en rendent pas compte de la réalité politique du pays. Je vous rappelle l'élection de 1995 et le pronostic Balladur qui a envoyé la quasi-totalité des politologues, et pas des moindres, dans le décor quand Jacques Chirac l'a emporté. Une seule recommandation dans les sondages, regardez surtout les questions concernant les souhaits de victoire récoltés par l'une ou l'autre des candidats. Les souhaits parlent plus que les pronostics.
1: Et d'autres conseils pour finir, Denis ?
8: Je les garde pour moi, enfin pour le moment.
1: Merci beaucoup, Denis Jambard. On vous retrouve dans deux semaines, midi 21 sur RCG. Restez avec nous dans un instant. Hommage à Pierre-François Veil et ce sera avec Patrick Lulmann, président du comité français pour Yad Vashem.
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1: Midi 23 sur RCJ, l'invité de cette édition, Patrick Lulmann, bonjour.
15: Bonjour.
1: Vous êtes avocat, on vous connaît bien sur RCJ pour vos billets d'humeur toutes les semaines. Vous êtes aussi président du comité français pour Yad Vashem. Vous avez succédé à ce poste à Pierre-François Veil, dont nous avons appris la disparition hier. Une grande proximité, un lien très fort vous unit. À lui, peut-être les premiers mots qui vous viennent en tête de ce que vous retenez, ce qui vous a marqué de cet homme.
15: C'est compliqué. Et d'abord, je voudrais m'excuser de ma confusion, qui j'espère est pas habituelle. Mais Pierre-François a beaucoup marqué des fonctions dans lesquelles je lui ai succédé. Il était un grand gardien de la mémoire de la Shoah. D'abord, presque à titre personnel, il a grandi avec sa mère, avec des rescapés, et il s'est retrouvé après elle dépositaire de cette mémoire. D'abord avec quelques autres, et puis après tout à fait institutionnellement au comité, évidemment à la Fondation pour la mémoire de la Shoah. Mais en même temps, il y a donc cet homme qu'on a tous connu, suivi, dont on a écouté les mots rares mais très puissants. C'est quelqu'un qui n'aimait pas parler, mais qui le faisait sous une sorte d'injonction de l'état de nécessité. Et quand il prenait la parole, notamment dans les médias, c'était de façon très calculée et généralement très forte. Notamment, vous l'évoquiez, Elsa, sur ce que devenait la folie du mot génocide. Mais Pierre-François a joué à différents égards un rôle dans quelques-unes de mes vies. Et on est quelques-uns, je pense, à pouvoir dire qu'il a été un guide important. Moi, il m'a accueilli dans le métier, il m'a fait prêter serment. Et donc, il y avait ce côté, il m'avait appris j'ai appris auprès de lui. C'était donc pour moi un maître. Et donc il m'a appris mon métier. Et ce qu'il y a dans ce métier qui est très particulier, avocat veut tout et rien dire. Mais ce qu'il m'a appris dans ce métier, c'est lui qui faisait pas que du droit pénal, c'est se tenir aux côtés de ceux qui vous font confiance. Et Pierre-François, c'était un soutien immense pour de nombreuses causes, pour de nombreuses associations, pour de nombreuses personnes, dedans et en dehors du métier. Ça, vraiment, je l'ai appris à côté de lui. Et donc, il a eu ce rôle de guide et de maître pour moi. Mais je crois que nous sommes nombreux, dans et hors de sa famille, à pouvoir dire la même chose. Donc voilà l'être que nous perdons et l'être que je perds. Et c'est vrai que les organisations savent toujours trouver de nouveaux leaders, de nouveaux responsables. Les êtres, eux, sont irremplaçables.
1: Cette question de l'héritage, justement, comment vous le portez au quotidien? Vous le portez au Comité français pour Yad Vashem, et à quel point il a œuvré aussi pour permettre cette meilleure reconnaissance des justes?
15: Le Comité français pour Yad Vashem, je crois que ça a été une très belle aventure dans sa vie, et qui correspondait d'ailleurs à un changement de génération. Avant lui, il y avait encore des rescapés ou des survivants qui exerçaient cette responsabilité. Notamment Paul Schaffer, qui avait été déporté à Auschwitz avec Simone Veil. Et lui, donc, c'était une deuxième génération, et moi, il m'a transmis à moi une troisième génération de survivants. Donc, il y avait toute cette mécanique. Mais il a adoré, et il était adoré cette petite organisation qui effectivement œuvre essentiellement à la reconnaissance des justes parmi les nations. Et sous son égide, le sujet des justes est devenu considérable en France, alors qu'il était largement ignoré, ce qui est paradoxal puisque la communauté juive française a été largement sauvée. C'est vraiment le travail de Pierre-François Veil qui a permis que le mot juste ait son exacte résonance avec tout ce qu'il emporte dans notre histoire et tout ce qu'il ne faut pas qu'il devienne. Il était, c'était une condition de mon recrutement, il était intransigeant sur le fait que non, il n'y a pas de nouveau juste. Et c'est pas parce que telle ou telle personnalité, on en parle souvent Elsa, dit du bien courageusement d'Israël à la télévision ou pour les juifs, qu'il serait un juste. Les justes, et c'est ça aussi que nous laisse Pierre-François Veil, ce sont des personnes qui ont risqué leur vie face à la plus puissante armée du monde pour sauver des vies juives. C'est donc pas un risque économique ou idéologique, c'est un risque vital. Et c'est ça aussi qu'il voulait préserver. Mais c'est vraiment, voilà, pour moi, l'héritage philosophique de Pierre-François Veil, c'est la résonance pour la société française, pour la mémoire juive du mot juste.
1: Justement, cette tension, mais à la fois qui apparaît comme une forme de complémentarité entre cet engagement pour les Juifs et pour la France, ça aussi, c'est quelque chose qui la caractérise.
15: Pierre-François Veil, c'est le dépositaire de ce nom qu'il tenait de son père, de sa mère, qui sont ensemble au Panthéon. Mais le nom Veil, c'est vraiment l'union d'Abraham et de Marianne, c'est le franco-judaïsme dans toute sa splendeur, dans toutes ses vicissitudes. C'est cela. On peut pas l'incarner le mieux. Si le judaïsme français devait avoir un signifiant, ça serait le nom Veil qu'il a lui-même incarné incroyablement et fait rayonner encore plus après le départ de ses propres parents. Donc c'est ça aussi qu'il nous laisse. Mais c'est Pierre-François, c'est peu connu, mais avait vécu jeune quelques mois au kibboutz. Je crois qu'il était un peu turbulent et que c'était ce que ses parents avaient trouvé de mieux. Il parlait hébreu et il avait un lien avec Israël très fort. Et on a fait pour Yom HaShoah l'année dernière un voyage dans le cadre du comité avec une délégation où il y avait Denis Oliven, Delphine Orvillers, Richard Malka, enfin, on était quelques-uns comme ça, et on avait fait une conférence avec l'Institut français sur l'antisémitisme, la République et l'antisémitisme, et donc on l'a entendu encore à ce moment-là porter des mots très forts, mais c'était à la fois donc l'expression manifeste et magnifique du franco-judaïsme républicain, et en même temps, comme beaucoup d'autres Français juifs, quelqu'un qui avait un lien avec Israël extraordinairement fort, qui connaissait Israël, qui connaissait l'hébreu, et voilà, donc c'était ça aussi Pierre-François Weil. C'est pas non plus quelqu'un qui ignorait ce que c'est que la, je dirais, la réalité sensible du judaïsme actuel.
1: Une parole rare et forte, vous le dites, et justement, lors de cette interview qui avait été réalisée en 2025 sur RCJ au micro de Laurence Goldman, il avait alerté sur la distorsion de ce terme de génocide. On l'écoute.
14: On vit dans un monde dans lequel la puissance médiatique fait que on place un micro devant la bouche de n'importe qui, et dans cette ambiance, aller au paroxysme, aller toujours plus loin, aller une étape plus loin que celui qui a parlé avant vous, est la chose importante. Par conséquent, n'importe qui utilise un vocabulaire le plus frappant possible, le plus clivant possible pour apparaître dans le débat. Alors ensuite, ce qui est extrêmement grave, c'est quand des institutions, voire des institutions internationales, dénaturent le vocabulaire et l'utilisent ou l'instrumentalisent pour dramatiser des situations. Le génocide a une définition précise. Et nous, la FMS, avons été amenés à le rappeler par un courrier que nous avons adressé à la Cour pénale internationale pour rappeler ce qu'était un génocide. Que la situation à Gaza interpelle les institutions internationales et qu'elle s'interroge sur le suivi de la politique israélienne, ça peut paraître tout à fait légitime, comme elle s'interrogerait sur le suivi de la politique de n'importe quel pays, encore faudrait-il que ça soit le cas. Mais admettons. Mais il faut être extrêmement prudent avec le vocabulaire, il faut être extrêmement prudent avec les mots qu'on utilise, et ce, d'autant quand on est une institution internationale. Or, ce qui était très choquant en l'espèce, c'est les conditions dans lesquelles le terme de génocide a été utilisé. Et il était, à mon sens, nécessaire que nous réagissions. En tout cas, nous, la FMS, l'avons considéré. Alors, je n'ai pas la prétention de penser que la FMS fera bouger la Cour pénale internationale. Je pense tout de même qu'il faut le dire et qu'il faut dire les choses.
1: Ces mots qui résonnent aujourd'hui, ce sont des thèmes, en effet, qu'on a beaucoup évoqués aussi avec vous, Patrick Luhlmann. Ce sens aussi de la justice, d'être héritier d'une histoire et d'avoir conscience que aujourd'hui les enjeux de cet antisémitisme, il faut pouvoir les prendre à bras-le-corps et être dans une lutte constante.
15: Oui, je voudrais juste revenir sur l'extrait que vous avez diffusé, parce que vous voyez bien l'homme que c'était. Il était à ce moment-là président d'une fondation. Fondation, vous savez, il y a des représentants de l'État, etc. On estime que les fondations, bien sûr, elles ont un objet qui peut être engagé, mais elles sont quand même astreintes à une énorme réserve. Et il avait fait une lettre à l'attention de la Cour pénale internationale, à l'en-tête de la Fondation pour la mémoire de la Shoah, sur, selon la Fondation, ce que devait être ou pas entendu comme la notion de génocide. C'est-à-dire qu'il n'était pas du tout, quand l'essentiel est en jeu, sous la forme d'une peur ou d'un retrait derrière des fonctions éminentes, officielles ou importantes. Et ça vous montre l'homme que c'était et le courage qu'il avait. Parce que je peux vous dire que pour faire ça, ça a l'air de rien. Et peu en a entendu parler. Et il ne s'en est évidemment pas prévalu. Mais ça, ce sont des actes qui comptent et que très peu sont capables de faire.
1: Dignité et courage, c'est les mots que vous mettez en avant depuis hier pour parler de Pierre-François Weil. Merci beaucoup Patrick Luhlmann d'avoir été à notre micro sur RCJ pour lui rendre hommage midi 35. Restez avec nous, on se retrouve dans un instant pour la suite de cette édition.
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1: David Benaïm, bonjour.
19: Bonjour Elsa.
1: Les auditeurs et auditrices vous connaissent en tant que journaliste pour vos analyses, notamment sur les États-Unis, mais aussi le Proche-Orient. Vous êtes grand reporter, producteur aussi de documentaires. Et là, on vous reçoit pour ce livre Captif, paru aux éditions Écrin. Vous y racontez notamment le récit de cette détention au Nigeria de 3 semaines, alors que vous alliez y tourner un documentaire sur la communauté juive Igbo, mais aussi votre vie, votre résilience, votre rapport au journalisme, votre rapport au judaïsme, peut-être dans un premier temps, sur ce documentaire que vous alliez tourner. Qu'êtes-vous allé faire dans cette galère au Nigeria?
19: Eh ben, on est allé justement filmer cette tribu dite perdue d'Israël dans le sud du Nigeria, les Igbo, qui ont un héritage absolument incroyable. On est arrivé un début juillet, on a été accueillis par une famille qui nous a vraiment, vraiment accueillis comme parmi les leurs. Ils ont chanté en hébreu, on a été faire l'office le matin à la synagogue, on nous a offert un talit. C'était absolument incroyable, on s'est retrouvés. J'ai encore des chills d'y penser, des vibrations de revoir ces images-là. Et on s'est retrouvés là, vraiment, on a beaucoup travaillé pour pouvoir y aller. On était en plein Covid et après 3 jours de tournage, on s'est retrouvés avec les services secrets locaux qui ont voulu absolument nous mettre des bâtons dans les roues en pensant qu'on était là pour refaire un retournement de gouvernement au Nigeria.
1: Quand même, c'est vous prêter en tout cas beaucoup de pouvoir. Mais comment vous en arrivez là? Est-ce que avant le départ, vous aviez une conscience du fait qu'il y avait une forme de danger à vous rendre au Nigeria, dans cette région, à ce moment-là?
19: On avait conscience que du point de vue politique, il y avait une instabilité, mais pas aussi grande qui puisse nous entraîner à aller en prison. Il y a un événement clé quelques jours avant notre arrestation qui fait que il y a eu plusieurs paramètres assez compliqués. D'abord, l'arrestation du leader du Biafra qui veulent la libération donc du peuple Igbo à l'intérieur même du Nigeria. Le Nigeria c'est un pays comme tous ces pays post-coloniaux qui a été fabriqué artificiellement par le Royaume-Uni avec plusieurs tribus différentes qui se détestent Et il y a eu la guerre du Biafra dans les années 60 qui a fait plus de 3 millions de morts. Et donc, ils ont ce désir de, d'indépendance. Et donc, 3 jours avant notre arrivée, il y a ce leader Ibo qui a été arrêté. Et nous arrivons sur le territoire avec un Sefer Torah et avec une récupération de la part justement du mouvement indépendantiste de notre arrivée. Là, le gouvernement s'est dit, il se passe quelque chose. Donc, il y a eu un mélange de fake news et le fait que cette personne ait été arrêtée 3 jours avant nous.
1: Avant votre propre arrestation et détention, qu'est-ce que vous vivez sur place? Qu'est-ce que vous ressentez? Vous dites que ça questionne aussi votre identité juive à vous, de voir cette communauté juive au Nigeria. Et vous écrivez « judaïsme et sionisme signifient la même chose ». Est-ce que ça a été une rencontre qui reste aujourd'hui bouleversante pour vous?
19: Absolument bouleversant de se retrouver donc au milieu d'un petit village Ogidi dans le sud du Nigeria et de voir Ima Lisbonne, la chef de file des Ibo là-bas, qui organise avec toutes ses copines un rassemblement de la Viso qu'elle a créée et de se dire à quel point donc les femmes sionistes au fin fond de l'Afrique sont là et présentes et elles s'habillent dans leur plus bel appareil pour pouvoir célébrer cette journée-là et de célébrer notre arrivée. Oui, évidemment que ça réveille quelque chose.
1: Vous, au moment où vous vous êtes arrêté, qu'est-ce que vous vous dites? Évidemment, un moment d'angoisse, comment vous comprenez ce qui se passe et qui va vous sortir de là?
19: Alors, ce qui est assez... D'abord, j'invite les gens à lire le livre pour savoir évidemment ce qui va nous sortir de là. Mais ce qui est vrai, c'est que y a une manière de faire dans les pays d'Afrique, c'est que ils nous répondent à toutes les questions qu'on se posait, ils nous répondaient oui tout le temps. Ce qui fait que en permanence, ils repoussaient un échéancier d'arrestation potentielle. Donc, on s'est retrouvés entraînés et arrêtés d'abord de manière assez correcte et ensuite mis dans une cage de manière assez terrible, mais l'escalade elle s'est faite pas aussi soudaine et au bout de 12 heures de détention là on a compris que ça pouvait tourner extrêmement mal, on s'est retrouvé extrêmement loin de la capitale à devoir faire un parcours de trajet une escapade très très dangereuse qui nous a fait peur, où on pensait vraiment qu'on allait mourir à un moment donné.
1: C'est votre documentaire qui vous met en danger, mais aussi pour vous, David, le côté pluriel, mais en tout cas la complexité de vos identités, ça aussi, ça vous fragilise à ce moment-là.
19: Alors, je m'en rends compte un petit peu plus tard. Oui, j'ai en effet un problème de santé qui fait que j'ai besoin de médicaments. Et puis ma sexualité, le fait que je sois ouvertement gay sur tous mes réseaux sociaux, un petit peu partout, fait que dans un pays où c'est punissable de lapidation dans certaines régions et donc de condamné à mort, je m'en rends pas compte du tout, ni en partant, ni au moment de mon arrestation, mais c'est plusieurs forces locales qui me le font comprendre.
1: Il y a des objets totems tout au long de votre livre, ce Sefer Torah, vous le dites, que vous apportez à la communauté juive sur place dès le début, puis les téphilines que vous avez pendant la détention, vos étoiles de David que vous portez toujours sur vous. Il y a une scène qui est folle, c'est celle d'un qui douche en détention. Racontez-nous ce moment.
19: Le premier jour de notre arrestation, c'est le vendredi. On est vraiment dans une situation très compliquée. On n'a pas mangé, on a très peu bu, on est dans une situation où on ne sait absolument pas ce qui va se passer. Et le leader de notre groupe, Rony, dans le livre, nous dit que jamais dans sa vie il n'a raté un seul kiddouche et on arrive à se procurer une grappe de raisin et on a pris chacun un grain de raisin et on s'est tous réunis et on a fait un kiddouche, le kiddouche le plus incroyable qui m'avait été donné de faire de toute ma vie, qui avait beaucoup de signification, de garder notre humanité, de garder notre judaïsme, de se dire que on avait cette tradition qu'il fallait continuer de perpétrer quelle que soit la situation. C'était absolument incroyable à vivre.
1: À quoi vous vous raccrochez durant ces 3 semaines? Il y a une question qui revient, que ce soit de votre part ou des 2 personnes avec qui vous étiez aussi. Est-ce qu'on parle de nous? Est-ce que le monde a conscience de ce qui est en train de se passer? Est-ce que le monde a eu conscience de ce qui nous est arrivé?
19: Le monde n'a absolument pas eu conscience de ce qui nous est arrivé. Il y a eu pas mal de gens sur les réseaux sociaux qui se sont mobilisés pour nous. Il y a beaucoup de gens qui ont fait des chaînes. Il y a des pétitions qui ont été signées, etc. Mais il y avait une véritable volonté de faire attention. Moi, je connais très bien les médias. Je connais très bien comment ça passe, comment ça marche. On peut devenir une brève extrêmement rapidement. Et si on ne se sert pas de l'outil de communication au bon moment, c'est un coup d'épée dans l'eau. Donc, il y avait à la fois la volonté de faire en sorte qu'on puisse sortir et peut-être que le monde parle de nous, et à la fois peut-être de se dire qu'on puisse le préserver pour faire en sorte que on arrive à négocier avec les autorités de notre notre départ de prison. C'était très délicat, je l'explique. C'est vraiment l'endroit dans lequel j'ai pu réfléchir avec beaucoup de recul et j'ai pu le rapporter dans le livre. Mais c'est vrai que mon expérience de journaliste, mes différentes expériences de couverture, de drame comme ça, le fait de se retrouver à être moi-même l'histoire, c'est quelque chose qui est assez, ça fait un petit peu partie de la quatrième dimension qu'on a vécue.
1: À être au cœur de l'information et à inverser les choses, où en effet, vous vous retrouvez, vous, à rédiger des communiqués de presse sur ce que vous êtes en train de vivre. Vous en voulez, justement, à certains médias, aux médias, de ne pas avoir eu conscience des enjeux, d'avoir sorti le scoop alors que ça pouvait vous mettre en danger. Il y a eu comme ça peut-être un lien pour vous à l'information, à l'institution média qui s'est fragilisée.
19: Il y a très peu de conscience de la part des journalistes de l'impact qu'ils peuvent avoir sur les personnes dont ils parlent. Ça, c'est problématique. Alors quand on est journaliste et qu'on connaît vraiment bien ce monde-là, on fait très très attention, encore plus attention. J'en veux à personne. Je suis en vie, je suis bien et tout va bien. Mais ce qui est sûr, c'est que oui, des petites erreurs qui ont été écrites dans les premiers rapports ont été répertoriées plus tard et se sont jamais corrigées. Les journalistes font souvent peu d'efforts à faire ce genre de correction, mais au final, l'histoire est belle et c'est une leçon. C'est une leçon. Aussi pour mes collègues journalistes de faire un peu plus attention.
1: L'histoire est belle, vous dites, vous parlez d'une aventure humaine. Comment vous arrivez, même pendant et désormais a posteriori, à retourner quelque part si vous êtes arrivé ?
19: Juste après, on est reparti très très rapidement. On a fait 11 pays d'Afrique pour pouvoir continuer à filmer ce documentaire. Donc la volonté était tout de suite de se dire qu'il était hors de question, que ça nous handicape. Au contraire, on s'est enrichi de ça. Donc, il n'a jamais été question que ce soit quelque chose qui ferme une porte. Au contraire, ça en a ouvert énormément. Et ce qui est intéressant, c'est que même en détention, on a énormément rigolé, on a énormément partagé. Et c'était aussi une aventure humaine.
1: Quel sentiment vous avez à ce moment du retour en Israël ? Est-ce que c'est aussi le rapport à cette terre ? À un moment, vous dites « Israël me manque », vos identités françaises et israéliennes. Là, l'identité israélienne, elle a pris le dessus ?
19: Absolument. L'identité israélienne a complètement pris le dessus. Et même au moment de notre arrestation, la première chose qu'on a dit, c'est qu'on était israélien. D'appeler notre ambassade d'Israël, on n'a même pas hésité. On possède tous des passeports différents. À nous trois, on était français, américain et israélien. Et ce qu'on avait en commun, c'était Israël. Et donc, à aucun moment, il nous a été. On a pu penser que on puisse essayer de s'échapper de cette identité-là. Mais ce qui est vrai, c'est que et l'identité française et américaine ont également beaucoup aidé. J'aime bien dire que trois chancelleries ont vraiment travaillé à chacun à leur niveau. Il y a une chancellerie supplémentaire qui est le Chabad, qui est une histoire
1: Le rôle politique du Chabad, font ces gens, quels sont leurs réseaux?
19: Il y a un rôle absolument incroyable que je vous invite à découvrir et que j'ai envie de raconter. Je pourrais parler des heures de ce rôle-là, mais qui était la plus grande surprise de cette histoire, oui.
1: Et l'ambassade française qui, au début, vous apparaît comme peu agissante et qui, en réalité, ils sont allés un peu au-delà de leurs prérogatives. En fait, il y a de l'humain aussi qui transite dans ces endroits.
19: Absolument. Il y a beaucoup d'humanité. Je rends hommage à l'ambassadeur qui a été à l'encontre des recommandations du Quai d'Orsay, mais qui a eu une humanité absolument incroyable. Un autre consul à l'intérieur de... Chaque personne a vraiment joué un rôle et il y a eu énormément d'humanité.
1: Et le sentiment d'injustice aussi qui a duré longtemps.
19: Oui, bon, enfin longtemps, après c'est tout est relatif, on est resté au final que 3 semaines, mais évidemment le temps semble extrêmement long quand on y est. J'ai à un moment donné, je me retrouve dans une scène où j'entends la Marseillaise alors que je suis isolé et enfermé à clé, et ça fait un peu bizarre, oui.
1: Vous parlez dans ce livre aussi du côté éphémère de l'actualité, votre volonté de laisser une trace qui aussi se mettait en œuvre via ce documentaire. Pourtant, on peut se dire que le 7 octobre 2023, quand vous êtes en direct du 20h de TF1, c'est l'histoire avec un grand H. Pour autant, qu'est-ce qui se joue pour vous dans cette volonté du temps long, de l'étude, du lien, le journalisme, en tout cas du quotidien, les hard news, ça vous paraît limité ?
19: C'est pas que ça me paraît limité, c'est que le problème, c'est oui, le côté éphémère. Quand ça fait plus de 20 ans qu'on est correspondant, j'ai été correspondant aux États-Unis puis en Israël, il y a des moments, il y a des événements qui sont clés, qui sont importants de couvrir. Mais malheureusement, le système des chaînes info fait que on doit se répéter énormément et que oui, l'éphémère fait qu'on disparaît très très vite. Il y a une volonté de laisser une trace, surtout une volonté de construire et de faire en sorte que mon travail puisse être entendu, compris et permettre aux gens d'avancer. quand on couvre uniquement un événement à un moment clé, c'est plus compliqué. Mais c'est vrai qu'il y avait ce désir-là en faisant du documentaire, il y a ce désir-là en écrivant ce bouquin-là. Maintenant, quand le devoir m'appelle, c'était le cas le 7 octobre, c'était le cas sur ces trois dernières années de guerre, je réponds présent, c'est normal. Parce que je pense que c'est le rôle d'un journaliste d'être présent sur des moments clés comme ça. Si je m'étais retrouvé le 11 septembre à New York, j'aurais fait mon travail. Je me suis retrouvé le 7 octobre à Tel Aviv, évidemment que j'ai fait mon travail.
1: Une actualité généraliste que vous avez couvert pendant de nombreuses années. Et là, au cœur de ce livre, votre identité juive à vous, celle de la communauté juive au Nigeria. Il est peu question d'antisémitisme dans le livre. Ça a peu joué, c'était pas un enjeu dans votre détention, dans ce qu'on vous a renvoyé de ce que vous étiez?
19: Non, à aucun moment ça a été un enjeu. On n'a pas ressenti d'antisémitisme. Les Ibos, en soi, vraiment, il y a une haine des Ibos. Ils sont victimes de massacres à l'intérieur du Nigeria, pas de par leur judaïté, de par leur identité propre. Mais c'est vrai que c'est pas quelque chose qu'on a ressenti sur place. Au contraire, il y avait une certaine adoration du côté culte et religieux quand on arrive avec un Sefer Torah à l'aéroport de Lagos. Les portes sont ouvertes. Étonnamment, des passages de la sécurité qui rendrait fou n'importe quel soldat israélien ou garde israélien à l'aéroport de Ben Gurion. On a pu passer avec un Sefer Torah sans qu'il soit scanné. Enfin, c'est assez hallucinant. Mais oui, c'est vrai que ça n'a pas été une problématique.
1: Il y avait dans cette communauté, il y a...
19: Sans qu'il soit scanné. Enfin, c'est assez hallucinant. Mais oui, c'est vrai que ça n'a pas été une problématique.
1: Il y avait dans cette communauté, il y a une ferveur, une façon d'opérer.

0: judaïsme depuis une quarantaine, cinquantaine d'années, et avec une ferveur absolument incroyable. J'ai vu deux frères, Moshe et Emmanuel, les enfants de Ima, quand on est arrivé premier office du matin où on a lu la Torah avec eux, et de les voir en train de lire pendant que son frère est en train de le guider avec son doigt pour faire les ta'amim, pour le, comme un chef d'orchestre, de voir comme s'ils avaient, ils ont fait ça toute leur vie parce qu'eux sont nés dans le judaïsme, c'est absolument, absolument incroyable. Ça donne des frissons parce que on se dit, on est vraiment à des milliers de kilomètres de là où on est, et ce judaïsme-là continue de se transmettre. Eux, ils avaient aucun livre, ils avaient pas de Sefer Torah, ils ont fait des photocopies de PDF qu'ils ont reçus pour pouvoir s'éduquer et apprendre. Et ils n'ont pas la volonté de venir faire une alia ou une immigration. Ils sont aujourd'hui bien où ils sont. Donc, peut-être que potentiellement ils le feront, mais c'est pas leur objectif premier. Il y a pas une perspective économique. Il y a une volonté de renouer avec leur peuple, avec leurs frères. Et quand on est arrivé, on a vraiment eu le sentiment de retourner avec une famille.
1: Vous dites qu'il n'y a pas de volonté d'Alia, et on a vu il y a quelques jours des Bnei Menaché venus d'Inde qui sont arrivés en Israël. Cette volonté d'intégration, en tout cas au plus haut niveau de l'État en Israël, ça, pour autant, ça vous paraît être une démarche souhaitable qu'il faut pérenniser, de pouvoir les accueillir?
0: Absolument, c'était aussi la démarche du documentaire, ça l'est toujours. L'idée, c'est de la reconnaissance des autorités rabbiniques et du gouvernement israélien. Ça se fait de manière douce, mais ça se fait quand même, il y a une prise de conscience. Cette arrivée des Bnei Menaché est absolument incroyable. Les Bnei Menaché qui font, donc ce sont des juifs originaires d'Inde, qui ont fait un retour en Israël très marqué, qui ont une intégration impressionnante, notamment dans l'armée israélienne, dans la société. De voir, par exemple, à quel point les Beta Israël, les juifs d'Éthiopie, ont également une intégration incroyable en Israël, c'est quelque chose qui montre qu'il y a une possibilité de tous se retrouver.
1: Sans transition, David Benaïm, j'ai envie de vous demander, parce que c'est une organisation, un mouvement de jeunesse qui apparaît aussi à nombreuses reprises dans le livre, qu'est-ce que ça vous a apporté dans votre vie, peut-être dans ces moments-là aussi, parce que vous chantez le chant du soir dans un moment de tension assez forte, les éclaireurs et éclaireuses israélites de France. Et je ne suis pas du mouvement, donc je n'ai pas d'intérêt.
0: Mais il y a pas de souci, on vous aime quand même.
1: Voilà, tout voilà, est dit.
0: Exactement. Non, c'est comme un couteau suisse, les EI, ça nous permet d'abord une certaine facilité d'adaptation de toutes les situations. On a pu se raconter des souvenirs, en effet, à l'intérieur de la cellule, se raconter les pires moments que j'ai pu vivre aux EI, des petites anecdotes. Et il y a un côté comme ça de se dire que chacun de ces moments-là, je les prends avec moi, c'est une famille qui m'accompagne. Oui, ils ont joué un rôle, ils n'étaient pas présents, ils n'ont pas joué un rôle particulier pour notre libération, mais ils étaient en effet en permanence avec nous. Le chant du soir a joué un rôle, notamment cette fameuse phrase « que cette nuit ne soit pas la dernière », on n'a pas cessé de la chanter et tant mieux qu'elle s'est réalisée.
1: Le sous-titre de votre livre, c'est « Souviens-toi de ton futur ». Qu'est-ce qu'elle veut dire, cette phrase, pour vous?
0: Que chaque moment de notre vie, c'est une pierre qu'on pose pour les moments à venir. Et que donc, il faut avoir une prise de conscience permanente de tout ce qu'on fait pour se dire, je peux me retourner, je peux regarder en arrière, regarder dans le miroir et de me dire, ça va, je peux être fier de ce que j'ai fait et je pourrais me retourner en disant, j'ai joué par l'exemple. Et donc, c'est à la fois une pierre qu'on pose, une graine qu'on plante et une manière de se dire... Je me souviens de chaque instant du présent parce que c'est une manière pour moi de construire l'avenir.
1: C'est dans cette logique-là aussi qu'a mûri pour vous l'idée d'avoir un enfant?
0: Ah, c'est complètement dans cette idée-là. Et c'est aussi un des miracles de cette captivité, c'est que au final, quelques années plus tard, j'ai réussi à concrétiser ce désir absolument fabuleux d'être papa.
1: Ce qu'on voit, David Benaïm, pour conclure, c'est que vous êtes précurseur à la fois sur des journaux gratuits, sur le lien de l'info avec Internet, aussi sur le fait d'avoir su capter avant le 7 octobre 2023 ce qui se passait sur les campus américains. Je ne vais pas vous demander de lire l'avenir, mais en tout cas de ce que vous percevez aujourd'hui, des tensions régionales au Moyen-Orient, des liens avec la politique américaine, qu'est-ce qui vous paraissent être les grandes tendances des mois, années à venir?
0: Ça fait partie justement du travail que je suis en train de faire en ce moment de mon prochain ouvrage. C'est de se dire que on arrive à une période où le soutien inconditionnel ou même pas inconditionnel des Américains ou des États-Unis envers Israël va complètement disparaître, quelles que soient les prochaines personnes au pouvoir, que ce soit l'extrême gauche woke ou l'extrême droite qui est en train de se transformer de Make America Great Again en America First, donc de l'Amérique républicaine de Donald Trump en une Amérique républicaine encore plus radicale que celle de Donald Trump, qui au final sera dans une situation pas limite antisioniste, clairement antisioniste.
1: C'est dangereux pour Israël.
0: C'est extrêmement

0: dangereux pour Israël, et à la fois ça peut permettre d'être un éveil pour Israël, d'avoir des nouvelles alliances et une autre indépendance que celle qui est liée absolument en permanence avec les États-Unis.
1: David Benaïm, journaliste, producteur et auteur du livre Captif aux éditions Écrin, et tout de suite l'histoire juive du jour de Jérôme Attal, la révolte juive de Galilée face au pouvoir de Constantius Gallus.
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3: Le 7 mai 351, début de la révolte juive contre Constantin Gallus, beau-frère de l'empereur Constantin II et César de l'Empire romain d'Orient dans la province de Syrie-Palestina. Au milieu du IVe siècle, l'Empire romain traverse une profonde crise militaire et politique. De 350 à 353, une guerre civile fut déclenchée après que l'usurpateur Magnentius ait assassiné l'empereur Constance. C'est alors que l'empereur Constantius II nomme son cousin Constantius Gallus, César de l'Orient, en mars 351. Le 7 mai 351, il arrive à Antioche, aujourd'hui Antakya, située dans le sud de la Turquie, près de la frontière syrienne. La communauté juive de Palestine vivait sous pression religieuse croissante, marquée par des politiques favorables au christianisme et hostiles au culte juif. La révolte juive est conduite par deux hommes, Isaac de Dieso Césarée, aujourd'hui Tsipori, dans le nord d'Israël, aidé par un dénommé Patricius Natrona, en hébreu, un prétendant messianique. Dans la nuit du 7 mai, les rebelles attaquent et détruisent une garnison romaine à Tsipori, s'emparent des armes et rallient plusieurs villes de Galilée, dont Tibériade. La révolte embrase la région. Face à ce soulèvement, Gallus dépêche son général Ursicinus pour rétablir l'ordre. Il va reconquérir Tibériade et Diospolis, aujourd'hui la ville de Lod. Il l'envahit puis détruit Tsipori. Après les campagnes militaires de 351, les forces romaines reprennent le contrôle. Tsipori est rasée et des villes comme Tibériade et Lod sont gravement endommagées. Plusieurs milliers de rebelles juifs ont ainsi été tués sans distinction d'âge. La révolte est définitivement écrasée en 352, consolidant l'autorité romaine dans la province. Des garnisons permanentes sont établies en Galilée pour prévenir de futurs soulèvements. Les pertes humaines et matérielles affaiblissent durablement les communautés juives locales. C'était le 7 mai 351.
1: Merci beaucoup Jérôme Attal, midi à 59 sur RCJ, c'est la fin de cette édition. Merci à toutes et à tous de l'avoir suivi. Dans un instant, retrouvez votre émission Votre cœur a toujours raison, l'émission du Fonds Social Juif Unifié avec Julie Guèze, directrice de la philanthropie du Fonds Social. On se retrouve quant à nous demain dès 8h pour l'information, et non, car en réalité, je ne serai pas là. Passez une belle journée, on se retrouve lundi matin. Passez une belle écoute, un bel après-midi, pardon, sur RCJ. Bah ouais.
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0: Bonjour à tous, bonjour à toutes. Très heureuse de vous retrouver pour mon émission Votre cœur a toujours raison. Une émission qui va parler programmes, événements de liens et de collecte bien sûr, et campagnes de dons pour encourager celles et ceux qui nous écoutent. Et je vous sais de plus en plus nombreux à nous suivre sur RCJ ou à nous rejoindre quelque part en France puisque le calendrier événementiel est chargé, ou être vous aussi des acteurs de la solidarité en soutenant les actions du Fonds social par différents canaux. Alors autour de moi, aujourd'hui en physique ou par téléphone, je vais avoir le plaisir d'avoir un super plateau avec Sophie Azincote, responsable des dispositifs sociaux du Fonds social juif unifié, avec le docteur Olivier Hoffmann, cardiologue, président du comité médical du Fonds social, Myriam Schermer, journaliste politique en Israël, Déborah Dahan, directrice du département jeunesse, ou encore maître Charles Schier, avocat fiscaliste. Et oui, on en a bien besoin en ces temps de campagne de l'impôt sur la fortune immobilière. Alors, pour démarrer cette émission, j'ai le plaisir d'avoir à mes côtés Sophie Azincote. Sophie, bonjour.
1: Bonjour Julie.
0: On va rembobiner un tout petit peu et rappeler pourquoi il est important d'expliquer et de présenter ce à quoi vous faites face au quotidien avec vos équipes, vous qui êtes mobilisés sur le terrain du social et auprès des bénéficiaires pour déployer un certain nombre de dispositifs sociaux du Fonds social et apporter assistance et accompagnement et répondre aux besoins des personnes en situation de précarité. Alors je crois que ce midi, vous souhaitiez nous présenter deux cas très concrets, deux situations sociales très concrètes, notamment celle de Myriam et de Bernard.
1: Tout à fait. Au Fonds social, nous accompagnons des personnes qui vivent parfois des situations extrêmement lourdes, avec toujours une même idée, agir vite, de manière concrète et reconstruire des perspectives pour les personnes en difficulté. Je vais vous parler aujourd'hui de Myriam, une maman qui a 5 enfants. Pendant des années, elle a vécu dans un climat de violence intrafamiliale extrêmement préoccupant, avec des conséquences importantes pour ses enfants. Un jour, elle trouve la force de pousser la porte d'un service social partenaire. Elle explique une situation très inquiétante, notamment au regard de la protection de l'enfance. Le service social nous contacte immédiatement au Fonds social pour savoir si nous pouvons aider cette mère et ses enfants à quitter le domicile au plus vite afin de les mettre à l'abri. En moins de 48 heures, grâce à notre dispositif logement temporaire et au travail partenarial, nous avons pu mettre cette famille à l'abri dans un logement temporaire meublé. Mais lorsqu'on fuit dans l'urgence, on part souvent sans rien. Myriam et ses enfants sont partis le matin, sans vêtements, sans affaires scolaires, sans effets personnels, pour ne pas éveiller les soupçons de leur départ. Nous avons alors mobilisé notre fonds de solidarité et débloqué une aide financière de 1 000 euros pour permettre à cette maman d'acheter les premières nécessités, vêtements, produits du quotidien, fournitures scolaires pour les enfants. Et parce que l'accompagnement social ne consiste pas uniquement à répondre à l'urgence matérielle, nous avons aussi voulu prendre en compte l'état émotionnel des enfants, très impactés par ce qu'ils avaient vécu. Les faits s'étant déroulés avant les vacances scolaires, nous avons donc financé des tickets vacances afin que chacun des enfants puisse partir en colonie et retrouver un espace de respiration, de sécurité et simplement d'enfance. Aujourd'hui, la famille est toujours accompagnée dans ce logement temporaire, mais grâce à notre partenariat avec un bailleur social, un logement pérenne de 4 pièces leur a été proposé. Le dossier doit passer très prochainement à la commission. Cette histoire, si je peux me permettre, montre quelque chose d'essentiel. Derrière chaque don, il y a des actions très concrètes. Un don peut permettre une mise à l'abri en urgence. Un don peut permettre à des enfants de retrouver une stabilité. Un don peut permettre à une famille de reconstruire une vie digne. Au Fonds social, nous essayons d'être présents à chaque étape, l'urgence, l'accompagnement, puis la reconstruction. Et pour pouvoir continuer à agir rapidement auprès des familles les plus fragiles, nous avons besoin de la solidarité de chacun.
0: Sophie ne peut pas le dire mieux que moi. Voilà, merci Sophie, je n'ai rien à ajouter à cela. Vous comprenez pourquoi est-ce que l'on vous sollicite 365 jours par an et pas seulement pendant la période de la campagne de la Tzedaka, même si bien évidemment c'est là où on met un gros coup, un petit plus pour vous expliquer le travail fondamental et absolument exceptionnel qui est fait par les équipes du social du Fonds social juif unifié. Vous venez nous en donner un exemple probant. Sortir une famille d'une telle situation complexe, et ça nous permet aussi, nous, de dormir sur nos deux oreilles et de nous dire qu'on agit pour le bien et qu'on fait cela pour le bien grâce à vous. Vous vouliez nous parler également de Bernard?
1: Oui, je souhaiterais vous parler de Bernard, qui est une situation qui illustre une réalité beaucoup plus silencieuse, celle de la précarité qui s'installe progressivement. Bernard a 74 ans. Après une vie de travail, il se retrouve aujourd'hui avec une très petite retraite. Au décès de son épouse, son équilibre s'effondre complètement. Peu à peu, il s'isole, réduit ses dépenses au maximum et finit même par sauter des repas pour pouvoir payer ses charges, notamment les frais d'énergie qui augmentent chaque année. Quand il pousse la porte d'un service social partenaire, il est dans une situation de grande fragilité financière et psychologique. Comme beaucoup de personnes âgées, Bernard a honte de demander de l'aide. Le service social nous sollicite alors, afin de mobiliser plusieurs dispositifs du fonds social. Nous mettons rapidement en place un fonds de solidarité pour régler une dette d'électricité. Et en parallèle, le travail social l'accompagne dans la réouverture et la sécurisation de ses droits sociaux. Mais nous savons aussi que la précarité ne se résume pas uniquement aux difficultés financières. L'isolement est aujourd'hui une souffrance majeure chez de nombreuses personnes âgées. Nous avons donc proposé à Bernard d'intégrer le dispositif du Fonds social Partage, un dispositif destiné à maintenir du lien social et à lutter contre l'isolement des seniors, par le biais d'appels téléphoniques, de visites de convivialité. Progressivement, il a repris une vie sociale, participé à des activités et retrouvé un rythme de vie plus apaisé. Cette situation illustre combien la solidarité est essentielle. Derrière chaque don, il y a des réponses très très concrètes, une aide alimentaire, un soutien financier, un dispositif contre l'isolement et surtout la possibilité pour une personne de retrouver un peu de stabilité et de dignité.
0: Merci beaucoup Sophie Inzacotte. Je rappelle que vous êtes responsable des dispositifs sociaux pour l'ensemble des activités sociales du Fonds social juif unifié à Paris et pas seulement, puisque vous le savez, les équipes se dupliquent sous le professionnalisme et le savoir-faire de Sophie Inzacotte et de Fabien Azoulay à Marseille, à Lyon, à Nice, à Strasbourg, à Toulouse et d'ailleurs absolument partout en France.
2: Exactement.
0: Vous êtes sur tout le territoire national et on vous en remercie infiniment. Vous venez de présenter deux exemples de familles touchées par l'ensemble des sujets relatifs à la solidarité et les raisons pour lesquelles on va vous donner rendez-vous tout au long du mois de mai et du mois de juin, parce que je sais que vous nous attendez et que vous aimez bien nous retrouver autour d'événements festifs, solidaires, pleins de conférences, intellectuelles, bref, l'ensemble des sujets autour desquels on a le plaisir de vous retrouver partout. Et pour en parler notamment, j'ai le plaisir d'avoir en ligne avec moi le docteur Olivier Hoffmann. Olivier, bonjour.
3: Bonjour Julie.
0: Comment allez-vous ?
3: Bien et vous-même ?
0: Très bien. Alors Olivier, je le rappelle, vous présidez le comité médical, vous êtes membre du comité directeur du Fonds social juif unifié. On parle beaucoup d'engagement, on parle aussi de la raison pour laquelle on fait de l'événementiel de collecte. On vient d'entendre Sophie nous relater deux histoires de vie absolument bouleversantes. Cette notion qu'on essaye de transmettre également aux générations suivantes, cet engagement de faire le bien et cette volonté de toujours agir pour le bien, c'est aussi ce qui vous a motivé, vous, Olivier, à être actif à nos côtés, et pas seulement, puisque je sais que vous militez depuis toujours.
3: En fait, je réponds toujours la même chose. J'ai suivi l'exemple de mon père Serge Hoffmann et de ma mère Michèle Rothmann, qui étaient engagés tous les deux dans la communauté. L'un, bien sûr, au Fonds social, au comité directeur et aussi au CRIF. Et ma mère, Omné Brit, et qui était une des premières administratrices du consistoire de Paris. Et donc, j'ai suivi cet exemple, là, sur le côté médical. Et j'ai fondé le comité cardiologique après avoir intégré le comité directeur. Et j'ai naturellement repris le comité médical dont s'occupait le professeur Marc Zerbib. Et oui. Donc, nous allons organiser ensemble un after work, un événement médical.
0: Et oui, on va vous retrouver une équipe de médecins et de professionnels absolument exceptionnels le 19 mai prochain, vous allez nous en parler tout de suite, au Salon Hoche, autour d'un sujet que vous avez choisi absolument, évidemment, qui occupe et qui intéresse tout le monde au long cours, tout le temps, 365 jours par an, mais particulièrement plus ces derniers mois, le cœur, les technologies et la révolution médicale, les nouvelles armes contre le surpoids. Et vous nous avez proposé, nous vous en remercions, d'être accompagnés de trois médecins, le professeur Gabriel Steg, le docteur Géraldine Skurnik et le docteur Julien Rosenchar. Alors racontez-nous un peu quel va être le contenu et l'appréciation de chacun de ces médecins autour de cette thématique où nous allons tous nous rassembler le 19 mai prochain.
3: Alors, la prévention cardiovasculaire, quand doit-on aller consulter un cardiologue? 40 ans, 50 ans, les hommes souvent y vont naturellement, les femmes moins souvent. Il faut pousser les femmes à dépister les maladies cardiovasculaires parce qu'elles sont finalement 6 fois plus importantes que le cancer du sein chez la femme. Et le professeur Gabriel Steg est une référence internationale scientifique, chef de service en cardiologie à l'hôpital Bichat. Et donc, je lui demanderai, nous lui demanderons, quand venir aller consulter pour faire un bilan. Qu'y a-t-il dans ce bilan? Évidemment, des bilans biologiques, le cholestérol, le sucre, l'hypertension, le tabac, à dépister tous les facteurs de risque. Mais maintenant, nous avons une imagerie moderne et le docteur Julien Rosencher, cardiologue et imageur cardiovasculaire, nous montrera comment avec le scanner coronaire, on peut non seulement dépister des lésions, que faut-il en faire, mais aussi le score calcique, est-ce qu'il y a des dépôts de calcium sur les artères du cœur, et ça permet de serrer le risque d'événements cardiovasculaires et de se mettre à bouger, de peut-être traiter le cholestérol, de manger différemment. Et donc tout naturellement, le surpoids et l'obésité sont un des facteurs de risque cardiovasculaire. Le docteur Géraldine Skurny, qui est endocrinologue et spécialiste de l'obésité, nous parlera des nouveaux traitements un peu effectivement révolutionnaires pour maigrir, que sont le Mounjaro et le Wegovy. Quand faut-il les prescrire? Quand faut-il les utiliser? Peut-on les arrêter? Nous répondrons, elle vous répondra à toutes ces questions.
0: Pour ce faire, nous allons vous retrouver, cher docteur Olivier Hoffmann, et l'ensemble des membres du comité médical le 19 mai prochain à 19h30 au Salon Hoche. Vous le savez, on a l'habitude de vous retrouver au Salon Hoche. Pour s'inscrire, réservation sur billetweb.fr/votre-santé, billetweb.fr/votre-santé à 19h précise, le mardi 19 mai prochain, autour d'un petit cocktail apéritif où on aura le plaisir de partager une soirée animée par vous. Merci infiniment, merci pour votre engagement. Merci pour tout ce que vous faites pour le Fonds social juif unifié, puisque bien évidemment, il y a bien d'autres choses. Et je suis très heureuse de vous retrouver le 19 mai prochain.
3: Merci beaucoup, Julie. Merci à votre équipe et évidemment au Fonds social.
0: À bientôt.
3: À bientôt, le 19 mai.
0: Alors ça, c'était un premier rendez-vous le 19 mai, mais vous le savez, le calendrier au mois de mai et au mois de juin va être chargé puisque l'on va également vous retrouver autour d'un petit déjeuner avec un invité exceptionnel, Charles Gorantin, le mercredi 27 mai prochain dans le cadre du Cercle à Bravanel. Je vous parle pour le moment des événements parisiens. Je commence par les événements parisiens qui sont nombreux pour le mois de mai et le mois de juin. Rencontre avec Charles Gorantin le 27 mai également dans les appartements du Salon Hoche à 8h30. Co-fondateur, je le rappelle, et directeur de Technique d'Alan et cofondateur de Mistral. Vous êtes déjà très nombreux à vous être inscrits. On va bientôt fermer les inscriptions, mais on vous attend mercredi 27 mai prochain à 8h30 autour de Daniel Elalouf, qui est le président du Cercle à Bravanel. On va également vous retrouver et ça va sortir aujourd'hui. Vous nous avez déjà appelé parce que vous avez déjà entendu Sandrine Seman le dire lundi matin, mais ça arrive. Il s'avère que ce sont les 20 ans de nos jours heureux. Voilà. Donc vous savez, l'attachement et l'amitié que nous avons pour Nakache et Toledano, ces deux réalisateurs exceptionnels autour de leur film, notamment, que je vous encourage à aller voir Juste une illusion. On va fêter les 20 ans de nos jours heureux à l'Espace Rachid le dimanche 28 juin. À 19h30, il n'y a que 300 places, donc vous nous avez déjà écrit, c'est très sympa, il y aura plein de surprises, il y aura un karaoké, il y aura des cadeaux, l'équipe du film sera là, on partagera ce film culte que nous aurons plaisir à voir et à revoir le 28 juin prochain. Et on a une surprise, puisqu'on en sort ce matin. On va vous donner un autre rendez-vous qui sera le 30 juin prochain. Une très belle soirée hommage. Et oui, puisque c'est les soirées d'été, c'est le moment. C'est le moment de tous nous retrouver. Donc ce sera le 30 juin prochain hommage. Mais on vous retrouve également partout en France. Mais vous allez retrouver bien évidemment tous les événements du Fonds social juif unifié sur l'ensemble du territoire, sur la page Instagram que je vous encourage à suivre ou sur le site internet fsju.org, puisqu'on se retrouvera dimanche 17 mai à Nice. Chers amis niçois, on aura le plaisir d'être à vos côtés, notamment avec Elsa Varianté, autour d'un entretien avec Richard Malka. Cocktail et dédicace de son livre Passion antisémite. Ce sera le 17 mai à 18h à Nice. Et puis le matin, Elsa Charbit vous retrouve avec Marek Alter à Hier, puisque vous le savez, on est présent un peu partout, autour d'un brunch littéraire avec Marek Alter le 17 mai. Alors, il y a plein d'autres dates tout au long du mois de mai et du mois de juin. Je vais vous dire tout simplement, allez sur la page Instagram du Fonds Social Juif Unifié ou sur fsju.org, vous allez retrouver tous les événements. On fait une petite pause musicale avec cet artiste que l'on adore, Hanan Ben Arit.

0: Avant de traverser 4000 km et d'aller rejoindre Israël, on va rappeler que nous sommes en pleine campagne de l'impôt sur la fortune immobilière. Elle concerne pas tout le monde, bien évidemment, mais elle permet en tous les cas d'agir avec son cœur et de transformer un impôt en geste simple de solidarité. Je le rappelle, si vous êtes soumis à un patrimoine immobilier supérieur à 1 300 000 euros, vous êtes de fait soumis à l'impôt sur la fortune immobilière et vous avez la possibilité de transformer cet impôt en don et de le déduire jusqu'à 75% de sa valeur. Alors, on va préciser également qu'il existe d'autres poches. Oui, vous n'avez pas d'excuses en matière de dons, puisque vous pouvez donner au titre de l'IFI, au titre de l'IR, au titre de l'IS. Et pour en parler, on va avoir à nos côtés Maître Charles Scheer, avocat honoraire fiscaliste. Maître, bonjour. Maître Charles Scheer, vous êtes fiscaliste honoraire et vous nous aidez, accompagnez et conseillez sur nombreux sujets fiscaux au Fonds social juif unifié. J'en profite d'ailleurs pour vous remercier grandement. Alors Maître, nous allons parler aujourd'hui, puisque nous sommes en pleine campagne de l'impôt sur la fortune immobilière, ce fameux IFI, et que nos auditeurs, nos donateurs et bienfaiteurs nous interrogent très très régulièrement sur les avantages fiscaux et l'intérêt fiscal qu'il y a à transformer un impôt en don. Alors, la législation fiscale française est ainsi faite qu'il est vrai qu'elle encourage les Français à donner et on va en parler avec vous aujourd'hui pour que vous nous présentiez notamment les trois poches possibles. Alors, on commence bien entendu par celle qui anime la philanthropie et les délégués à Paris et en région, qui font que nous sommes très nombreux à vous contacter, à vous appeler, et d'ailleurs vous également, pour nous aider, nous accompagner et nous soutenir. On va parler avec vous donc de l'intérêt de transformer cet impôt en don, qui est l'impôt sur la fortune immobilière, l'IFI. Est-ce que vous voulez bien nous en donner le contour et nous rappeler en quoi consiste cet impôt ?
1: Très bien. Alors, l'impôt sur la fortune immobilière, ça concerne les foyers dont le patrimoine immobilier net dépasse 1,3 million au 1er janvier de l'année.
0: D'accord.
1: Donc, si vous avez, et ceci concerne, il faut également le préciser, les non-résidents qui ont des biens immobiliers en France.
0: Ah oui, donc, vous avez raison de le préciser, puisqu'on a beaucoup effectivement de donateurs qui sont soumis à cet impôt et qui ne sont pas résidents fiscaux français, en effet.
1: Donc, cet impôt, l'IFI, est à déclarer en même temps que l'IR, donc c'est tout de suite, c'est maintenant. Et ceci vous donne droit à une déduction de votre IFI de 75% du montant de votre don. Donc, si vous faites un don de 1000 euros, vous aurez une déduction de 750 euros à faire. Vous aurez droit à une déduction de 750 euros.
0: D'accord. Il y a un montant maximum de déduction afférent à cette campagne ?
1: Tout à fait. Vous pouvez déduire un maximum de 50 000 euros. Donc, ça veut dire que c'est un don maximum de 66 666 multiplié par 75%. Ça vous donne 50 000 euros. Donc, vous pouvez déduire jusqu'à 50 000 euros pour un don de 66 000 euros. C'est le maximum. Et une chose importante, pour apprécier les limites, il faut prendre en compte les dons qui sont donnés, qui sont faits entre la date de la déclaration de l'année et la date de la déclaration antérieure. C'est-à-dire que si l'année dernière, on pouvait déclarer jusqu'au 5 juin de l'année dernière, ce seront tous les dons qui sont faits entre le 5 juin de l'année dernière et le 5 juin de cette année. Et c'est pas l'année civile.
0: C'est ça. C'est une année à cheval qui est un peu particulière en matière d'IFI. C'est d'ailleurs pour ça que, notamment pour Paris, la date limite est le 4 juin, Maître, si je ne m'abuse.
1: Le 7.
0: Le 7 juin, si je ne m'abuse. Très bien, c'est bien, ça nous laisse 72 heures de plus, vous m'envoyez ravi. Alors Maître, au-delà de l'impôt sur la fortune immobilière, puisque c'est effectivement un impôt qui touche très très très très peu de nos donateurs et de nos bienfaiteurs, il y a deux autres possibilités fiscales pour donner, l'impôt sur le revenu et l'impôt sur les sociétés. Est-ce que vous voulez bien nous en rappeler un peu les avantages, notamment en matière d'impôt sur le revenu, de faire du don ?
1: Oui, à titre de transition, je dois dire que quand vous faites un don pour l'IFI, vous ne pouvez pas utiliser le même don pour faire l'IR. C'est l'un ou l'autre. Par contre, vous pouvez ventiler vos dons entre une partie IFI et une partie IR. Alors, le don, en manière générale, l'IR, ça vous donne droit à 66% de réduction d'impôt. Donc, vous faites 1 000 euros de dons, vous aurez une réduction d'impôt de 666 euros. Et ceci, c'est dans le cadre, c'est dans la limite de 20% de votre revenu imposable. Et si vous versez plus, ce trop versé peut être reporté sur 5 ans. Et là, on apprécie les dons faits dans l'année civile. Je précise également que ces dons peuvent être effectués en action. Alors, il y a une petite sous-ensemble pour en matière d'hier, c'est ce qu'on appelle le don Coluche.
0: Et oui.
1: C'est un régime que vous pratiquez également au Fonds social. Ce sont pour les dons de fournitures gratuites de repas à des personnes en difficulté ou pour le logement, principalement. Et là, le taux n'est pas de 66%, mais de 75%, dans une limite qui a été doublée par la loi de finances pour 2026, qui est la limite qui est passée de 1 000 à 2 000 euros. Donc, dans la limite de 2 000 euros, vous aurez 75% de réduction sur ce type de don. Et si vous donnez au-dessus, vous aurez la limite, la déduction de 66%.
0: Et il est vrai que c'est une campagne effectivement que l'on a relancée en janvier qui s'appelait « C'est l'histoire d'un don » puisqu'il y a 40 ans, Coluche avait prouvé qu'un geste simple pouvait tout changer. Vous avez raison de le préciser, je vous en remercie. Puisque effectivement, on avait lancé une campagne d'ailleurs qui est toujours très très active, hein, qui s'appelle tout simplement soutien.fsju.org. soutien.fsju.org et qui permet de bénéficier, comme vous venez très justement de le dire, dans la limite de 2000 euros, d'une déduction fiscale de 75%. Petit cadeau fiscal, effectivement, qui est offert sur ces trois sujets, l'aide alimentaire, le logement et l'accueil d'urgence, qui sont bien évidemment l'ADN du service social du département social du Fonds social juif unifié et qu'il serait d'ailleurs bien dommage de ne pas en profiter eu égard, notamment, même si vous le savez, je n'aime pas mettre en avant les avantages fiscaux, je trouve que la philanthropie c'est tout autre chose, mais profitons-en. Dans le cadre de la loi Coluche, on peut monter jusqu'à 75%, en effet. Alors il y a encore une troisième poche, franchement, vous ne pourrez pas dire qu'on vous donne pas toutes les options possibles pour faire des dons, que ce soit au titre de l'IFI, de l'impôt sur le revenu. Il y a également au titre de l'impôt sur les sociétés, dites-nous en davantage.
1: Alors, là, non seulement l'impôt sur les sociétés, mais également l'impôt sur le revenu pour les bénéfices professionnels.
0: Oui.
1: C'est-à-dire que, par exemple, quelqu'un qui n'est pas à l'IS, par exemple, je prendrai le cas d'un médecin, d'un avocat qui est en nom propre, il paye de l'impôt au titre des bénéfices non commerciaux, et sur ce bénéfice, il a également le droit à une déduction. Et donc, que ce soit en IR ou en IR professionnel ou en IS, vous avez le droit à une réduction d'impôt qui est égale à 60% de votre don. Donc, ce don est limité à 20 000 euros total de don par année, ou si votre chiffre d'affaires excède 4 millions, sera 0,5% de votre chiffre d'affaires. Et pour les très gros donateurs, lorsque le don excède 2 millions par an, la portion au-dessus des 2 millions donne droit à 40%. Voilà.
0: Bon, j'aimerais vous dire qu'on est souvent concerné par ce cadeau, mais bon, effectivement, ça arrive à peu près jamais, voire extrêmement rarement. Mais en effet, voilà, pour le tout à chacun, pour les entreprises, c'est 60%, comme vous venez de l'expliquer. Et ça nous permet effectivement de vous encourager à donner et à soutenir les projets éducatifs sociaux et culturels. Alors évidemment, que social pour la partie de Don Coluche, mais à travers notamment ces trois poches, je le rappelle, l'impôt sur le revenu, l'impôt sur la fortune immobilière et l'impôt sur les sociétés. Maître Charles Schier, avocat, fiscaliste, honoraire, je vous en remercie grandement. N'hésitez pas à nous contacter si vous
1: Merci
0: avez besoin d'un conseil et si vous avez besoin d'un avocat, bien évidemment, n'hésitez pas à contacter Maître Charles Schier. Merci beaucoup.
1: Merci, au revoir.
0: Au revoir. On va dès à présent faire un petit tour du côté d'Israël, mais avant cela, puisque bien évidemment on est au mois de mai et que dans quelques jours on aura tous les yeux rivés sur la télévision pour soutenir l'Eurovision, puisque moi évidemment je ferai partie de celles et de ceux qui soutiendront Noam Bétan avec sa chanson Michel. Je vous propose qu'on en écoute un extrait et d'ailleurs on se retrouvera tous pour cette belle soirée d'Eurovision où on ne baissera pas la tête et on sera aux côtés de Noam Bétan.

0: Vous le savez, le Fonds social juif unifié est très impliqué en Israël, évidemment, puisque il y a la maison, même si elle est indépendante, on va dire la maison sœur qui s'appelle le FSJU Israël, qui est évidemment très mobilisée depuis de très nombreuses années, en particulier plus encore depuis le 7 octobre et pendant ces 50 derniers jours de guerre où l'on a effectivement réactivé et soutenu de manière tout à fait importante deux grosses associations de terrain qui sont La Tête et Yad Rachel, que vous connaissez bien puisque l'on en parle très régulièrement avec des responsables israéliens sur tout ce qui est aide alimentaire, soutien, accompagnement psychologique et notamment protection de l'enfance avec l'association Yad Rachel, où lorsque tous les abris et les écoles étaient fermés, on avait bien évidemment cette association extraordinaire de terrain qui est présente sur tout le territoire israélien pour aller s'occuper d'enfants dans des situations extrêmement complexes, notamment dans le nord du pays. Alors vous le savez, je n'aime pas faire cette émission sans ne pas avoir un ou une invitée israélienne, et j'ai le plaisir d'avoir à l'antenne et directement depuis Israël Myriam Schermer. Myriam, bonjour.
1: Bonjour Julie.
0: Je suis ravie de vous avoir à l'antenne et je vous remercie d'avoir pris quelques minutes. Je sais que votre emploi du temps est chargé. Alors pour nos auditeurs, je le précise, j'ai eu le plaisir de rencontrer indirectement Myriam par notre amie commune Nathalie Nagar, et je me suis pressée pour acheter son livre Knesset 2026, comprendre la politique israélienne, que j'ai littéralement dévoré, comme d'ailleurs un grand nombre d'entre vous. On va en parler évidemment, on va prendre le temps d'en parler, mais avant cela, je souhaiterais vous présenter, si vous me l'autorisez. Myriam, vous êtes née à Jérusalem, vous avez grandi en région parisienne entre la France et Israël, et vous êtes issu d'une double culture ashkénaze et séfarade. Alors vous avez tous les droits puisque du coup vous couvrez les voilà tout ce que peut représenter le peuple juif dans sa globalité. Et du coup, en lisant le livre et en lisant un peu votre biographie, je comprends mieux pourquoi est-ce que vous êtes spécialisé notamment sur les sujets relatifs à la psychologie et les sciences politiques. Alors la première chose que j'ai envie de vous demander, c'est pourquoi cette passion de la politique israélienne?
1: Merci beaucoup Julie. Pourquoi la passion? Je ne saurais pas vous dire. J'ai toujours été fascinée par l'histoire de manière générale. Et quand je suis retournée en Israël, donc à l'âge de 25 ans, cette espèce de miracle qui est la souveraineté juive et la politique juive, le fait que l'histoire, ce soit finalement pas seulement l'histoire des autres peuples, mais la nôtre, et de reprendre notre destin en main, et je trouve ça tellement émouvant, cette idée, en réalité, que ça me passionne, que les affaires publiques de mon pays me passionnent. Et donc, effectivement, comme vous avez dit, j'ai eu beaucoup de parcours, j'ai fait de la psychologie, j'ai fait des Sciences Po, j'ai fait du cinéma, j'ai fait du théâtre, mais en fait, dans le fond, c'est le point commun entre tout ça, c'est les rapports entre les humains, comment on interagit dans une société, comment on vit ensemble, comment on vit en commun. Et donc, l'appliquer à Israël, c'est effectivement une vraie passion.
0: En fait, vous expliquez, il est remarquable ce livre. D'abord, j'explique un peu à nos auditeurs pourquoi, parce que d'abord, il retrace un peu l'histoire politique israélienne, mais en fait, vous le décrivez très justement, vous dites c'est une fresque de récit. Et en fait, ce qui est remarquable, c'est que chaque 5 pages, 6 pages, 8 pages, il y a un récit comme ça qui apparaît. Et on a presque envie de se plonger de nouveau dans l'histoire des personnages qui, évidemment, ont façonné l'histoire d'Israël jusqu'à hier ou avant-hier, j'ai envie de dire, parce qu'il est extrêmement actuel, et en même temps vous reprenez l'origine de 48 à travers ces six valeurs fondamentales que j'ai découvertes en lisant votre livre, pour mieux comprendre cette politique israélienne, l'histoire des partis, les rancœurs, comme vous le dites, qui sont mal digérées. Vous relatez des petits récits, des passages incroyables où on bascule d'un passage sur David Ben-Gourion à l'histoire de Rabin, bien évidemment, à ce clivage avec cette droite religieuse. On parle de Lapid, on parle de Bibi, on parle de tout le monde. Bref, moi, je ne peux que vous encourager à le lire. D'ailleurs, j'ai même dit à mes grands qui ont 18 et 20 ans de s'atteler à le lire également, parce qu'on comprend bien et on comprend mieux l'histoire de ce pays en lisant ce livre qui est bien plus qu'un simple guide et qui est absolument génial. J'ai plein de questions à vous poser, mais on a quand même une question qui nous inquiète un peu, nous, depuis Paris, depuis l'étranger. C'est l'évolution de cette société israélienne, et j'ai envie de vous demander, avec votre regard et votre savoir, à quoi elle va ressembler cette société israélienne, notamment à la veille de ces périodes électorales. Et est-ce que post 7 octobre, ce scrutin, il va être un peu le plus décisif de l'histoire d'Israël?
1: Oh, alors moi, je suis plutôt une optimiste de nature, hein, donc j'ai tendance à considérer que la société israélienne ira bien. Bien sûr, on est dans un moment fatidique, on est dans des années fatidiques de l'histoire israélienne. Pas seulement d'ailleurs, enfin le 7 octobre, bien évidemment, la guerre depuis, mais même avant, on était dans une impasse politique, on était dans des grandes années de session en 2023. Enfin, c'est 7 ans de vache maigre, hein, pour le dire comme ça, oui. Dans l'histoire israélienne, une période très difficile. Mais en parallèle, c'est dans ce genre de moment aussi, dans les épreuves, qu'émergent les capacités, j'ai envie de dire. Cette génération israélienne qui s'est retrouvée à se battre ensemble, j'y crois beaucoup. Et au fait qu'on est en train, en fait, pour l'instant, pendant qu'on se parle, l'Israël de demain est en train d'être créé dans cette nouvelle génération, notamment de jeunes qui ont énormément dû sacrifier pour protéger la société israélienne depuis le 7 octobre. Donc oui, cette élection-là, elle est très importante parce que c'est le premier rendez-vous électoral depuis le 7 octobre. Et en plus, le hasard des choses fait que c'est une des rares fois où en Israël, on est allé jusqu'au bout du mandat où on aura eu 4 ans de gouvernement, ce qui est très rare parce que d'habitude, les élections sont anticipées.
0: Bien sûr.
1: Donc effectivement, c'est un rendez-vous. Mais je dois dire aussi que, vous savez, on a beaucoup comparé le 7 octobre à la guerre de Kippour en 73, hein, dans l'effet de surprise. Israël, à l'époque, a été attaqué par surprise ou également un jour de fête, le jour de Kippour, et des énormes changements sociologiques qui sont intervenus en Israël après, et avec évidemment l'alternance politique, puisque la droite monte au pouvoir à la suite de la guerre de Kippour. Mais ça n'arrive pas tout de suite. Ça arrive en 1977, c'est-à-dire 4 ans après la guerre. Alors, est-ce qu'on sera déjà maintenant dans cet après, avec peut-être une alternance politique et la fin de l'ère Netanyahou, puisque les sondages ne sont pas très bons pour lui, et qu'on tournerait une page de notre histoire? Ou est-ce que ça va prendre encore un peu de temps et qu'on risque tout à fait de se retrouver à nouveau aux urnes dans 2 ans, dans 3 ans, parce que c'est la règle en Israël en général, hein? Donc, c'est trop tôt pour dire si on est au début de la charnière ou à la fin de la charnière, vous voyez? Mais en tous les cas, il ne fait pas de doute qu'on est dans un épisode historique qui restera dans les annales, et que je pense aussi que si je me projette à l'horizon 2048 pour le centenaire d'Israël, c'est plus ou moins le dernier quart de siècle qui nous reste. On l'a déjà entamé, mais on est bien dedans. Et il ne fait aucun doute qu'on est en train de changer d'époque et que Israël à l'horizon 2048 ne sera pas l'Israël qu'on connaît encore maintenant.
0: Myriam, je vous remercie infiniment. Je vais vous proposer, moi, nous, au Fonds Social depuis Paris et depuis la France en général, de nous accorder une soirée pour pouvoir parler de votre livre remarquable, de votre expertise, de votre expérience et de votre compréhension de cette population israélienne à laquelle on est passionnément attaché, et notamment de la jeunesse israélienne. Je ne peux que vous encourager à acheter Knesset 2026. Je le mets à l'écran. Alors, bien, vous voyez pas, mais maintenant, on est aussi diffusé en direct à l'écran. Knesset 2026, comprendre la politique israélienne. Myriam Shermer, merci infiniment, et c'est un vrai plaisir de vous entendre, et j'espère à très vite.
1: Merci beaucoup, à bientôt.
0: À bientôt, Myriam. Et à mes côtés, pour passer d'un sujet tout à fait différent, mais qui anime la vie juive institutionnelle et la vie juive en général, puisqu'on ne peut pas faire sans elle, j'ai le plaisir d'avoir Déborah Dahan. Bonjour Déborah.
2: Bonjour Julie.
0: Vous êtes directrice de l'Action Jeunesse du Fonds Social Juif Unifié, le département encore appelé Noé, et vous avez plein de choses à nous dire parce qu'on est veille de l'été, parce que vous avez ce savoir-faire absolument presque miraculeux, j'ai envie de dire, qui consiste à rassembler l'entièreté des mouvements de jeunesse. On va en parler dans un instant, avec leurs profils, avec leurs différences, et en même temps avec une force de respect absolument extraordinaire, que vous faites plein de choses pour la jeunesse juive d'aujourd'hui et de demain, et que c'est un sujet qui vous importe, qui vous anime, qui vous motive au quotidien avec une équipe géniale qui est la vôtre. Et puis, vous avez un certain nombre de projets que vous portez, notamment celui du cadre de l'appel à projet. On va en parler dans quelques instants, mais on fait juste un tout petit retour en arrière, puisqu'il y a quelques jours, il s'est tenu à Broca, un truc absolument génial, vous en avez entendu parler. Alors, je commence par la fin, parce que ça s'appelait la finale du concours Neoum, mais bien évidemment, pendant quelques semaines auparavant, il y a tout un arsenal qui s'est monté pour en arriver à là. Racontez-nous un peu, qu'est-ce que c'était que ce concours d'éloquence?
2: Alors, effectivement, merci Julie, on a la chance d'accompagner et d'avoir vu naître un nouveau projet au sein de l'Action Jeunesse FSJU Noé, qui s'appelle donc le concours d'éloquence Neoum, et qui est né l'année dernière de l'ambition de 3 jeunes militants d'EZI qui étaient volontaires en service civique, donc un dispositif qui est proposé à notre jeunesse et qui est un dispositif national dont le FSJU a un agrément. Donc 3 jeunes services civiques qui ont eu envie, dans le cadre de leur expérience, de monter un concours d'éloquence pour continuer à fédérer la jeunesse. Donc un concours d'éloquence à des destination des animateurs des mouvements de jeunesse labellisés Noé. Donc, on a au sein de l'Action Jeunesse une charte Noé qui est signée par plus de 30 mouvements de jeunesse, ce qui représente à peu près 99% des structures de la communauté. Et donc, on a proposé ce concours d'éloquence qui se déroulait en trois parties. Une partie où les jeunes pouvaient candidater et ensuite une première sélection, une demi-finale et une finale qui a donc eu lieu la semaine dernière. Donc, il faut savoir que c'est un projet qui est tout à fait pertinent puisque c'est un projet novateur. On sait qu'aujourd'hui, l'éloquence, c'est quelque chose de fondamental dans la vie de nos jeunes. D'une part, pour une raison très simple, c'est qu'ils doivent apprendre à argumenter et à faire face à, malheureusement, à l'antisémitisme qui est grandissant. Et donc, il faut qu'ils puissent avoir des arguments et il faut qu'ils puissent avoir une façon d'aborder les choses et de discuter avec leur interlocuteur. Et puis la deuxième chose, c'est que l'éloquence aujourd'hui, c'est aussi une façon de se montrer, de s'affirmer. Et nous, à FSJU Noé, notre but, c'est de former la future génération de leaders, la future génération de cadres communautaires. Et donc, ça s'inscrit complètement dans l'ambition de notre département, de leur expliquer comment on prend la parole, comment on s'adresse à un auditoire et comment on n'a pas peur devant une salle de 300 personnes et avec des études de texte, etc. Donc, c'était hyper fun, hyper sympa. Pourquoi ?
0: Ah oui,
2: parce que
0: c'est une belle soirée.
2: Voilà, c'est une belle soirée. C'est un événement qui est créé par des jeunes, pour des jeunes. Donc, il y avait cette fraîcheur dans la salle. On l'a vécu ensemble. Je pense qu'on était les plus âgés. On était derrière,
0: mais non,
2: tout au fond.
0: Mais non, enfin.
2: Mais non, mais dans notre tête, on est toujours super jeunes. Mais c'est vrai que c'est un moment qui est hyper intéressant. D'un point de vue aussi sociologique, de voir cette jeunesse qui vient de partout. Il y avait des kipotes, des jeunes avec des kipotes, des jeunes...
0: Tout tatoués,
2: exactement, avec des piercings, etc. Et il y avait ce côté fédérateur qui est très représentatif de FSJU Noé. Et donc, ce concours Néoum, avec quatre demi-finalistes, et donc deux finalistes, une jeune Aurel du DEJ qui a reçu le prix du public, et Dan qui a reçu le prix du jury, avec un jury d'exception. On a eu la chance d'avoir Ariel Goldman, le président du FSJU. On avait aussi...
0: Jérémy Ababou,
2: exactement.
0: Il y avait Manu Payet,
2: c'est ça. Et il y a vraiment un jury d'exception. Et c'était vraiment une très belle soirée. Et ne vous inquiétez pas, le concours Néoum revient l'année prochaine. Donc
0: à partir
2: de septembre.
0: Il va peut-être revenir un petit peu d'ici là. Hein.
2: Et exactement, il va revenir. On a des surprises qui arrivent aussi avec ce fameux concours Néoum. Et juste pour finir sur Néoum, effectivement, pour nous, c'est un projet qui a beaucoup de sens et c'est un projet qui est une pépite. Pourquoi ? Parce que il est né au Fonds social, il est né d'une ambition de jeunes. Et c'est vraiment la spécificité, c'est d'accueillir la parole des jeunes et d'accueillir leur projet et de le faire grandir et puis plus tard pour qu'ils puissent devenir quelque chose de très très ambitieux.
0: Va vie et devient
2: et je fais une super transition puisque oui. Le concours Néoum est né au Fonds social et a été lauréat de l'appel à projet.
0: Alors,
2: Noé,
0: il faut que vous rappeliez à nos auditeurs ce qu'est l'appel à projet. Combien on en a par an, comment il est financé, puisque ça aussi, ça provient du soutien d'un certain nombre de fondations et aussi, bien évidemment, du soutien d'un certain nombre de donateurs qui croient en cette capacité, en cette jeunesse à se développer. Alors, racontez-nous un peu, qu'est-ce que c'est que l'appel à projet ?
2: Alors, l'appel à projet, Noé, c'est un dispositif, un programme à l'initiative du Fonds social juif unifié, à l'initiative de l'Action Jeunesse, qui est né il y a une dizaine d'années et qui avait pour vocation de permettre à des jeunes qui avaient d'être des projets associatifs d'avoir un coup de pouce et d'être boostés. Donc c'est un projet en partenariat avec les grandes fondations communautaires, donc que sont la Fondation pour la mémoire de la Shoah, la Fondation du judaïsme français, la Sacta Rachi et la Fondation l'Institut Alain Rothschild et le Fonds social juif unifié, bien évidemment. L'idée étant d'identifier des jeunes qui ont un projet associatif, de les coacher de façon à ce qu'ils puissent, en fin d'année, présenter devant ces fondations un projet, un projet viable, un projet qui va dynamiser le monde juif. Donc il y a différents domaines. Hein. On peut avoir un projet autour de la culture, du social, de l'engagement.
0: J'ai le droit de dire moi que je suis mentor d'un projet qui est absolument génial.
2: Bien sûr.
0: Et on a le droit de le citer.
2: Vous avez le droit de le citer et vous avez le droit de le dire. Julie.
0: Alors moi je fais un petit clin d'œil et un gros bisou à une équipe géniale qui a monté un très joli projet qui s'appelle Paname Business Club, qui a vocation à mettre en relation tous les jeunes de la vie active et à monter comme ça des réseaux de soutien, de développement, de partage d'intelligence, de partage de connaissances, de points de job quand il y a des opportunités de job qui se créent. Allez suivre la page Insta de PBC, Panam Business Club. Elle est portée par 6 jeunes, dont un d'ailleurs qui est en Israël, qui a vocation aussi à créer un Panam Business Club en Israël, qui est absolument génial, remarquable, drôle et pétillant. Franchement, c'est une belle jeunesse.
2: Complètement. Donc, les projets autour de la culture, du social, de l'engagement, de la transmission, de l'inclusion,
0: oui.
2: Et aussi du développement durable, voilà, c'est les domaines dans lesquels on vous attend, on attend nos jeunes. Et ensuite, bien évidemment, ces jeunes passent devant ce fameux jury et ils peuvent avoir une bourse jusqu'à 10 000 euros. Donc c'est quand même,
0: et oui, c'est des montants importants.
2: C'est quand même des montants importants pour eux et intéressants. Et ensuite, il y a donc un accompagnement avec un mentor. Donc vous faisiez allusion à PBC Paris Business Club, mais Paname Business Club. Et donc vous avez, vous Julie, la chance d'être mentor de cette association. Et on a donc des experts du secteur qui accompagnent ces jeunes pendant 4 à 6 mois. Avec un accompagnement vraiment hebdomadaire où on les coach, où on les accompagne dans leurs projets pour qu'ils grandissent
0: et qu'ils
2: deviennent
0: et
2: vraiment
0: on soit
2: des
0: force de proposition, on ouvre les réseaux, bref, on fait tout ce qu'on peut pour les accompagner au mieux pendant. Oh, vous allez nous donner un peu plus que 6 mois, on va les accompagner presque 1 an même, je crois.
2: Alors,
0: je les aime bien quand même.
2: Contractuellement, c'est 6 mois, mais on sait très bien qu'après, il y a un lien particulier avec le Fonds social et c'est tout ce qu'on leur souhaite, bien sûr, c'est d'ensuite devenir des adhérents du Fonds social et puis ensuite de pouvoir grossir davantage. Et on a quand même des exemples. Par exemple, Yad Alev, qui est aujourd'hui devenu un acteur incontournable du social, qui a débuté et qui a vu naître son projet grâce à l'appel à projet Noé. Et d'ailleurs, Jason Gilberg, je lui fais un petit coucou et il est toujours présent. Et aujourd'hui, il rend l'appareil puisqu'il est lui-même mentor et qu'il est lui-même intervenant au sein de l'appel à projet sur différents ateliers pour expliquer son parcours, etc. Donc, on a Yad Alev, on a aussi Ulpan Lavi.
0: Yad Alev, j'en profite quand même pour dire que non seulement le projet s'est énormément développé, et il avait un peu comme sa vocation au départ à s'occuper des personnes en situation de rue, tant et si bien que le projet s'est tellement développé qu'il est partenaire avec nous de l'ouverture d'une épicerie sociale que vous retrouverez très prochainement, notamment dans la région de Sarcelles, et que c'est effectivement aujourd'hui un acteur indispensable et essentiel au maintien d'une vie sociale juive communautaire. Et il est absolument remarquable, lui et ses équipes font un travail exceptionnel.
2: Et la boucle est bouclée vraiment parce que il a débuté au Fonds social.
0: Vous pouvez parler de Lavi.
2: Et voilà, et il continue. C'est le cas effectivement de Ulpan Lavi, qui aujourd'hui est devenu un acteur incontournable dans tout ce qui est apprentissage de l'hébreu,
0: bien sûr.
2: Mais aussi à cours d'hébreu avec les frères Cohen qui sont aujourd'hui en Israël et qui, pareil, qui sont devenus très importants dans le milieu communautaire. Donc c'est des acteurs associatifs qui deviennent des acteurs associatifs majeurs et qui ont débuté par l'appel à projet Noé. Et puis le petit dernier, un petit clin d'œil, puisqu'ils viennent tout juste de sortir hier leur premier podcast, c'est Collectif Midrash, qui est issu, comme Paname Business Club, de la dernière cohorte, la dernière promo de l'appel à projet 2025. Collectif Midrash, je vous invite à aller regarder.
0: Moi, je vous invite à regarder Déborah Dahan quand elle parle de ses projets, parce qu'elle a les yeux qui pétillent. Franchement, c'est un plaisir de l'écouter et de la regarder.
2: C'est cette jeunesse qui nous motive tous les jours. Et c'est vrai que c'est un plaisir de travailler avec eux. Et puis, on a aussi Neshima, Le Cercle, enfin... tout un tas de projets qui ont vu le jour grâce à ce dispositif de l'appel à projet Noé. Donc, si vous avez autour de vous des jeunes entre 17 et 32 ans, donc c'est quand même une palette relativement large, qui veulent monter un projet, qui veulent être accompagnés, surtout qu'ils viennent, qu'ils prennent contact avec nous, ils peuvent aller voir sur le site internet de Noé pour la jeunesse.
0: Il y a un numéro de téléphone peut-être.
2: Il y a un onglet directement sur le site internet avec toutes les coordonnées et avec le mail. Vous pouvez aussi envoyer un mail, mais au moins vous aurez une idée un petit peu plus claire de ce qu'est l'appel à projet. Et puis on a une super équipe, hein, Ruben et Elena, qui travaillent au quotidien avec ces jeunes. Surtout, n'ayez pas peur. On a une idée, et c'est quand on a une idée que, au fur et à mesure, eh ben, on avance. Et nous, on vous aide à mettre, à ajouter la pierre à votre édifice pour en faire vraiment un super projet. Donc voilà, noepourlajeunesse.org. Vous allez sur l'onglet appel à projet et vous avez toutes les infos sur ce. Ce super projet.
0: Déborah Dahan, merci beaucoup. Je rappelle que vous êtes la directrice de l'Action Jeunesse du Fonds Social Juif Unifié. Et puis, évidemment, on aura le plaisir de se reparler courant juin, puisque vous allez préparer la tournée des colos, puisque je rappelle, vous fédérez l'entièreté des mouvements de jeunesse de la communauté. Il y en a plus de 26. Et que vous allez avoir un mois de juillet avec vos équipes très chargées. Et que d'ailleurs, ne vous inquiétez pas, hein, elle ne va pas toutes les fermer quand même. Elle va aller embrasser un certain nombre de vos enfants. Moi, tous les ans, je l'envoie spécialement embrasser les miens pour m'assurer qu'ils vont bien et qu'ils mangent correctement.
3: Mais ils vont tous bien.
0: C'est toujours les parents qui s'inquiètent
3: un peu, mais en fait les enfants sur place, ça se passe toujours bien.
0: Donc cette géniale équipe de FSJ Noé à retrouver notamment pendant tout l'été auprès de vos enfants, puisque l'on parlera évidemment des tickets vacances, ce dispositif qui permet Noé à retrouver notamment pendant tout l'été auprès de vos enfants, et puisque l'on parlera évidemment des tickets vacances, ce dispositif qui permet à plus de 2000 enfants.

0: C'est la fin de cette émission. Merci beaucoup de nous avoir suivis et merci pour les petits messages que l'on reçoit en direct. C'est toujours très agréable. Je vous retrouve pour ma part le 4 juin prochain pour votre prochaine émission. Notre cœur a toujours raison. Merci à Sandrine Seban pour sa confiance et un grand, grand merci à Théo et à Brigitte d'être à mes côtés pendant toute cette émission. Je vous embrasse et à très bientôt.
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1: Bonjour. Alors, dans Objectif Santé, j'en perds ma diction. Dans Objectif Santé, aujourd'hui, j'ai trois cerveaux prestigieux. La crème de la crème de la recherche sur Alzheimer. Alzheimer, la maladie d'Alzheimer, dont le professeur Bruno Dubois a écrit un bouquin qui est une somme vraiment qui n'a pas oublié le moindre élément, que ce soit des cas cliniques, de la recherche, les fausses pistes, les recherches infinies dans le monde entier. Alzheimer, la vérité sur la maladie du siècle, c'est un livre qui fait date, qui a été publié il y a 6 ans, mais qui n'a pas pris une ride. Et donc, pour parler de la maladie d'Alzheimer et des progrès aujourd'hui, qu'on espère, en tout cas des avancées, j'ai avec le professeur Bruno Dubois, qui est une sommité en matière de recherche et en matière clinique à l'hôpital de la Pitié-Salpêtrière. J'ai avec moi Uwe Maskos de l'INSET de Pasteur, de l'Institut Pasteur, et qui a découvert quelque chose dont vous nous parlerez, qui pourrait faire avancer les choses. Et le docteur Vincent Prévost de l'INSERM, qui est également l'inventeur, le découvreur des tanicites, pour ne pas les nommer, que vous allez nous définir aussi. Ces deux découvertes pourraient faire progresser un traitement que pour l'instant, on n'a pas encore. On arrive vaguement à freiner la maladie, et encore pas toujours, mais surtout pour la soigner, on en est encore loin. Donc voici les cerveaux qui peut-être nous sauveront, nos pauvres neurones. Avant toute chose, il faut peut-être préciser ce qu'est le cerveau. C'est une sorte de centrale électrique ultra complexe. Bruno Dubois, est-ce que...
2: Oui, mais écoutez, merci. Merci de nous recevoir et de nous permettre de parler du cerveau. Je trouve que votre présentation est excellente. C'est effectivement une usine électrique extrêmement complexe. Et c'est comme ça qu'il faut le voir. Pour moi, le cerveau, ce sont des usines qui sont situées dans le cortex et qui chacune est spécialisée dans une fonction. Par exemple, il y a l'usine de la mémoire, l'usine du langage. Et encore dans l'usine du langage, il y a celle qui reçoit l'information, puis celle qui articule la réponse. Il y a l'usine de la reconnaissance des visages, il y a l'usine des gestes, etc. Et chacune de ces usines transporte de l'information qu'elle a traitée dans une autre usine par des fibres. Et finalement, quand on regarde un cerveau au microscope, c'est quoi? C'est comme les autoroutes à Los Angeles. Ce sont que des voies qui transportent, qui permettent de transporter une information d'une usine à une autre, et c'est comme ça qu'il faut voir le cerveau. Il reçoit de l'information, il la traite, il l'en renvoie à d'autres usines, et petit à petit, ça nous permet, et c'est ça la finalité, d'avoir des éléments de réponse pour nous adapter à un environnement qui est de plus en plus complexe. Donc il faut qu'on perçoive l'environnement, qu'on le comprenne, qu'on l'intègre, et qu'on fasse des réponses qui sont adaptées, ce qui fait que nous sommes là, autour de cette table, et que nous nous comportons comme il faut que nous nous comportions.
1: Et justement, alors, vous semblez dire que on a compris plus ou moins comment fonctionne le cerveau, mais pas tout à fait. Je m'adresse à vous, Vincent Prévost, qui êtes vraiment chercheur dans son labo et tout. Que diriez-vous? Est-ce que on a complètement décrypté le fonctionnement de ces multiples usines ou pas?
3: Alors, merci de nous recevoir tout d'abord.
1: Merci de venir.
3: Donc, quelque chose qui manque peut-être quand on est neuroscientifique, c'est aussi de comprendre que le cerveau, c'est un organe, certes, mais il ne fonctionne pas seul et pour lui-même. En fait, il est présent dans un organisme, Et il doit communiquer avec le reste du corps, car d'ailleurs c'est lui qui est le chef d'orchestre du fonctionnement de l'ensemble des organes dans notre organisme, et il doit entendre à chaque instant ce que ses organes en retour lui disent, afin de corriger l'équilibre corporel. Et du coup, quand notre cerveau ne réussit plus à percevoir ce qui se passe en périphérie, eh bien c'est là où il va prendre des mauvaises décisions, et peut-être c'est... Pour donner une image, c'est comme si vous conduisiez dans le noir avec des lunettes de soleil. Il a plus de chances d'arriver dans le mur et de mal vieillir. Et justement, pour rebondir sur ce que le professeur Dubois disait, donc le cerveau, c'est plein de petites usines. Et comme toute activité, ces usines vont produire des déchets. Et ces déchets, eh bien, comme les nôtres, doivent être éliminés. Et donc, ces déchets sont principalement produits lorsque le cerveau est en activité, c'est-à-dire chez nous le jour. Pendant la nuit, eh bien, il va y avoir un système de nettoyage qu'on appelle aussi le système lymphatique, qui va nettoyer tous ces déchets produits par les neurones ou les cellules gliales présentes dans le cerveau, et drainer tout cela dans le liquide qui est présent à l'intérieur de notre cerveau, qui s'appelle le liquide céphalorachidien. Et une fois dans le liquide céphalorachidien, ce liquide, ces déchets doivent être évacués du cerveau. Et de manière tout à fait intéressante, alors je sais pas si vous voulez qu'on parte déjà là-dessus, mais dans la maladie d'Alzheimer, parmi les déchets qui sont produits, il y a les protéines tau et a-bêta qui vont être sécrétées, et elles sont sécrétées par tout à chacun, moi, vous, mais aussi les personnes malades de la maladie d'Alzheimer. Mais chez nous, ça ne pose pas de problème, parce que quand ça arrive dans le liquide céphalorachidien, elles sont évacuées automatiquement. Et d'ailleurs, je crois que c'est le professeur Dubois qui a contribué à ça. La présence de ces protéines tau, par exemple, dans le liquide céphalorachidien, vont après changer un peu de forme, être tronquées, phosphorylées, et ça constitue des marqueurs de la maladie d'Alzheimer. Voilà. Et ce qu'on a découvert, nous, c'est comment ces protéines pouvaient être évacuées du liquide céphalorachidien. Et on a découvert que les autoroutes qui évacuent ces déchets, ces fameux tanicites, eh bien, sont dégradés dans le cadre de la maladie d'Alzheimer. Du coup, ça cause une accumulation de ces protéines dans le cerveau, et du coup, augmenter la probabilité de ces protéines de s'agréger ensemble et de se former des plaques sur les neurones, les intoxiquer et les faire mourir. On pourra reprendre.
1: Oui, et vous avez très bien résumé ce qu'est cette découverte des tanicites, qui sont une sorte d'évacuateur de tout ce qui est toxique au fonctionnement du cerveau. Uwe Maskos, vous, à Pasteur, vous avez découvert quelque chose de très intéressant, qui est un récepteur nicotinique qui intervient dans la mort des cellules également, ou leur survie.
4: Exactement.
1: Expliquez-nous.
4: Bon, déjà, à Pasteur, on a tendance à croire que des maladies complexes vont nécessiter des traitements complexes, comme pour le HIV. Alors, je pense même pour Alzheimer, ce sera peut-être une trithérapie qu'il faudra développer. Et nous, on contribue à au moins une piste dans ce cadre, ce qui est la piste du récepteur nicotinique, et ce qui est basé directement sur le traitement qu'on donne actuellement déjà aux patients, mais qui ne marche pas tellement bien. Et nous, on pense pourquoi. Parce que ces traitements actuels augmentent le niveau d'un neurotransmetteur, d'une molécule qui active les neurones du cerveau, qu'on appelle l'acétylcholine. Mais ce qui se passe, c'est que quand la maladie progresse, ce récepteur qui est la cible de l'acétylcholine, qui est augmenté par le traitement, est bloqué par le peptide amyloïde bêta, qui est certainement un des agents causaux de la maladie. Alors nous, ce qu'on est en train de faire, c'est de débloquer cette cible pour le rendre accessible pour l'acétylcholine de nouveau, avec des petites molécules qu'on est en train de designer à Pasteur.
1: Et donc, vous en êtes où ? C'est bientôt fini ou on peut bientôt essayer ?
4: Non, il est clair qu'il est très facile de guérir une souris. Alors, nos modèles animaux de souris, on les a déjà guéris.
1: Et bon, ça, bonne nouvelle,
4: depuis longtemps. Parce que déjà, je peut-être pas le dire, mais si on injecte pendant quelques semaines de la nicotine tout pure dans des souris, les plaques amyloïdes disparaissent. Ce qui veut dire que c'est évidemment la nicotine aussi qui agit sur son récepteur nicotinique dans le cerveau, même chez la souris. Et les souris vont très bien après.
1: Ce qui voudrait dire aussi que quand on fume, on aide notre cerveau à se maintenir.
4: C'est exactement le problème qu'on a, parce qu'on ne peut pas inciter les gens à
1: fumer. Absorber de la nicotine.
4: Mais il y a quand même des collègues aux États-Unis qui font des essais cliniques qui sont en cours avec des patchs de la nicotine. Alors, comme
1: pour les Alzheimer. Patchs,
4: mais pour Alzheimer. Et là, la question qui se pose, c'est que si la nicotine dans les patchs est vraiment bien tolérée par les vieilles personnes, et surtout aussi par les personnes qui n'ont jamais fumé, parce que c'est pas évident de donner la nicotine à quelqu'un qui n'a jamais fumé. Ça, c'est en cours, ça s'appelle une phase 1, où on regarde là comment les vieux, les petits vieux, tolèrent la nicotine.
1: Ok. Qu'est-ce que vous en dites, professeur Bruno Dubois, de ces pistes?
2: Il y a deux choses. D'abord, la piste de tétanicite est extrêmement intéressante. Et bien sûr, elle est extrêmement...
1: Donc, l'évacuateur des toxines.
2: Très intéressante. Il faut encore maintenant, si vous voulez, voir si la présence des protéines tau, notamment dans le cerveau des patients, est la conséquence du système d'évacuation qui serait défaillant, ou si c'est lié à une production anormale excessive. Donc il reste quand même à savoir si malgré tout le tétanicite n'explique pas tout, mais si l'hypothèse est validée, c'est un coup génial. Ça, c'est vraiment très belle recherche.
1: Et ce que vous dites dans votre livre, qui est quand même troublant, c'est que on sait comment ça marche Alzheimer, mais on ne sait pas ce qui déclenche la maladie.
2: Oui,
1: vous venez justement de le concrétiser là.
2: Exactement. Est-ce que c'est un défaut d'évacuation des produits formés, ou est-ce que c'est une surproduction des produits eux-mêmes? Voilà, c'est toute la question. Et par rapport au mécanisme déclencheur, aujourd'hui, on est à peu près dans l'idée que finalement, les deux sont nécessaires. C'est-à-dire qu'il faut à la fois la présence de lésions tau qui sont là, qui sont plus ou moins quiescentes chez tout le monde, et c'est l'arrivée dans le cortex cérébral des lésions amyloïdes qui déclenche ce qu'on appelle une sorte d'embrasement. Et à ce moment-là, l'explosion des lésions tau à l'ensemble du cerveau, et ce sont ces lésions tau qui sont responsables des symptômes. Voilà, on a à peu près un modèle maintenant de ce qu'on appelle la cascade amyloïde. Et cette cascade amyloïde, je me retourne vers mes collègues, est plus ou moins maintenant considérée comme validée à la fois par les données expérimentales et aussi par les résultats des thérapeutiques dont on va probablement parler tout à l'heure.
1: Oui, alors justement, avant la thérapeutique, il faut le diagnostic. Et vous semblez dire qu'il est essentiel qu'on se fasse tous contrôler, au fond.
2: Et Alors là, attention, je dirais absolument pas.
1: Ah bon?
2: Moi, j'ai... Non. Il faut pas se faire contrôler. Il faut éventuellement, si on a des inquiétudes sur sa mémoire.
1: Mais on perd tous un peu la mémoire, non?
2: Aller consulter un neurologue, un gériatre, ou aller en consultation de mémoire si on a vraiment des inquiétudes. Mais je rassure la majorité des gens qui se plaignent de la mémoire, car dans la majorité des cas, nous le savons, ces troubles de mémoire ne sont pas des troubles de mémoire. La mémoire, c'est la capacité à former de nouveaux souvenirs, d'accord ? Et ce qui se passe, c'est que ces nouveaux souvenirs dépendent de deux choses, de nos capacités attentionnelles pour bien fixer l'information que l'on va mettre en mémoire, et aussi de la capacité à mettre dans la banque du cerveau ces informations qui ont été captées par notre système perceptif. Bon, et donc il y a l'un ou l'autre. C'est soit un trouble attentionnel où on a mal saisi l'information, soit l'information qui a bien été saisie n'est pas stockée dans la banque du cerveau. Ça, c'est la maladie d'Alzheimer. Mais dans la plupart des cas, les troubles dont se plaignent les patients, nos sujets âgés, c'est uniquement des troubles de l'attention. Pourquoi? Parce qu'on ne fait pas attention aux choses sans importance. C'est quoi? C'est l'emplacement. C'est où est-ce que j'ai mis mes lunettes? Où est-ce que j'ai placé mes clés? Où est-ce que j'ai mis mon journal? On ne fait pas attention à ça parce que c'est des choses banales. Et c'est ça qui, en permanence, se rappelle à nous en nous disant, mais voilà, tu t'es pas rappelé de l'emplacement de ton journal, c'est donc que t'as un trouble de mémoire. Non, c'est parce que t'as un trouble de l'attention, tu fais pas attention aux choses banales. Mais en revanche, je pense, madame, que vous rappelez des choses importantes qui sont passées ces derniers jours. Je pense qu'on pourrait parler du conflit israélo-iranien. Vous pourriez m'en parler, et ça, vous avez bien fixé les informations. De même que je sais exactement ce qui s'est passé dans ma vie personnelle les jours qui précèdent. Voilà, parce que ça, c'est des choses importantes. Mais en revanche, où est-ce que j'ai placé, où sont mes clés? Je les cherche en permanence.
1: Mais quand, par exemple, c'est une parenthèse, après on reviendra à la recherche pure, mais quand, par exemple, on se souvient plus du nom de tel acteur qu'on avait en tête depuis des années, soudain, le nom ne nous revient pas.
2: Alors justement, alors vous m'obligez de compléter mon petit modèle où j'ai dit, il y a le trouble attentionnel, il y a la banque du cerveau, c'est dans la banque. Et la troisième étape, je voulais pas en parler, mais vous m'obligez à en parler. La troisième étape, c'est aller récupérer dans la banque l'information qui est contenue. Et ça, c'est ça, ces capacités de récupération, c'est ce qu'on appelle le syndrome du bout de la langue. Je sais que je sais. C'est comme ça. Vous me le demandez, ça viendra pas. Mais quand je sortirai du studio, ça, je retrouverai le nom tout de suite. C'est toujours comme ça. C'est ce qu'on appelle l'esprit d'escalier. Ça revient après. Parce que c'est une sorte de tête chercheuse. Et cette tête chercheuse, finalement, est un peu moins efficace au cours du vieillissement normal. Et dans le vieillissement normal, on a ce trouble, la difficulté à récupérer des noms, à récupérer de l'information. Elle est là. C'est ça qui compte. C'est qu'elle est là. Mais on a du mal à la chercher. Donc, si vous voulez, il y a les trois étapes. L'attention, il faut bien capter l'information. Après, il faut l'envoyer dans la banque du cerveau. Et puis après, il faut la récupérer. Et tout ça, ça fait le rappel de la mémoire.
1: Mmh. Et alors, pour revenir au tanicite, également au marqueur nicotinique, les tanicites semblent être une piste extrêmement prometteuse. Et j'aimerais savoir si vous avez une cohorte de patients sur lesquels vous pouvez déjà tester les choses, observer.
3: Oui. Alors tout d'abord, je souhaiterais revenir sur l'histoire de est-ce que c'est une conséquence ou une cause de la maladie d'Alzheimer. Ça, c'est vraiment quelque chose que l'on doit explorer. Mais mm-hmm. on a quelques éléments tout de même, et surtout via l'utilisation des modèles animaux. Et il y a certains modèles animaux, qu'ils soient souris ou primates non humains, chez qui en fait on injecte dans le liquide sphérochilien de ces animaux du liquide sphérochilien de patients Alzheimer. Mmh. Et ces animaux vont développer des symptômes de la maladie d'Alzheimer. Et dans tous les modèles animaux que l'on a étudiés, qu'ils soient souris ou primates non humains, eh bien, on n'a jamais retrouvé de dégradation de tanicite. Alors qu'il y a, dans ces modèles, une surabondance de protéines tau et a-bêta, suggérant que ces protéines ne sont pas toxiques pour les tanicites. Par contre, on les a retrouvés chez l'ensemble des patients qui sont décédés avec une maladie d'Alzheimer, et même des patients très jeunes. On parlait tout à l'heure, on a eu un des patients qui est décédé à l'âge de 50 ans. Donc, c'était un stade pas très avancé de la maladie d'Alzheimer et les tanicites étaient déjà dégradés. Par contre, dans d'autres pathologies qui, parfois, lors du vivant du patient, sont confondues avec la maladie d'Alzheimer, telles que la démence frontotemporale, par exemple, eh bien, chez tous les patients dont on a réculpté les cerveaux qui étaient décédés avec cette pathologie, eh bien, les tanicites n'étaient pas dégradés. Donc, ça a l'air assez spécifique de la maladie d'Alzheimer. Et comme je vous ai dit, ces tanicites vont être très importants pour la communication entre la périphérie, le sang et le liquide céphalo-rachidien dans les deux directions. Et de manière tout à fait intéressante, il y a un facteur de risque, je crois, bien solide, reconnu pour la maladie d'Alzheimer, qui est l'obésité à mi-vie. Quand on est obèse entre l'âge de 45 et 55 ans, eh bien, le risque de développer plus tard dans notre vie la maladie d'Alzheimer est augmenté. Or, cette obésité va altérer les transports tanicitaires dans le sens du sang vers le cerveau et va empêcher le cerveau d'écouter parfaitement ce qui se passe en périphérie. Et du coup, l'une des hypothèses, c'est que, par exemple, dans ce cas précis de ce facteur de risque, l'obésité, eh bien, ça va mettre à mal la fonction des tanicites, les faire souffrir. Mmh. Et cette souffrance tanicitaire va peut-être ensuite, éventuellement, au bout... Alors, pourquoi chez le modèle animal, on n'a pas trouvé de tanicite dégradé? C'est peut-être parce qu'ils vivent pas assez longtemps. Une souris, ça vit 2 ans. Un primate non humain, on l'a laissé vieillir 1 an ou 2. Alors que nous, l'obésité à mi-vie, on est obèse à 55 ans, on va vivre jusqu'à l'âge de 70, 80, 90 ans. Donc c'est peut-être le temps qui va entraîner ces dégradations des stanicites. Et comme vous le disiez, ce qu'on a réussi à faire, c'est grâce aussi à la collecte des cerveaux des personnes qui étaient décédées avec une maladie d'Alzheimer ou une démence frontotemporale ou une maladie n'atteignant pas le cerveau, on a pu isoler les stanicites et séquencer l'ensemble, pas du génome, mais du transcriptome, donc ce que les stanicites produisent, et commencer à identifier des voies moléculaires qui sont altérées spécifiquement chez le malade de la maladie d'Alzheimer. Et
1: donc
3: ainsi,
1: il y a
3: peut-être
1: d'autres symptômes ailleurs.
3: Alors,
1: des
3: voilà,
1: signaux.
3: Et pour savoir si on pourrait trouver des marqueurs de souffrance stanicitaire que l'on pourrait détecter bien plus tôt dans la vie, par exemple, identifier des personnes qui sont en surpoids ou en obésité à mi-vie qui auraient un risque de souffrance stanicitaire, du coup, plus de risque de développer la maladie d'Alzheimer. Et là, on peut les prendre en charge, car actuellement, il y a des médicaments tels que les agonistes du récepteur GLP-1, comme semaglutide, liraglutide, mais aussi un médicament qui est très peu cher et qui est l'un des plus efficaces pour traiter le diabète de type 2, par exemple, mais qui induit une perte de poids aussi, qui est la metformine. Du coup, voilà, il y aurait des pistes, parce que c'est vrai que ça sert à rien de diagnostiquer quelqu'un trop tôt si on ne peut pas lui proposer de traitement l'aider.
1: Bruno Dubois.
2: Non, mais deux choses. C'est intéressant parce que vous avez là un chercheur qui est bien sûr complètement investi dans sa recherche et qui bien sûr n'imagine pas que ça ne puisse pas être le Graal. Et c'est très bien. Et c'est je vois très très bien les arguments qui ont été présentés sont tous convaincants. La seule chose, c'est qu'il faut aussi le mettre en balance avec des arguments qui ne vont pas forcément dans le même sens. Bah, vous citiez par exemple l'obésité, le sémaglutine. Bon, vous savez que la sémaglutine est négative dans la maladie d'Alzheimer, etc. Bon,
3: on va pas rentrer dans les patients âgés.
2: Oui,
3: mais est-ce que avant
2: on va pas rentrer dans le débat. Mais si vous voulez, je crois que c'est ouvert.
3: Oui,
2: Et la porte n'est pas encore fermée, il faut confirmer tout ça. Oui. Ce sont des pistes, mais qui sont très très bien défendues par notre ami qui est convaincu. Non, vous m'aviez demandé ma réaction sur les deux recherches. Je voudrais dire un mot au sujet des recherches sur les récepteurs nicotiniques. C'est très très intéressant aussi, et notre ami va le développer un peu plus. Ce qui est la particularité, si vous voulez, c'est que ces récepteurs nicotiniques, on les connaissait. On les connaît depuis longtemps, et on a déjà eu des médicaments qui ont été essayés dans la maladie d'Alzheimer sans résultat très très très convaincant. Donc là, je crois que l'intérêt des recherches, si j'ai bien compris, mais vous allez le préciser, c'est que maintenant, il y a la possibilité d'avoir des médicaments très spécifiques qui vont rentrer dans le cerveau grâce au nanobody. Donc peut-être que vous pourriez nous expliquer en quoi les recherches que vous faites sont originales et vont peut-être complètement revisiter, je dirais, la problématique nicotinique dans la maladie d'Alzheimer.
4: Oui, absolument. C'est notre conviction que le récepteur nicotinique est un acteur clé, aussi dans la dégénérescence des neurones, parce que, par exemple, quand on inactive des récepteurs spécifiques dans des modèles animaux, sans avoir déclenché une production d'amyloïde bêta, les neurones meurent comme si c'était une mort de type Alzheimer. Alors, on sait que bloquer les récepteurs nicotiniques peut entraîner la mort cellulaire des neurones.
1: Donc, il faut stimuler
4: les récepteurs nicotiniques, mais il y en a plusieurs types. Et là, on a identifié le sous-type qui est clé pour une stimulation par les molécules qu'on est en train de développer.
1: C'est ça, la nouveauté.
4: Qui sont des molécules qui agissent directement dans le cerveau parce qu'ils sont capables de pénétrer dans le cerveau. Et surtout aussi, il s'agit là des molécules qu'on appelle des biologics. Alors, c'est pas des petites molécules comme l'acétylcholine, mais c'est des anticorps. Et c'est là où beaucoup de boîtes pharmaceutiques maintenant mettent vraiment le paquet. Nous, on est en train de justement travailler avec une en Suisse qui sont en train d'abandonner la quête des petites molécules pour travailler sur les biologics, alors les anticorps ou les acides nucléiques.
1: Donc, d'abord, vous travaillez avec des laboratoires et il faut quand même préciser que sans l'investissement des labos, donc du privé, ça avance pas.
4: C'est très difficile. Il y a maintenant en France aussi les possibilités de créer sa start-up.
1: Oui, j'ai cru comprendre Bruno Dubois que vous avez une start-up qui s'appelle BrainVix.
2: Oui.
1: Pour repérer précocement la maladie d'Alzheimer via un test qui dure 6 minutes.
2: Ouais.
1: Donc ça vaut le coup de le faire tous.
2: Absolument.
1: Bon,
2: mais il est pas encore sur smartphone, mais il est il est surtout à usage de professionnels. Mais il se développe très bien, oui, tout à fait.
1: Mais donc, alors pour revenir à Pasteur, Pasteur travaille avec qui est le laboratoire pharmaceutique suisse C'est Roche. On peut les citer ou non?
4: Non, on a Pasteur a un accord cadre avec Roche. Ça veut dire que là, ils sont toujours les premiers qui vont pouvoir profiter de nos idées.
1: D'accord. Donc,
4: mais ce que l'Institut Pasteur encourage aussi, et c'est là où on est en train vraiment de réfléchir, hein, c'est de pouvoir créer notre propre entreprise avec du capital risque qui vient de l'institut.
1: De l'institut et des généreux donateurs.
4: Non, de fonds d'investissement. Ça veut dire que là, il y a vraiment une machinerie commerciale qui se met en place, hein, qui donne de l'argent à l'Institut Pasteur pour pouvoir prospecter parmi les chercheurs qui sera intéressé à risquer la création d'une entreprise.
1: Et là, dans un premier temps, il faut considérer que on investit une recherche qui va durer, mettons, 3-4 ans, avec des modèles humains, ou encore animaux, et que un traitement pourrait être mis au point assez vite.
4: Alors nous, on a amélioré nos modèles expérimentaux. Ce qu'on fait actuellement, c'est de greffer des neurones et d'autres cellules humaines dans le cerveau des souris. Alors nous, on teste les molécules directement sur des neurones
1: humains.
4: Cerveau de la souris. Évidemment, la souris va mourir après 2-3 ans, mais on est en train de regarder aussi comment on peut accélérer le vieillissement de ces neurones humains dans un cerveau de la souris, pour que même dans la souris qui a que 2 ans, on a l'équivalent de neurones humains de quelqu'un qui a 70-80 ans.
1: Est-ce que vous faites ça aussi avec les tanicites, Vincent
3: Oui,
1: Prévost?
3: Oui, tout à fait. On a créé une start-up qui s'appelle Génère Hope.
1: Génère Hope.
3: Générer l'espoir, on va dire. Mm-hmm. Ceci est fondé... Enfin, les tanicites, en plus de contrôler l'échange entre le sang et le cerveau et le cerveau et le sang, va aussi contrôler les neurosécrétions du cerveau qui vont aller contrôler l'activité de l'hypophyse antérieure et donc toutes les grandes fonctions du vivant, la croissance, la reproduction, le stress, l'axe thyroïdien. Et on a découvert dans un article qu'on a publié dans Science en 2022 que en fait la neurohormone, l'hormone produite par le cerveau qui va contrôler la fonction de reproduction, eh bien joue un rôle clé dans la cognition et le vieillissement cognitif. Mmh. Et on a découvert chez une certaine catégorie de patients qui qui ont une très forte probabilité de développer la maladie d'Alzheimer, qui sont les personnes porteurs de trisomie 21. Eh bien, on a découvert qu'avec l'âge, la sécrétion de cette neurohormone par le cerveau, dès l'âge de 18 ans, commence à son rythme à décroître. Et que si on leur redonne cette neurohormone en mettant un patch sur le bras, par exemple, qui va distribuer au rythme endogène cette molécule et la molécule naturelle, eh bien, on améliore pendant 6 mois, par exemple, on améliore les performances cognitives de ces personnes porteuses de trisomie 21, et on entraîne une modification radicale de la connectivité fonctionnelle dans le cerveau, comme on peut l'observer en IRM fonctionnel.
1: Mais ça,
3: et
1: c'est...
3: donc c'est donc là, on essaye d'apporter ça sur le marché. Donc d'abord, on va cibler des maladies rares telles que la démence frontotemporale, parce que pour une start-up, on peut pas s'attaquer à la maladie d'Alzheimer parce qu'il y a les big pharma qui vont être là et déjà nous prendre tous les patients pour faire leurs essais cliniques. Mais on va faire une preuve de concept chez la démence frontotemporale, par exemple. Et donc là, voilà, on est à la recherche justement de financement, de donateurs ou d'investisseurs dans le cadre de cette start-up.
1: Et donc, votre start-up s'appelle Génère Hope.
3: Voilà, exactement.
1: Générer l'espoir, ok. Oui. Mais vous me dites quand même quelque chose d'incroyable. Ça veut dire que le système hormonal est inclus dans ce phénomène de vieillissement cérébral. Est-ce que ça veut dire que les femmes qui prennent des traitements hormonaux substitutifs, et les hommes aussi atteints d'andropause, ont moins de chances, moins de risques de développer la maladie? Est-ce que le THS est recommandé, en gros?
3: Ceci est probable... Parce que, en fait, sur 5 personnes, donc, le professeur Duvois va me corriger, mais ouais. Sur 5 personnes qui ont développé la maladie d'Alzheimer, 3 sont des femmes. Et alors, et la ménopause a longtemps été considérée comme étant potentiellement un facteur de risque. Alors, c'est pas tout à fait vrai. Par contre, ce qui est important, c'est l'âge à la ménopause. Les personnes, par exemple, qui ont un cancer de l'ovaire et qui sont opérées à l'âge de 42 ans, très tôt, et donc ils ont une ménopause chirurgicale, si on veut dire, eh bien là, il y a quelques études qui démontrent qu'en effet, ils ont une plus grande probabilité de développer la maladie d'Alzheimer. Et du coup, par exemple, le traitement hormonal substitutif à la ménopause pourrait en effet aider le cerveau à mieux vieillir. Car en effet, quand tout à coup, le cerveau ne perçoit plus la source des stéroïdes gonadiques, des œstrogènes, parce qu'il n'y a plus de follicules en croissance chez la femme en ménopause, eh bien, ça va créer un manque terrible pour le cerveau qui va, du coup, essayer de compenser ce manque et réorganiser ses connexions neuronales. Mais il va pas pouvoir compenser quelque chose qui n'existe plus et avec qui il a toujours vécu depuis la puberté. Et donc, il va mal se reconnecter et ça pourrait être...
1: Donc, il faut la complémenter.
3: Alors, voilà, ça c'est une idée et c'est une recommandation de l'Endocrine Society. En tout cas... Pour les désordres métaboliques, etc., c'est une recommandation. Alors maintenant, pour la maladie d'Alzheimer...
1: Bruno Dubois.
2: Oui, non. On est confronté quand même à la réalité. La réalité, c'est que c'est très facile de tester l'hypothèse. Il suffit de comparer le risque évolutif chez un groupe de femmes qui seraient sous hormonothérapie par rapport à celles qui n'en prennent pas. Eh bien, les résultats sont pas clairs du tout. Et il n'y a pas, pour l'instant en tout cas, il y a des études qui sont contradictoires, mais il n'y a pas la preuve formelle que l'hormonothérapie soit accompagnée ou s'accompagne d'une amélioration ou d'une diminution du risque de développer la maladie.
3: Mais n'est-ce pas lié à l'âge avec... Parce que j'ai cru comprendre sur certaines études épidémiologiques que si les personnes commencent à prendre l'hormonothérapie 10 ans après la ménopause, là, c'est un effet néfaste. Par contre, s'ils commencent à la prendre dès la transition, eh bien là, ça a plutôt un effet positif.
2: Les résultats ne sont pas clairs, parce qu'il y a aussi, il faut tenir compte aussi de savoir si c'est une estrogénothérapie isolé, voilà. Ou s'il y a la progestérone optique. Il y a plein de facteurs qui finalement conditionnent les résultats. Donc, pour l'instant, je crois qu'on n'a pas d'informations définitives sur...
1: Et sur l'homme, sur l'andropause, par exemple? On n'a pas essayé de regarder.
3: Il y a certaines études qui ont été faites. Clairement, une personne, par exemple, qui est atteinte de la maladie d'Alzheimer, quand il va avoir une chute de testostéronémie, eh bien, c'est là où la maladie va s'accélérer et conduire à la mort imminente. Donc, l'altération, donc ces neurones, justement, pourquoi une des hypothèses en liant cette fameuse hormone de la fertilité et la ménopause, c'est que les neurones qui vont produire cette hormone de la fertilité vont être inhibés par les œstrogènes. Et à la ménopause, ça va préserver l'activité de ces neurones. Alors qu'à la ménopause, ils n'auront plus ce signal négatif et donc ils vont être actifs frénétiquement pendant des dizaines d'années. Et on pense que c'est quand ces neurones vont arriver à épuisement que là, cela va entraîner le début d'un déclin cognitif, en fait. Donc, c'est un peu ça
1: l'idée,
3: la théorie, oui. En fait. Mmh. Et chez l'homme, ça se produit beaucoup plus tardivement puisque l'andropause
1: arrive plus tard, vers la cinquantaine.
3: Oui, tout à fait.
1: Bon, Tellement plus tard, 10 ans plus tard. Mais Bruno Dubois, vous avez également parlé dans votre livre de l'imagerie, qui est importante, et merci Dassault d'avoir permis à la Salpêtrière d'être un des premiers hôpitaux à avoir un appareil à IRM ultra sophistiqué.
2: Un petit IRM, oui.
1: Oui. Est-ce que aujourd'hui l'imagerie peut nous apporter plus? Est-ce qu'on a assez de moyens pour acheter des appareils encore plus à meilleure définition?
2: Bien sûr. Alors, il y a deux choses. Cette imagerie est évidemment un progrès considérable et il faut qu'elle continue à progresser elle-même pour qu'on puisse aller avec ces outils-là à des niveaux pratiquement microscopique. On arrive maintenant avec l'IRM 7T à avoir des images qui sont pratiquement celles qu'on a au microscope. C'est éblouissant. Mais il y a deux choses. L'imagerie, je dirais, est très importante pour la connaissance des maladies, pour progresser dans les mécanismes intimes des maladies. Et puis il y a autre chose qui est les biomarqueurs, et c'est à ça aussi auquel vous faites référence, c'est-à-dire est-ce que la neuroimagerie aujourd'hui est un biomarqueur efficace?
1: Voilà.
2: Est-ce qu'elle ça peut nous permettre de repérer les patients grâce à la neuroimagerie? Je dirais que aujourd'hui la neuroimagerie a perdu un peu la course dans le diagnostic de la maladie d'Alzheimer, dans le diagnostic précoce de la maladie d'Alzheimer, au profit de ce qu'on appelle des biomarqueurs fluidiques, c'est-à-dire des biomarqueurs que l'on peut avoir dans le liquide céphalo-rachidien. On peut mesurer la concentration des protéines dont on a parlé, qui sont les protéines tau et le peptide bêta-amyloïde dans le liquide céphalo-rachidien. Et là, la performance est exceptionnelle. C'est-à-dire que on a, avec ces marqueurs fluidiques, une probabilité diagnostique qui approche 100%. Alors que la neuroimagerie nous donne des indications très intéressantes sur les phénomènes métaboliques, sur les phénomènes d'atrophie, mais n'a pas la spécificité. C'est-à-dire que quand vous avez une atrophie d'une région cérébrale, c'est un argument de plus en faveur d'une maladie d'Alzheimer, mais cela ne peut pas vous la certifier, alors que le marqueur de liquide céphalo-rachidien vous le certifie. Et alors, ce qui est extraordinaire, c'est que aujourd'hui, à la Salpêtrière, on a maintenant la possibilité d'avoir la même performance simplement par un prélèvement sanguin. À Lille aussi, certainement, on le fait. Mais voilà, on peut le faire par un prélèvement sanguin. C'est-à-dire que dans le sang, on a la possibilité de mesurer la protéine tau-phosphorylée 217 qui nous donne des indications extrêmement précises sur la présence des lésions dans le cerveau. C'est absolument incroyable. En 15 ans, on a fait des progrès considérables grâce à ces biomarqueurs de fluide pour le diagnostic de la maladie, à dissocier, vous voyez, de ces recherches fondamentales que l'on fait grâce à la neuroimagerie pour mieux comprendre ces maladies elles-mêmes.
1: Alors, en imaginant que on ait effectivement des signaux un peu inquiétants après examen des fluides, donc oui. Du liquide céphalo-rachidien, est-ce que vous avez des médicaments qui freinent la maladie, qui, disons, est-ce qu'au début, on peut quand même.
2: Alors, ces médicaments, on les a, ils sont présents dans le monde, mais on les a pas en France.
1: Pourquoi?
2: Parce qu'ils ont été bloqués par nos organismes de santé qui ont décidé.
1: Qui veulent pas rembourser.
2: Qui n'ont pas autorisé ces médicaments. C'est même pas qu'ils ne peuvent pas rembourser, c'est qu'ils ne les autorisent pas en France.
1: Mais les raisons sont quoi, leurs arguments?
2: C'est la grande question du ratio, du rapport bénéfice-risque. Mais là, si vous voulez, on est un peu au niveau des sexes des anges. C'est-à-dire, quand est-ce qu'on peut dire qu'un médicament a une, ce qu'on appelle en anglais le relevance, clinical relevance, une pertinence clinique? Bon, un médicament qui ralentit de 6 mois l'évolution d'une maladie, je pense qu'il a une pertinence clinique.
1: Bon, clairement.
2: Je pense, si vous avez un cancer du pancréas et qu'on vous prolonge de 6 mois, je pense que c'est pertinent cliniquement. Bon, les autorités de santé considèrent que, pour la maladie d'Alzheimer en tout cas, cette pertinence n'est pas suffisante pour l'autoriser. Et ils le mettent à ce moment-là en balance avec les effets secondaires. Ces effets secondaires qui sont pas négligeables non plus, et c'est vrai, mais qui peuvent être prévenus en prenant quelques précautions au moment du choix des patients. Mais à ce moment-là, les autorités de santé nous disent, si vous prenez des précautions au moment du choix des patients. Il y a donc une inégalité
1: De traitement.
2: Des patients, et donc ça n'est plus acceptable. Enfin, vous voyez, on tourne un peu en rond. On tourne un peu en rond parce que c'est le principe de l'éligibilité. C'est la même chose pour n'importe quel médicament. On fait attention à qu'il n'y ait pas de contre-indication pour donner un médicament. Mais évidemment, on sélectionne des patients. Mais ça fait partie du bon usage de ces produits. Voilà. Écoutez, il y a une discussion en ce moment. Il y a des blocages. Ces blocages, probablement il y a des raisons financières aussi sous-jacentes. Et puis il y a aussi la stigmatisation de cette maladie. Cette maladie n'est pas considérée comme les autres.
1: Pourquoi ? Alors qu'elle atteint tout le monde. Enfin, oui. Alzheimer, tout le monde est terrorisé par Alzheimer.
2: Vous avez raison, et notamment des personnes jeunes, mais aussi des personnes âgées, voire très âgées. Donc il y a une sorte d'idée que c'est une maladie qui est plus ou moins liée à l'âge, que c'est une maladie finalement qu'il faut accepter. On sent qu'il n'y a pas la même mobilisation de la part des autorités de santé et de la part d'une façon générale des médecins pour cette maladie qu'il y a pour d'autres maladies qui touchent des gens d'ailleurs du même âge et parfois voilà.
1: Et quand on travaille avec le privé comme les laboratoires Roche par exemple, on est moins bloqué par tous ces interdits et ces couper les cheveux en quatre pour des raisons morales complètement factices, il faut bien le dire. Dites-moi, Uwe Maskos.
4: Bon, c'est clairement très intéressant de travailler avec les laboratoires, mais eux aussi, hein, ils ont leurs contraintes.
1: Parce que économique.
4: Voilà.
1: C'est-à-dire qu'ils veulent un retour sur investissement.
4: Absolument.
1: Au bout de tant d'années.
4: Absolument. Quand on a des contrats, c'est souvent sur 2 ans, et il faut respecter bien les échéances.
1: Donc, dans 2 ans, vous devez absolument avoir montré que vous avez progressé dans vos trouvailles et qu'on peut resigner.
4: Oui.
1: Au moins, c'est clair.
4: C'est très clair. Il n'y a pas de doute. Hein, mais voilà, c'est peut-être mieux.
1: Mais il n'y a pas de question morale. C'est important. Vous ne vous heurtez pas aux interdits des ministères, la haute autorité de santé, vous, dans vos recherches.
4: Non. Là, actuellement, en recherche préclinique, il n'y a pas de souci.
1: Et vous non plus, Vincent Prévost, à Lille, l'INSERM.
3: L'INSERM, oui. Ben, nous, on est principalement financé par l'Europe, qui parfois débloque des grandes sommes d'argent dans le cadre de ce qu'on appelle l'ERC. Et on a obtenu ces 6 dernières années plus de 4 millions d'euros. Et donc ça c'est un boost incroyable pour notre recherche comparé au financement pas négligeable, mais c'est 10 fois inférieur que l'on peut obtenir en France.
1: ERC, c'est quoi?
3: ERC, European Research Council. Donc c'est la communauté européenne qui finance des projets emblématiques.
1: On peut dire que ça freine l'avancée de ne pas avoir d'argent.
3: Ah, clairement, là, j'ai vu la différence avant et après. Et là, c'est, comment on dit en anglais, sky is the limit, le ciel est la limite. Voilà. Et en plus, nous, on a beaucoup de chance, c'est qu'on est dans une enceinte du CHU de Lille. Il y a une très grande porosité entre les laboratoires académiques tels que le nôtre et l'hôpital. Ah. D'ailleurs, au sein de notre laboratoire, il y a plein de personnel hospitalier. Et du coup, on peut traduire les recherches que l'on fait chez la souris directement à l'être humain. Et ça, c'est vraiment un atout extraordinaire qu'on a au CHU de Lille.
1: Bon, on arrive à la fin de cette émission. Malheureusement, c'est trop court. Alors, merci Vincent Prévost de l'INSERM à Lille. Vous êtes venu à Paris pour nous parler de vos recherches sur les tanicides. Merci Uwe Maskos, également sur les marqueurs nicotiniques de Pasteur. Et vous travaillez avec Roche et des laboratoires qui vous demandent une rentabilité. Et grand merci à Bruno Dubois, auteur du livre que je vous recommande chez Grasset, Alzheimer, la vérité sur la maladie du siècle, qui est vraiment la maladie du siècle. Vous êtes une sommité dans le domaine, vous avez eu des prix, vous avez mis en branle toutes sortes d'organismes pour pousser la recherche, et on espère que votre cerveau va tenir encore longtemps pour pouvoir continuer, parce que il faut avoir des nerfs. Merci à tous et à bientôt.
3: Merci.
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1: Bonjour à tous, bonjour chers petits amis. Aujourd'hui, Baguette d'ivoire. C'est un conte du philosophe chinois Han Fei, 3e siècle avant notre ère. La sagesse est au bout de vos doigts. Alors, dans l'ancienne Chine, un jeune prince décida de se faire fabriquer une paire de baguettes. Bon, jusque-là, rien d'extraordinaire. Mais une paire de baguettes avec un morceau d'ivoire d'une grande valeur. Évidemment, c'est un prince et ses désirs sont des ordres. Lorsque le roi, son père, qui était sage, en eut connaissance, il vint le trouver et commença une étonnante explication. « Mon fils, tu es un prince de ma lignée et tu devras un jour régner sur notre pays. Écoute-moi, écoute la sagesse de ton père, roi depuis tant d'années, et mon père avant moi. Tu ne dois pas faire cela, car cette luxueuse paire de baguettes risque de te mener à ta perte. » « Ah bon? Mais comment cela? Tu es vraiment sérieux, mon père? C'est juste une paire de baguettes. » Le jeune prince était interloqué. Il ne savait pas vraiment si son père était sérieux ou il se moquait de lui. Mais le père poursuivit tranquillement. « Lorsque tu auras tes baguettes d'ivoire, certes, tu vas les admirer et tu montreras ta richesse et ton raffinement aux yeux du monde. Mais tu te rendras compte qu'elles ne vont pas avec la vaisselle de grès grossière que nous avons à notre table. » Il te faudra alors des tasses et des bols de, par exemple, de jade, une matière précieuse. Quelle belle table tu auras! Et tu seras, toi, tout à fait satisfait. Oui, évidemment. Or, écoute-moi bien. Les bols de jade et de baguettes d'ivoire ne pourraient supporter de contenir des mets grossiers des recettes ordinaires. Oui, je comprends. Alors il te faudra, par exemple, des queues d'éléphant ou des foies de léopard, des plats raffinés. Il est vrai, mon père, que ce serait le summum du bon goût, à l'image de notre beau pays. Mais je ne comprends toujours pas. Écoute, mon fils. Un homme qui a goûté des queues d'éléphant et des foies de léopard ne saurait se contenter alors d'habits de toile et d'une demeure simple et commune. Il te faudra alors des costumes de soie et des palais magnifiques. Père, j'avoue que j'en rêve et que cela serait peut-être mon idéal, mais vas-y, je ne comprends toujours pas. Le roi se tut un moment et reprit. Écoute, mon fils, pour avoir tout cela, tu vas devoir dépenser l'argent du royaume et mettre les finances en difficulté et tes désirs n'auront pas de fin. Tu aboutiras bien vite à une vie de luxe et de dépenses qui ne connaîtra plus de bornes. Le prince se leva, essaya de contenir ses réactions. Arrête, père, tu parles de catastrophe et là, on ne parle que de paire de baguettes, certes en ivoire, mais seulement d'une paire de baguettes. Le roi poursuivit, sans l'écouter et même un peu affolé. Le malheur s'abattra sur nos paysans. Il faut protéger notre peuple et nos paysans. Sans eux, tu ne pourras rien mettre entre tes baguettes. » Une larme à l'œil, il continua. « Le royaume sombrera dans la ruine et la désolation, car tes baguettes d'ivoire sont... » Il s'arrêta un instant et prit un ton solennel, celui d'un sage. « Tes baguettes d'ivoire sont comme la mince fissure dans la muraille qui finit par détruire tout l'édifice. » Et il s'assit, effondré, comme épuisé par ce discours profond, comme s'il avait vu défiler devant lui toutes ces scènes décrites, comme s'il frissonnait devant ce désastre. Alors, après un moment, le jeune prince s'approcha et s'agenouilla devant son père, devant son roi. Le jeune prince oublia son caprice et comprit la leçon, et il lui dit: « Mon père, j'ai compris. Tu seras fier de moi. » Il devint plus tard un monarque réputé pour sa grande sagesse. à méditer les enfants. Il faut prendre de sages décisions. Parce que quand c'est important pour soi, c'est, un jour ou l'autre, important pour les autres.

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1: Bonjour à tous, bonjour chers petits amis. Aujourd'hui, la paix commence par toi. À partir d'une petite histoire qui n'a rien d'original, j'ai eu envie de lire un extrait du texte de Catherine Scholz, écrit en 1990, et toujours d'actualité. Hier, dans la cour d'une petite école, j'ai vu à travers la grille deux copains de CP se disputer pour une histoire de combat de toupie. Bon, enfin, et puis, alors j'ai vu la bande de CM2 s'avancer pour faire peur à celui qui disait avoir gagné. Oh, le pauvre petit, il avait peur. Il était au bord des larmes, mais il a tenu tête et n'a pas cédé, en disant « Hé, les copains, arrêtez, hein, je ne cherche pas la bagarre, moi, mais si vous me cherchez, Ouf !» La sonnerie mit fin à cette scène. Alors j'ai eu envie de vous dire ce texte sur la paix.

promenade sur la plage ou un endroit spécial à partager avec des amis. Ou alors des choses plus importantes, comme ne pas avoir peur, se sentir libre, pouvoir apprendre et étudier, savoir que tu es aimé par ta famille ou tes amis. Ça, c'est essentiel. Les gens sont différents et peuvent avoir besoin de choses différentes. La paix, c'est quand tu peux être différent, quand tu acceptes que les autres soient différents de toi. Avoir et respecter des idées, des croyances et des sensibilités différentes. Alors, il y a des gens qui préfèrent vivre seuls pour pouvoir être en paix. Mais est-ce que la solitude crée un sentiment de paix? Parfois, il peut y avoir des disputes, des gros mots et même de la violence quand les uns et les autres ne sont pas d'accord. Et là, la paix cède la place au conflit. Alors, soit ils se parlent, soit d'autres personnes s'en mêlent pour avoir la paix. Et quand les deux solutions ne sont pas valables, il faut prendre la troisième. Il y a toujours des choix à faire. Chaque jour, tu dois faire des choix. À la maison, à l'école, au travail. Certains choix ont des conséquences désastreuses, ce qui peut conduire au conflit armé, à la guerre. Cependant, par le dialogue, le respect et la coopération, il est possible de sauvegarder la paix. Alors, travailler pour la paix est plus difficile qu'utiliser la force brutale. Ça, on le sait. Il faut de la résistance, il faut du courage, de la capacité de comprendre l'autre pour empêcher les conflits de s'enliser dans la violence. Et oui, parce que la violence attire la violence. Et quand on pense à la douleur causée au fil du temps par l'absence de paix, ça fait froid dans le dos. Tout au long de l'histoire, il y a eu des gens qui ont travaillé pour la paix, essayant d'améliorer la vie des autres. Travailler pour la paix, c'est parfois savoir dire non, non et non. Si vous croyez que quelque chose est injuste, il faut le dire, il faut dire non, et il faut peut-être essayer d'agir. Mais il est bon de se rappeler que nous dépendons tous les uns des autres. Alors, comment travailler pour la paix? Voilà une piste. Chers petits amis, cherchez à comprendre les différentes façons de vivre de tes amis. Puis autour de toi, puis même dans le monde. Mais n'oublie jamais que la paix commence par chacun de nous. Au revoir à tous !

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1: J'ai l'impression d'avoir plus que le bonheur. Moi, j'ai une raison de vivre. C'est-à-dire que je sais pas si ça me rend toujours heureux de faire de la musique, mais ça me fait me lever le matin sans me poser la question de savoir si ou non je dois me lever. C'est une raison de vivre.
2: Bonjour à toutes et à tous, je suis Alexandre Mars et vous êtes sur RCJ. Je suis ravi de vous retrouver pour un nouvel épisode de Pause, le podcast où on prend le temps de s'arrêter, le temps d'écouter, le temps d'explorer, le temps de rire. Chaque épisode est l'occasion de marquer un temps d'arrêt pour aller à la rencontre de mes invités. Ces femmes et ces hommes sont artistes, chefs d'entreprise, écrivains, entrepreneurs, sportifs ou activistes. Ils ont accepté, le temps d'une pause, de nous livrer les dessous et les secrets de leur parcours. Nommée aux Victoires de la Musique, récompensée de 2 disques d'or, mon invitée d'aujourd'hui est l'une des plus belles plumes de la chanson française. Et son talent a déjà conquis le cœur de millions de Français. C'est pourtant loin du feu des projecteurs qu'il grandit. Né en Provence dans les années 80, sa famille déménage à Paris à l'âge de 10 ans. Malgré son amour de la musique et de l'écriture, il choisit une voie très différente, la médecine. S'il va au bout de ses études, sa passion finit par le rattraper pour notre plus grand plaisir. Après avoir soigné par la médecine, c'est par la chanson qu'il décide désormais de soigner les maux de son public. Authentique et simple, celui qui écrit sur les virages de la vie se confie sans artifice dans ses chansons. La vie à deux, son amour en deuil, la parentalité, la perte de sa maman, encore son exil volontaire, la réunion. La justesse de ses mots a su séduire le public français qui partage volontiers ses peines, ses joies et ses peurs. Entre 2 concerts, il revient sur son étonnant parcours de médecin à chanteur en évoquant son enfance, ses premiers pas dans la musique, ses inspirations et se confie sur son paradis. Bonjour Ben Mazuet.
1: Bonjour Alexandre.
2: Comment tu vas?
1: Ça va très bien, merci pour ce tableau élogieux.
2: Première question que je te pose, c'est comment tu vas? Et en fait, toi t'aimes pas trop dire que tout va bien. Tu dis que c'est difficile que tout aille bien.
1: Mais moi,
2: et ça va en fait, tu vis avec.
1: C'est ça, je vais jamais très bien en fait, donc ça me pose toujours un peu un problème qu'on me demande comment je vais, parce que c'est bon, ça me pose un problème, ça me pose pas un gros problème, mais donc je vais jamais très bien, ça m'empêche pas de
2: d'être heureux.
1: C'est pas justement, non, je dirais pas heureux, mais ça, c'est j'ai l'impression d'avoir plus que le bonheur. Moi, j'ai une raison de vivre, j'en parle un peu sur scène, mais c'est-à-dire que je sais pas si ça me rend toujours heureux de faire de la musique, mais ça me fait me lever le matin sans poser la question de savoir si ou non je dois me lever le matin. C'est une raison de vivre, c'est génial. Alors ça me rend heureux parfois, malheureux aussi, mais ça me pousse et ça m'aide. Et du coup, je pense que quand on me demande comment je crois que je suis plus en fait dans un combat, je dirais, que dans une osmose, si on devait résumer mes états d'âme quotidiens.
2: C'était déjà le cas quand t'avais 15 ou 20 ans?
1: Ça a été ma manière de fonctionner depuis toujours, ouais. Depuis que je suis petit, je mène un combat, je sais pas exactement dans quel but, mais en tout cas, il est quotidien.
2: Justement, en parlant de petit, je disais en introduction, né à Nice, en 1981, ton papa est architecte, ta maman professeur de français, on va y revenir. Mmh. À quoi ressemble l'enfance, justement, au soleil du sud du jeune Benjamin?
1: C'est ça. Je suis le dernier d'une fratrie, ouais, de 3, donc je crois beaucoup à la place qu'on a dans la fratrie pour définir des traits de caractère, et donc j'ai un peu plus de temps que mes sœurs pour flâner, parce qu'on s'occupe un peu moins de moi parce que je suis le troisième. J'ai peut-être aussi plus de liberté parce que je suis le troisième. J'ai aussi peut-être plus de liberté parce que je suis un garçon et qu'on est dans les années 80 et qu'il y a encore en tout cas moi j'ai grandi dans une éducation encore très genrée, on va dire, avec une idée que le garçon certainement a plus de liberté. C'était malgré eux, hein, c'était pas mes parents en particulier qui vivaient comme ça, c'était l'époque qui voulait ça. Donc je pense que j'ai grandi certainement avec plus de liberté que mes sœurs. Et donc ça, cette liberté, ce temps où on s'occupe pas de moi, ça a fait une enfance où je me suis pas mal ennuyé. Et je me suis pas mal instruit. Voilà, ça, je crois que c'est les 2 trucs de mon enfance. L'ennui parce que je suis dans une maison de campagne loin et on s'occupe pas trop de moi, donc du coup bah je fais des choses. Je pense qu'il faut s'ennuyer pas mal déjà pour apprendre à faire du piano. Déjà, je pense qu'il faut avoir un temps d'ennui assez grand dans une journée pour se dire tiens, je vais apprendre à faire du piano.
2: Et tu commences assez jeune, 6 ans.
1: Ouais, c'est ça.
2: Et comment justement, pourquoi le piano plutôt qu'autre chose?
1: Parce qu'il y en avait un
2: à la maison.
1: Ouais, il y en avait un à la maison. Il y en avait un à la maison et du coup j'ai d'abord essayé tous les jouets de ma maison avant de me mettre sur un piano, tu vois. Genre j'étais pas fasciné par le piano du tout. Juste il y a un moment il restait plus que lui, donc je l'ai essayé et c'était
2: T'as appris à l'aimer tout de suite ou pas?
1: Non, pas du tout. Ouais. J'ai eu plein d'années où vraiment je, c'était amusant, mais sans plus.
2: T'es vraiment forcé un petit peu ou pas?
1: Pas du tout.
2: Pas du tout.
1: Mais il y a eu un moment où j'ai commencé à m'accompagner en fait avec le piano pour chanter. Et en fait, chanter, ça a toujours été là. Ça, j'ai toujours chanté. Vraiment beaucoup chanté.
2: À six ans déjà.
1: Ouais, je chantais beaucoup. J'écoutais des chansons, les chansons qu'écoutaient mes parents et mes sœurs, et je chantais dessus. J'aimais bien chanter, mais je pensais pas que j'aimais plus chanter que les autres. Maintenant, je réalise que oui, je crois que j'aimais plus chanter que les autres. Maintenant que je suis chanteur. Mais à l'époque, je me disais tout le monde chante beaucoup. En fait, non, pas plus que ça. Et c'est dommage d'ailleurs, je fais une petite digression, mais je conseille aux gens de danser.
2: Chanter et danser.
1: Danser,
2: ouais.
1: C'est pareil pour moi, chanter, danser, c'est la même chose. C'est une manière comme ça un peu essentielle de s'exprimer sur de la musique. Moi, je sais pas danser, je le regrette. C'est-à-dire, j'arrive pas vraiment à m'exprimer avec mon corps sur de la musique. Par contre, j'arrive à chanter.
2: Sur scène, tu le fais pourtant.
1: Disons que c'est moins mon cœur d'expression quand j'écoute de la musique, mais je pense que j'aurais pu aussi m'exprimer avec la danse. Je comprends très bien le bonheur qu'ont les gens à danser parfois quand je les vois s'exprimer sur de la musique. Je trouve ça aussi puissant que le chant.
2: 10 ans, grand changement, parce que là, tu t'ennuyais dans ta campagne, mais tu n'es plus à la campagne. Les parents viennent habiter Paris, quartier de la Bastille. Ce changement, raconte-le-nous. Heureux?
1: C'était incroyable. Je suis tombé amoureux de cette ville. Je suis arrivé, je m'en souviendrai toute ma vie. Ma grand-mère est venue nous chercher parce qu'à l'époque elle était en transit à Paris et on est en voiture et on est sur les quais de Seine et je vois cette tour Eiffel là et je suis totalement fasciné par cette ville, par l'ensemble urbain déjà, et hyper content de cette aventure familiale. Je suis vraiment tout me remplit de joie. En plus, il se trouve que donc moi je suis roux et j'ai un phototype clair, comme on dit. Donc
2: le soleil c'est pas terrible,
1: ouais, c'est ça. Le soleil c'était pas trop mon truc, donc il fallait que je mette des t-shirts l'été pour me baigner. J'étais le seul à l'époque. Maintenant tous les enfants font ça, mais à l'époque personne ne le faisait.
2: Moi, t'auras pas de cancer de la peau.
1: Et exactement. Et puis même j'étais à l'époque je faisais beaucoup moins de sport que j'en fais aujourd'hui, et c'était une société dans laquelle je vivais qui était très tournée autour du sport, du loisir. J'étais pas bon, et puis je suis arrivé à Paris où les gens sont pas très sportifs pour le coup, et où en fait il fait gris très souvent, donc il y a vraiment pas besoin de mettre trop de crème solaire. Les gens m'ont plus correspondu, je pense, les urbains en fait. C'était pas Paris, la ville de Paris, c'était la ville tout court en fait qui me plaisait. Et puis j'arrive en CM2, je peux, en sortant de l'école, je peux à pied aller chez mes copains. C'est mes copains qui en plus ne sont pas des grands skieurs, ne sont pas des grands tennisman, ne sont pas des grands footballeurs, ce sont juste des gens qui essaient de vivre et de prendre du plaisir. Donc c'est un énorme et génial souvenir d'arriver à Paris.
2: À tel point que même quand tes parents repartent là-bas,
1: ouais,
2: tu restes à Paris.
1: Voilà, c'est ça.
2: Ah, ça c'est parce que t'es jeune à ce moment-là, t'es adolescent.
1: Ouais, je suis adolescent et ma mère en fait, elle aime pas Paris plus que ça. Mon père n'a plus de boulot à Paris, donc ils me disent moi j'ai plus de boulot à Paris et donc on va se casser, on va retourner vivre dans le sud. Et mes sœurs étaient déjà grandes, moi j'étais en terminale et j'avais pas du tout envie de retourner vivre dans le sud. De toute façon je m'apprêtais à faire mes études, et il se trouve que l'appart dans lequel on vivait a changé de propriétaire, et le nouveau proprio nous demandait pas de loyer parce que c'était un espèce de consortium, enfin je sais pas, c'était pas un propriétaire particulier, c'était un je sais pas quel genre de boîte qui avait racheté cet appartement, et donc du coup ils nous demandaient pas le loyer. Mon père me dit écoute, on va retourner vivre dans le sud, puis tant qu'on nous demande pas de loyer, t'as qu'à rester là. Ça a duré 2 ans.
2: Wow.
1: Pendant 2 ans, j'habitais là, tout seul. Ça faisait quand même 100 mètres carrés, cette affaire-là.
2: Peut-être que maintenant, ils vont venir chercher, maintenant que t'es connu, parce qu'ils vont venir te...
1: Ah, j'espère pas.
2: Prescription, attention.
1: Oui, non, c'était vrai. Et c'était 2 ans géniaux, parce que du coup, mes parents étaient partis. Moi, je...
2: Avec tes soeurs, quand même, t'étais seul.
1: Non, ouais. j'étais seul. C'était génial. Bon, après, c'était ma première année de médecine, donc c'était difficile, mais...
2: Quelque chose que je ne savais pas, c'est quand t'as commencé à écrire.
1: Ouais.
2: Donc, t'as commencé à écrire, donc, ce moment où t'allais tous les étés, aux États-Unis, donc c'était une volonté de ta maman qui avait même passé du temps aux États-Unis, de t'envoyer là-bas. Et donc c'était le début. C'est pas comme aujourd'hui où ça aurait été peut-être par WhatsApp ou par d'autres moyens que tu aurais correspondu avec la famille, mais c'est comme ça que t'as commencé à apprendre ou à prendre du plaisir à écrire quand tu envoyais des lettres à ta famille.
1: C'est ça, par les lettres en tout cas, par l'épistolaire. Mais mes parents s'écrivaient déjà beaucoup entre eux, alors qu'ils habitaient ensemble. Donc c'est quand même
2: intéressant.
1: Voilà, mon père dessine en fait beaucoup, donc du coup souvent pour s'exprimer, il dessine et il écrit très bien, les deux en même temps. Donc du coup il est beaucoup plus à l'aise, je pense, dans l'expression écrite que orale. Donc ça, c'est quelque chose qui a toujours existé dans ma famille. Puis par ailleurs, effectivement, mes parents sont partis très jeunes, vivre un peu partout dans le monde, donc ils ont correspondu, je pense, avec leur famille essentiellement. Sont arrivés les États-Unis. Ça, c'était vraiment un grand principe d'éducation de ma mère, qui a beaucoup de principes d'éducation. Et je trouve ça très bien parce que c'est tellement incertain d'être un éducateur. Je trouve que c'est pas mal d'avoir quelques certitudes, même si bon, en fait, ça marche pas si bien, mais c'est quand même pas mal de se dire, ah tiens, ça, je pense que c'est très important, ça, je pense que c'est très important. Et pour elle, par exemple, c'était très important que on aille tous les étés aux États-Unis pour apprendre l'anglais. Ça, c'était on pouvait être fauché tous les étés, on partait tous les trois aux États-Unis. C'était obligatoire.
2: Quelques années après le bac en poche, tu vas faire de la médecine. Et c'est extrêmement important pour certainement les jeunes qui nous écoutent, mais ces années de première terminale où les gens ne savent pas forcément toujours quoi faire, il y a beaucoup de choix. Souvent on parle de médecine comme souvent quelque chose où tu as été touché un petit peu très tôt, tu sais, je vais m'occuper des autres, je vais passer ma vie à ça. Est-ce que c'est ça qui a fait que tu étais juste très bon en sciences? Qu'est-ce qui a fait que tu as choisi médecine?
1: Je pense que c'était en grande partie lié au fait qu'on m'a demandé de choisir un métier. Et c'est très particulier de demander ça à un enfant de 15 ans, 16 ans, 17 ans, de choisir un métier. D'abord, un métier, ça porte un nom. Il y a plein de métiers qui portent pas de nom, donc tu choisis parmi les métiers qui portent un nom. Donc effectivement, il y a médecin, je dis n'importe quoi, mais il y a des tas de métiers qui portent architecte, boulanger, plombier. Le métier que tu fais toi, par exemple, aujourd'hui, on peut pas considérer qu'il porte un nom clair, tu vois.
2: Entrepreneur.
1: Ouais, d'accord, mais c'est difficile en 16 ans de dire je veux être entrepreneur, c'est très large.
2: Tout le monde peut dire aujourd'hui, devenant entrepreneur.
1: Et puis en plus, je pense qu'à 16, 17 ans, t'es encore en train de te former, en fait, de te forger une pensée politique, de
2: très
1: te forger.
2: Jeune.
1: Donc c'est hyper tôt pour choisir un métier. Donc, j'ai essayé de trouver un métier, dans ces métiers, j'ai essayé de prendre celui que je considérais comme le plus universel, qui fonctionnerait dans toutes les sociétés, si demain elle devait changer. Et donc j'ai opté pour ça aussi parce que j'avais toujours apprécié passer du temps chez le médecin généraliste, tu vois. Quand j'allais le voir,
2: t'avais apprécié. Tu dis, oh, bah, tiens,
1: c'est cool, ouais,
2: je vais passer un moment, je vais prendre un vaccin, je suis content,
1: ça,
2: une prise de sang, c'est cool.
1: J'aimais bien le statut social du gars, j'aimais bien l'idée d'être un peu, dans un village qui est l'épicier, le médecin, tu vois, j'aimais bien cette idée-là. En tout cas, je rentre en médecine pour être un médecin de campagne, je pense. Comme le médecin que moi j'avais quand j'étais petit. J'avais pas foutu les pieds dans un hôpital. D'accord? Ça, c'est vraiment une vraie erreur. Tu vas pas faire médecine sans avoir foutu les pieds dans un hôpital parce que tu vas y passer 10 ans.
2: Donc ce que tu dis là quand même, c'est que tu veux devenir médecin, tu te vois généraliste. La plupart des gens que je connais aujourd'hui, quand ils veulent faire médecin, ils me disent, moi je sais déjà que je veux faire spécialisation. Voilà. Toi, c'est
1: pas
2: généraliste.
1: Ouais, ouais. Généraliste, exactement. Généraliste, je te dis,
2: campagne.
1: Médecin de campagne, ouais, voilà. Le sage, en fait, qu'on va écouter
2: qui est
1: pour un tas de problèmes, voilà.
2: Qui est
1: central dans une communauté. Voilà. Je trouvais ça super. Et c'est là-dedans que je suis parti.
2: Tu laisses pas de côté la musique. D'ailleurs, dans ta fac, il y a une salle de musique destinée aux étudiants. Donc, évidemment, tu passes un peu de temps à ce moment-là. Tu l'as fréquenté trop souvent, justement. C'est pour ça que t'as fait redoubler ou pas assez souvent. Comment tu vois quand pendant ces années-là, t'y allais souvent?
1: La première année, je la redouble parce que j'ai pas le niveau et pourtant j'ai tout donné. Hein.
2: Donc
1: mais
2: c'est pas
1: tout
2: une...
1: donné, vraiment.
2: C'est que t'es pas que t'avais pas assez travaillé.
1: C'était juste pas assez fort.
2: T'es pas assez fort.
1: Voilà. Et la deuxième première année, à l'époque, c'était très commun hein, de faire deux premières années. C'est-à-dire que sur les 90 personnes qui étaient reçues, t'en avais 70 qui étaient en deuxième première année et 20 qui étaient carrément première année. Donc non, j'ai vraiment travaillé comme un fou et j'ai eu du bol parce que j'ai été reçu dernier reçu quoi, 89e sur 89, tu vois. Je suis parti travailler en Corse. Et en fait, j'étais de retour de Corse au moment où sont arrivés les résultats. On ne sait pas vraiment quel jour ça va arriver. Et mon père m'a appelé et il m'a juste... Ah, c'était pas 89 d'ailleurs, c'était 87. Mais c'est allé jusqu'à 89, bon, peu importe. Et il m'appelle et il me laisse un message parce qu'en fait, j'étais dans les routes Corse et on n'entendait rien. Enfin, on captait pas. et il me laisse un message, il me dit juste 87. Et en fait, j'écoute son message et je sais pas si c'est 87 ou 96. Et ça change tout, en fait.
3: Tu sais que t'es pris.
1: 87, c'était pris. 96, c'était pas pris. C'est plus du tout la même chose. Du coup, je me souviens d'un moment, même 25 ans, 22 ans après. Moment un peu stressant dans les montagnes corses où je sais pas si ça
3: l'a fait
1: ou
3: pas.
1: Voilà. Bon, il se trouve que c'est oui.
2: Mais ta passion de la musique te rattrape assez vite. Quel est le moment exact où tu te dis, je dois faire ça? Faut que j'arrête ce que je fais. Et t'as raison. T'avais 10 ans que tu le fais. T'as les diplômes. T'as exercé combien de temps?
1: Jusqu'en 2015.
2: 2015. Donc t'as exercé quelques années.
1: Ouais.
2: Dans quel moment tu te dis, est-ce que tu te souviens ce jour, ce moment, cette minute, cet instant où tu te dis juste, c'est fini?
1: Il n'y a pas eu de moment où j'ai décidé d'arrêter d'être médecin.
2: D'être médecin.
1: Parce que j'ai toujours pas l'impression d'avoir arrêté, en fait. Ça reste quelque chose de chevillé. Je sais pas ce que sera mes aventures de vie à l'avenir, mais possible. En tout cas, je m'empêche pas de me dire qu'un jour, peut-être, j'utiliserai ce diplôme pour un projet, une aventure, en fait. C'est surtout la question de l'aventure, c'est-à-dire que j'avais envie de tenter cette aventure de musique et de mettre tout de moi. Le fait de mettre tout de moi, ça m'a emmené là dans la musique. Et à un moment, il a fallu faire un choix parce que je pouvais pas mener deux vies comme ça de front. Donc là, effectivement, il a fallu faire un choix, mais je me suis jamais dit allez, j'arrête d'être médecin parce qu'en fait, c'est pas mon truc ou je veux absolument faire de la musique, c'est vraiment mon truc.
2: C'est une concentration. Tu as décidé plutôt de te concentrer.
1: C'est des aventures en fait, c'est des aventures de vie.
2: Mais on parle souvent de menottes dorées. C'est plus simple quand t'as 20 ans et quand t'as pas encore un premier salaire ou un diplôme et ou pour te lancer. Là, t'as des menottes dorées. Ça y est, le job est là, tu le fais, t'as de l'argent qui tombe tous les mois. Donc changer d'aventure, comme tu le dis, est quand même plus compliqué. C'est pas un sujet.
1: Bah, peut-être que c'est un travail qui me permettait quand même vachement de le faire. C'est-à-dire que je pouvais remplacer en tant que médecin généraliste. J'avais le temps après de pouvoir me consacrer à d'autres choses. Donc je faisais beaucoup les deux. J'ai beaucoup fait les deux pendant longtemps. Et pendant un temps, ça a été tout à fait. C'était un projet de vie de faire les deux. Je trouvais ça génial de pouvoir être les deux. Ouais. Et puis à un moment, c'était trop.
2: Donc la nouvelle du jour, c'est que peut-être qu'un jour, quand vous aurez un petit bobo, quelqu'un sonnera à votre porte et ce sera Belle qui viendra.
1: Peut-être, enfin, je suis pas sûr que je reprenne un cabinet de médecin généraliste, mais...
2: Je te propose donc une pause amicale. Le principe est simple, on a demandé à quelqu'un qui te connaît, qui t'apprécie, de te poser une question.
1: Ouais.
4: Bonjour Ben, ma question est très simple. Si à la fin de mes études de médecine, j'avais annoncé à mes parents que je voulais me lancer dans la musique ou dans la confection qui était leur métier, je pense que j'aurais eu deux arrêts cardiaques. Comment tes parents ont réagi? Je crois que ton père était architecte et ta mère professeur. Comment ont-ils réagi quand à la fin de tes études, tu leur as dit « c'est bon, maintenant j'ai fait médecine, je vais enfin faire ce qui m'intéresse ». Il y a eu un malaise où ils ont été très compréhensifs. Voilà. À bientôt, chers confrères.
2: Michel Simès qui te pose cette question. Un autre illustre médecin qui décide, lui aussi, il est venu, il était là à ce podcast-là, expliquer qu'est-ce qui s'est passé dans sa vie pour être devenu aujourd'hui l'animateur préféré des Français. Alors, comment tes parents ont réagi?
1: Bah, c'est-à-dire que ça rejoint un petit peu la question précédente, c'est-à-dire que ils n'ont pas eu besoin de réagir parce qu'il n'y a jamais eu vraiment de choc.
2: Brutal.
1: Voilà, c'est ça.
2: Une évolution.
1: Et tu sais, ça me fait penser que ça m'est déjà arrivé qu'on me sollicite pour des sujets d'articles ou d'enquêtes qui sont, ils ont tout plaqué pour. Ouais. Et à chaque fois, je réponds pas positivement à la sollicitation parce que j'ai vraiment pas l'impression d'avoir tout plaqué pour quoi que ce soit. Et peut-être que je me mens à moi-même, en fait, tu vois. Peut-être qu'en vrai j'avais ce truc de la musique chevillé au corps aussi et que j'aurais tout fait pour que ça marche, mais j'ai pas cette sensation là quand je regarde mon parcours, en tout cas. Et surtout, puisque là on s'adresse aussi aux gens qui se cherchent, j'ai pas eu besoin de, en tout cas en moi-même, j'ai pas eu besoin de faire ce choix très fort qui m'aurait coûté beaucoup, je pense, en termes d'angoisse notamment.
2: Et on reparle de l'angoisse. Et papa et maman, très fiers, heureux. Pas tout de suite, au début, enfin, on va voir, hein, le début ça quand même. C'est dur quand même, n'importe quoi. Hein. Genre, c'est très dur. Faut être clair. Hein. Tu peux remplir des salles aujourd'hui, mais quand même pendant des années, c'était. Dans leurs yeux, t'as vu quoi?
1: Mes parents, ils ont toujours été très confiants. En fait, c'est marrant parce que ça fait depuis le début de l'interview, je me dis, il faut absolument que je te parle de ça par rapport à la confiance que de mes parents. C'est-à-dire que je pense que au-delà du parcours, des victoires, des rencontres, j'ai eu la chance de grandir dans une famille où on a donné à tous les enfants une confiance en la vie. Mais vraiment très fort, quoi. C'est-à-dire, on a confiance en la vie. On se dit que c'est possible si on a envie. Et ça, c'est vraiment... je sais pas comment c'est possible, comment ils ont fait. Je comprends pas, mais je sais que tous les trois, on a vraiment ce truc-là. Et donc, ça nous donne... moi, en tout cas, ça me donne énormément de choix, de carrière ou d'envie devant moi, parce qu'en fait je me dis toujours que c'est possible, mais je me dis maladivement toujours que c'est possible.
2: C'est-à-dire que tu doutes pas.
1: C'est-à-dire je me dis, ça fait, j'en parlais dans le spectacle précédent où je disais, il y a que très récemment que j'ai réalisé que je ne pourrais plus être footballeur professionnel, et c'était pas une question de talent, hein, c'est juste une question d'âge. Je me disais, bon, en fait je suis trop vieux. C'est un peu, je pousse le truc à l'extrême, mais c'est pour dire que dans ma tête tout est possible. Voilà, et puis après j'y vais, j'essaye.
2: T'es angoissé mais tu doutes pas.
1: Alors exactement, mais quand on essaye, là il faut avoir la lucidité de se dire parfois que pas du tout, en fait c'est pas du tout possible. Mais c'est le fait de tenter qui est le truc le plus crucial, et que moi on m'a donné, que j'ai eu vraiment comme une graine qu'on a semée à l'intérieur de moi. Donc ça c'est vraiment cool. Après il faut aussi avoir la lucidité parfois de dire non, en fait je suis nul, ou alors ça marche pas du tout, c'est une catastrophe.
2: Tu penses que ça, souvent les gens que je connais, les proches qui ont ça, c'est l'amour absolu de la maman. Tu penses que c'est ça pour toi? Dans ses yeux, tu dis je peux tout faire et tu réussiras tout parce que tu poseras jamais la question.
1: Non, je crois que c'est une vie d'aventure. En fait, c'est des parents qui ont beaucoup vécu d'aventure et qui sont dit on le fait, on le tente, et qui ont tenté et fait plein de choses. Et qui se sont plantés aussi plein de fois, et c'est pas grave, et qui ont réussi d'autres choses. C'est des vies de grande singularité, en fait. Mes deux parents, ils ont des vies de grande singularité.
2: Tu commences à te produire dans les bars, en duo avec des amis, tu intègres après le groupe. Alors là, écoutez, le nom du groupe, La Plage.
1: Ouais.
2: Puis tu es repéré lorsque tu reçois le prix SACEM des découvertes à l'édition 2006 du festival Jacques Brel de Vesoul. Et là, tu enchaînes par pas mal de premières parties à Nice, à Tété, au Cus Pocus. Tu te produis au Printemps de Bourges, au Francopholies. C'est marrant parce que tu y allais dernièrement au Francopholies, dans des conditions évidemment qui n'ont plus rien à voir quelques années après, avec une salle qui était complètement comble, et avec le Premier ministre qui était venu voir la folie Ben Mazuet. Il faudra attendre 2011 pour que tu sortes ton premier album. Et donc là, on parle de difficultés. Parle-nous un peu de ces moments compliqués où tu sors ton premier album, rencontre pas parfaitement encore le grand public. Est-ce que tu disais que le succès allait être plus rapide que ça, ou toi, tu n'était pas un sujet, tu sais que ça allait prendre un temps incroyable, ou justement avec toute la confiance qui était la tienne, tu pensais qu'en 6 mois, t'allais répondre à un besoin et répondre aux besoins de ce genre chez les Français?
1: Bah, déjà, je crois que j'avais pas du tout besoin d'avoir du succès.
2: Wow.
1: J'ai commencé, je pense, ça a commencé à exister, mon projet musical, le jour où j'ai fait un concert à la péniche El Alamein, qui se trouve dans le 13e au pied de la BNF. Et c'était un 22 juin, donc le lendemain de la fête de la musique, on a fait ce concert parce que la dame qui tenait cette péniche, qui s'appelait Geneviève, me dit, ok, bah écoute, viens jouer le 22 juin, on va jouer là-bas, et il y a personne, dans la salle, il y a vraiment personne, il y a zéro ticket vendu. Et du coup, je lui demande si je dois reporter, elle me dit non, vas-y, joue quand même et tout. Vous imaginez, cette Geneviève, c'est une dame sans âge, elle doit avoir 70 ans, là, les cheveux noirs, elle est, c'est une sorte de sorcière fée derrière son bar, là, comme ça, qui est extrêmement fumeuse, et dans le sens fumeur du terme, hein. Et elle me dit, vas-y, non, joue quand même, joue. Donc on joue notre concert, et on termine le concert, donc un concert très étrange, parce qu'on jouait que devant Geneviève, derrière son bar, et elle nous dit, c'est très bien ce que vous faites, tout assez à la fin, quand on est en train de ranger, elle nous dit, c'est très bien ce que vous faites, sans nous regarder, hein. Vous reviendrez un samedi par mois, le deuxième samedi du mois, tous les deuxièmes samedis du mois, vous viendrez jouer. Et donc elle nous dit ça, et après on vient jouer là tous les deuxièmes samedis du mois. Et au fur et à mesure, tous les deuxièmes samedis du mois, il y a des gens qui viennent, puis il y a de plus en plus de gens, puis à la fin il y a un public correct. Alors c'est pas des salles pleines, mais il y a largement ce qu'il faut pour s'amuser et pour ressentir du plaisir à jouer. Et donc du coup, à partir de là, moi en fait, c'était très bien. Et après, je faisais que poursuivre mon projet musical comme je pouvais, avec des partenaires que je pouvais. J'ai eu une proposition de maison de disque. Moi, j'ai pas des maisons de disque qui se sont embrouillé pour me récupérer. J'en ai eu qu'une seule, donc c'était pas très compliqué de choisir. Voilà, Columbia. Ensuite, on a fait un premier album. Et ce premier album, parce que justement, tu voulais me parler de ce premier album. Effectivement, il a absolument pas rencontré le succès. Alors que c'est vrai que tu rentres dans une maison de disques, t'as tout un cortège de gens qui te prédisent le meilleur, et donc tu te dis ah bon, ça va être à ce point-là, c'est incroyable et tout. Mais en fait, pas du tout. Ils disent ça évidemment à tout le monde, et ça me dérangeait pas du tout de pas rencontrer le succès. J'étais pas gêné par ça. On continuait notre bonhomme de chemin, ça progressait, c'était bien.
3: Ouais, mais alors, pas mal de questions après ce que tu viens de dire. Premièrement, il faut quand même payer ses factures, son appartement. Donc ça, tu le faisais comment? Parce que c'est bien de pas avoir de succès, mais il faut quand même, t'arrivais quand même à gérer correctement un bon moyen.
1: Ouais, carrément, t'as ton statut. On faisait beaucoup de concerts, on acceptait beaucoup tout, tu vois. Voilà, on faisait des ateliers d'écriture, on se débrouillait, ouais, on trouvait largement ce qu'il fallait.
3: Et explique-nous, parce que ça intéresse évidemment une partie des gens qui nous écoutent, c'est les coulisses. Comment ça se passe quand Columbia vient te voir, ils viennent te voir sur un concert, c'est un agent ou t'as eu un agent? Raconte-nous un peu le dessous. Alors, tu me dis, c'est pas comme si t'avais 56
1: maisons
3: qui se battaient pour toi. Oui. Quand même, tu peux nous expliquer comment ça se passe à ce moment-là?
1: Bien sûr. Je rencontre quand je fais mes concerts les deuxièmes samedis du mois, là, je rencontre une fille, une copine d'une amie de mes parents qui s'appelle Fanny et qui est en reconversion professionnelle, qui doit avoir la trentaine et qui me dit ah, j'aime bien ce que tu fais, j'aime bien ta musique et tout, qui habite à côté de Nice et qui me dit pourquoi je t'aiderais pas à faire éclore ce projet, alors qu'elle vient pas du tout de là. Elle vendait des maillots de bain sur la plage et puis après elle s'est mise dans la com. Voilà, elle en avait marre de son métier dans la com, elle est partie, et puis elle m'a dit, vas-y, on va essayer quelque chose, on essaye ensemble. On avait aussi essayé de rallier un truc qui s'appelait le chantier des Franco. Les Francofolies, ils ont organisé un truc qui s'appelle le chantier, qui est à destination des artistes qui veulent un peu se essayer, et c'est génial, le chantier des Franco, parce qu'ils t'apprennent, à te professionnaliser, et puis te mettre en première partie d'un artiste confirmé aussi, au Franco, dans des conditions géniales. Donc, il y a plein de petites structures comme ça, c'est des grandes structures qui aident. Et donc, nous, on faisait beaucoup appel à ces structures de la collectivité pour nous aider à faire exister le projet. Et donc du coup, j'ai jamais vraiment eu la sensation que ça allait durer 6 mois, ou puis tu sais, j'étais là, je me disais que j'étais là pour longtemps, enfin j'avais pas de problème, ouais, voilà, ça prenait le temps que ça prenait. Je voyais de temps en temps pour qui il y avait un grand succès d'un coup. J'avais pas l'impression que c'était non plus la panacée, donc je me disais que c'était cool ce qu'on faisait. On allait à droite, à gauche, il y a plein de structures. Moi, j'ai fait un truc qui s'appelait les Chantapart, c'était génial. C'était un énorme collectif de gens qui reçoivent des chanteurs chez eux. Et tu vois, c'est une grande association, il y a du public qui vient, c'est hyper sympa, okay. tu dors chez eux.
3: Pas sûr que ça existe encore d'ailleurs.
1: Ils ont dû prendre un peu du plomb dans l'aile à cause du Covid, tu veux dire?
3: Ouais, non, mais non,
1: en tout cas, c'était génial. Et puis, là, t'es payé, et puis tu fais genre une douzaine de dates, tu vas jouer chez les uns, chez les autres, tu rencontres des gens. Ouais. C'est génial.
3: Et donc, Columbia, ils viennent, à quel moment? Ils viennent quand ils te voient jouer la première partie d'Anis ou?
1: Columbia, non, ça vient bien plus tard. Ça vient parce que j'ai encore un prix de la collectivité qui s'appelle le FER, qui est un prix qui dépend directement du ministère de la Culture, là, pour le coup, et je crois, et qui, eux, sont en charge, ils ont un petit pool d'artistes, tous les ans, M est passé par là, Christine Anne Queen est passée par là, pas mal d'artistes qui sont passés par là.
3: Quelques bons.
1: Et tu reçois de l'aide structurelle. Et donc là, la dame qui s'appelle Claude Guyot, qui s'occupait du fer, elle me dit, mais t'as pas de maison de disque? Je dis non. Elle me dit, attends, je vais appeler ce gars-là, ça pourrait l'intéresser. Et ce gars-là, c'était Philippe Gandillon, qui est donc un directeur artistique de chez Columbia, qui a dit, ah tiens, moi, ce projet m'intéresse. Rencontrons-nous. On s'est rencontrés et il m'a fait une proposition pour signer chez lui. Il faut imaginer que c'est très rare parce que d'habitude, pour signer dans une maison de disque, souvent, il faut séduire plusieurs directeurs artistiques de plusieurs boîtes différentes pour que ils aient la sensation de devoir s'y te signer. Sinon, tu vas partir dans une autre crèmerie.
3: Ouais,
1: là, il y avait aucune crèmerie qui était intéressée. Donc du coup, c'était très audacieux de sa part de me proposer quand même de signer.
3: Oui, t'avais envoyé tes maquettes à d'autres.
1: J'ai eu des rendez-vous incroyables où les gens me disaient, me recevaient pour me dire, on ne sait pas quoi faire avec votre musique. J'ai dit, mais si vous savez pas quoi faire, pourquoi vous me recevez? Enfin, à quoi ça sert? Enfin, il dit, ouais, c'est vrai, ouais.
3: Il disait quoi? Parce que c'était ni des poèmes, ni des chansons, c'était ton style à toi? Comment ils le définissaient?
1: Je pense qu'effectivement, il y avait un problème de définition. Peut-être que c'était ça. J'ai mis du temps, moi, à me trouver musicalement, de toute façon, puisque je faisais pas beaucoup de studio. Je faisais vraiment que de la scène. C'était ça qui me plaisait. Donc, le fait de faire que de la scène, le studio, peut-être que ça marchait pas très bien. Puis, j'avais peut-être une manière de parler de mon projet qui était pas forcément, très réussi. Je leur en veux pas d'être passé à côté de moi. À l'époque, c'était pas compliqué de passer à côté de moi.
3: Après ton quatrième album, toujours chez Columbia?
1: Toujours chez Columbia, parce que j'ai signé pour 5 albums à cette époque-là, ce qui est très rare.
3: Ouh.
1: C'est dire s'ils y croient, enfin c'est 5 albums, tu sais c'est les maisons de disques, donc en fait tu signes pour 2 albums, au bout de 2 albums elles n'ont plus aucun devoir envers toi, mais par contre toi,
3: t'en as,
1: si jamais ça marche, tu dois continuer sur un album, puis un album, puis un album, donc là on est là-dessus, donc on a fini.
3: Et bientôt le 5e.
1: On a fini, donc ça doit être 4 albums alors.
3: Parce que Paradis est donc le 4e album.
1: D'accord.
3: Qui donc voilà, donc...
1: Je les compte pas, disons. 4e.
3: Moi je les compte pour toi.
1: Okay.
3: Donc, le prochain... Nouvelle négociation, donc là il y aura peut-être un peu plus que une seule maison de disque qui va venir te voir là.
1: Bah là maintenant je suis grand, donc j'ai plus besoin de maison de disque après pour en parler.
3: C'est fini les maisons de disque.
1: Bah
3: t'es indépendant.
1: Je pense que oui, je pense que là j'ai avec le temps j'ai rencontré des gens, puis j'ai appris, j'ai la structure, les gens avec qui j'ai envie de me lancer dans ce projet là.
3: Donc c'est moins utile que peut-être qu'il y a 10 ans les maisons de disque aujourd'hui sont.
1: Ça dépend des projets, ça D'accord. dépend des gens, ça dépend de ce que t'as comme entourage, mais c'est vrai que on parlait de Grand Corps Malade aujourd'hui produit lui-même ses disques avec Jean Rachid parce que ils ont à force d'en faire ils ont le savoir-faire.
3: Jean Rachid hein, qui est donc
1: Jean Rachid Kalouche, qui est le producteur,
3: le partenaire, le producteur, le frère venant d'une autre maman de Fabien de Grand Corps Malade. Ils sont ensemble depuis tout le temps. Le mentorat à mes yeux est essentiel.
1: Oui.
3: D'écouter, d'avoir quelqu'un qui va pouvoir t'aider à aller un peu plus vite, un peu plus haut. Toi, quels sont tes mentors que tu as pu avoir dans ta vie d'artiste ou d'homme hein, d'ailleurs?
1: Je j'arrive pas très bien à faire la différence entre mentor et modèle.
3: Modèle, donc, tu ne connais pas forcément, le mentor va passer du temps avec toi.
1: Ah,
3: un modèle, c'est quelque chose que tu vois sur une, c'est okay. peut-être que toi.
1: Alors des mentors, je pense que mon père quand même doit être un mentor important. Parce que j'ai pas mal parlé avec lui, mes parents hein, d'ailleurs. Et ils étaient je pense qu'ils étaient pas tendres non plus avec moi, ce qui est pas mal. Parce que voilà, je pense que si t'y arrives pas avec les bâtons que te mettent tes parents dans les roues, enfin, il y aura d'autres bâtons bien plus gros qu'on va te mettre dans les roues après. Donc c'était un peu le projet de mon père, je pense. Donc ça m'a aidé. Et puis aussi l'audace, parce qu'il est très, il est très à cheval sur l'idée d'être singulier et audacieux, ce qui sont des qualités importantes quand on choisit la voie que j'ai choisie. Et ensuite des modèles plus que des mentors. J'en avais, ouais. Je me souviens qu'au début, quand je me suis lancé dans la musique, je trouvais que M, c'était vraiment extraordinaire ce qu'il faisait, parce que il me donnait la sensation de, à chaque fois, s'adapter à la situation dans laquelle il était musicalement. C'est-à-dire quand il avait pas beaucoup de succès et qu'il faisait des salles de 30 places, il faisait des concerts géniaux pour 30 personnes et c'était adapté à la jauge. Et puis après, il faisait des Olympias et les Olympias étaient très réussis, très adaptés à la jauge. Puis après, il faisait des Zéniths et puis pareil. Puis Bercy. Et à chaque fois, en fait, il me donnait l'impression d'emboîter le pas de son succès avec beaucoup de facilité, alors que son succès était vraiment extrêmement grandissant. Il est vraiment passé de toutes petites salles à des énormes trucs. Et donc ça, c'était un modèle pas mal. Je regardais aussi Aurel San du début de MySpace, voir comment lui aussi il proposait sa musique, la manière nouvelle qu'il avait de proposer sa musique, et toujours aujourd'hui d'ailleurs.
3: Tu reviens avec un nouvel album en 2014. La raison de parler de ta maman, c'est qu'il s'intitule 33 ans. Et où figure le titre Vivant, en hommage justement à ta maman qui a disparu en 2013. Mais cette chanson, et c'est assez étonnant, et puis ça représente assez bien ce que tu dis dans tes textes, et pourtant d'un rare optimisme. Est-ce que c'est ton truc, parler de ces choses sombres avec, en même temps, avoir une ode à la joie, aussi bien dans la musicalité de ses paroles que dans le texte, en fait?
1: Alors... Vivant, c'est un morceau qui dit que on arrive à garder les gens en vie tant qu'on y pense, quoi. En gros, c'était ma première grande sensation par rapport à mon processus de deuil. C'est-à-dire de dire, en fait, il est pas mort, il est encore, il vit encore en moi. C'est un procédé assez classique du deuil, c'est le déni, quoi, c'est le début. Après, tu passes par tout un tas d'autres phases, mais c'est vrai que j'ai écrit ce morceau à ce moment-là. Donc, du coup, c'est très réjoui comme morceau, et c'était pour moi très agréable de le faire. C'est toujours très agréable de le faire. De toute façon, moi, je suis traversé par l'espoir et l'optimisme dans ma musique. Hein, y a toujours ça.
3: Comment justement toi qui l'écris à un moment particulier de ta vie, un moment essentiel de construction de soi quand tu perds quelqu'un d'aussi proche, 10 ans après tu le joueras, après tu joues de la même manière, est-ce que tu te souviens pourquoi tu l'as écrit, est-ce que ça devient un automatisme de jouer, tu écoutes à peine les paroles, comment ça se passe, comment tu le vis toi en tant qu'artiste?
1: Non, il faut les morceaux que tu chantes, il vaut mieux, il faut les ressentir, hein, sinon il faut pas les chanter. Hein.
3: T'as toujours à les ressentir tout le temps.
1: Bah ouais, parfois moins. Et quand on sent que c'est un peu moins, tu le sors de la liste. Et puis tu le laisses un peu de côté, il reviendra.
3: Peut-être. Mais
1: on en parlait avec d'autres artistes, justement, de ça, de l'idée que c'est important de jouer sur scène des morceaux qui te font de l'effet, quoi. Sinon ça se voit. Je crois.
3: Parlant d'autres artistes, je voulais qu'on parle du processus de création. Pour tous les artistes ou ceux qui veulent se lancer ou qui écrivent, il y en a beaucoup qui, sans être vouloir aller sur des grandes scènes, rêvent et jouent et écrivent eux-mêmes. Tu peux nous parler un peu de ce processus de création qui est très, très, très Ben Mazuet. D'où tu tires ton inspiration? Qu'est-ce qui t'intéresse le plus? Est-ce que tu pourrais nous amener un peu dans ton monde? Pour ceux qui te connaissent, on sait que tu as un monde très à toi. Comment tu tires cette inspiration? Forcément des choses que t'as vécues.
1: Des choses que j'ai vécues, des choses que j'écris avec ce que je vis, avec ce que je vois et avec ce que j'imagine. C'est à peu près les trois.
3: T'imagines aussi autant? Tu mettrais un tiers parce que quand
1: je dirais c'est beaucoup. Pas un tiers, mais en tout cas c'est les trois grands leviers, quoi. Par exemple, j'ai fait une chanson qui s'appelle L'homme modeste, qui est une des premières chansons que j'ai écrites. Qui parle de ces gens qui ont pas besoin d'être très expansifs dans la vie et qui malgré tout ont confiance en eux. Et ça parle d'une seule personne, je décris quelqu'un dans le premier couplet, puis après je fais le refrain, puis je continue à le décrire dans le deuxième couplet, et en vérité, dans le deuxième couplet, c'est une autre personne, mais je les ai matchés. Voilà, je les ai mis ensemble, parce que pour moi, ils font partie de ces gens modestes, tels que je les imagine. Et ça demande un peu d'imagination de relier deux personnes entre elles pour en faire qu'une seule. Mais c'est issu de l'observation, c'est-à-dire je regarde, parfois je retrouve des schémas de comportement un peu identiques chez plein de gens, et du coup ça me permet de déceler quelque chose qui va pouvoir faire un début de chanson, parce qu'il y a un trait de caractère que je trouve commun chez plein de gens. Voilà, ça c'est de l'observation. Après il y a un peu d'imagination, puis il y a évidemment aussi le vécu. Bien sûr.
3: Non, pas mal,
1: bien sûr,
3: il y a pas mal de vécu quand même.
1: Oui, il y en a pas mal, mais je m'oblige pas à raconter l'exactitude de mon vécu, c'est pas le projet. Il faut que ce soit juste sincère, en fait.
3: Il est parfois plus facile de composer, d'écrire quand t'es heureux, quand t'es malheureux. Est-ce que tu as vu avec ton expérience que parfois t'avais une énergie positive qui venait d'un moment, d'un instant? Ou ça dépend aussi?
1: Bah, déjà, je trouve que être inspiré, ça arrive. Et c'est toujours un moment très heureux. Enfin, c'est très agréable. Alors d'ailleurs c'est une belle contrepartie au grand moment de tristesse, parce que parfois ils peuvent être source d'inspiration qui donne une forme de plaisir. Donc être inspiré, déjà ça provoque une forme de bonheur. Parfois moi j'écris sans être inspiré, ça m'arrive aussi, et il y a des trucs pas mal qui sortent aussi de ça parfois. C'est possible, on n'est pas obligé.
3: Ça m'arrive qui a bien fonctionné sans être inspiré. Une chanson?
1: Je sais pas, parce que ça m'arrive tous les jours maintenant, parce que j'écris tous les jours, tu vois, c'est devenu mon métier, donc d'écrire sans être inspiré, c'est important. Je pense que quand t'écris que lorsque t'es inspiré, c'est parce que c'est pas ton métier, en fait. Donc quand ça devient, c'est très bien. Je trouve ça très bien, hein. Mais moi, ça doit me venir plus souvent que quand ça vient.
3: 3 ans plus tard, donc on arrive sur ton troisième album, on est bientôt au quatrième, La Femme Idéale. Cet album est récompensé d'un disque d'or.
1: Ouais.
3: Est-ce que à ce moment-là, tu t'es dit ça y est, j'ai franchi une première belle étape. C'est important pour toi le disque d'or, ça représentait quelque chose pour la profession.
1: C'était super le disque d'or, mais il est arrivé super tard. le disque d'or. Il est arrivé au bout de 2 ans et demi. Ouais, tu sais, c'est un peu les bienfaits du streaming, c'est-à-dire que les albums, ils continuent à générer voilà des ventes, des équivalents ventes pendant assez longtemps dans leur existence. Et donc le disque d'or est arrivé bien après, même après la fin de la tournée, donc peut-être 2 ans et demi après la sortie de l'album. Donc c'était plus, c'était pas le marqueur d'une étape par rapport à cet album. C'était en tout cas une immense joie, ouais, d'avoir un disque d'or. C'était vraiment une grande joie. Ça m'a fait beaucoup de joie.
3: Parce que pour toi, c'était un élément essentiel à cocher. Ça montrait que tu faisais partie d'une communauté assez, il y a peu de gens qui ont ces disques d'or. Comment tu expliquais?
1: Parce que je crois que je m'y attendais pas, puisque ça arrivait 2 ans et demi après la sortie, ouais, de l'album. Parce que c'est un album qui, n'a pas marché, pour être disque d'or, et c'était pas le projet. On en était au troisième avec Columbia. On savait très bien les chiffres que je faisais, c'était pas grave, tu vois, ça marchait quand même avec notre petite économie, et tout allait très bien. Et puis à force de jouer, à force de remplir les salles toujours un petit peu plus grandes, est arrivé ce disque d'or. Donc c'est vraiment un beau moment de vie de voir ce truc. C'est une surprise, quoi, enfin, tu vois, j'étais hyper surpris, moi, qu'on arrive jusque
3: là. Et donc là, tu as la chance de jouer à l'Olympia aussi.
1: J'ai joué à l'Olympia, ouais.
3: Pour cet album-là. Ouais. C'est dingue, ça.
1: Ouais.
3: C'est une des salles où c'est la salle que t'as. Ouais, parce qu'elle est très, elle est iconique, mais.
1: Ouais, elle est belle, ouais. C'était cool comme concert. Après, c'est des concerts très très préparés, très attendus, où tu vois, il faut surtout que tu fasses un beau concert. Donc moi, c'est pas mes préférés.
3: D'ailleurs, pour ceux qui n'ont pas vu Ben, il y est sur Spotify, parce que sur Spotify vous pouvez trouver son concert, donc sur beaucoup d'autres chansons, mais essentiellement là-dessus, qui était donc le titre du concert.
1: C'est La Princesse et le Dictateur,
3: voilà,
1: ça s'appelle.
3: Le Prince et le Dictateur, si vous tapez voilà, Prince et le Dictateur, vous aurez.
1: C'est le spectacle de l'album qui s'appelle La Femme Idéale.
3: Voilà, qui est absolument génial. Ton dernier album sort un peu plus tard, puisqu'il sort à peu près au moment où t'as justement ce disque d'or, parce que tu as cet album qui s'appelle Paradis, qui est sorti en 2020, parle d'un sujet loin d'être paradisiaque, la rupture avec ton ex-femme, entre autres, l'histoire d'un paradis perdu, mais le paradis parce que globalement, c'était le paradis d'aller à cet endroit. Ouais. Donc tout à l'heure, c'est marrant, tu disais quelque chose où, quand quelqu'un venait t'interroger en disant, est-ce que vous pouvez parler de tout plaquer pour faire quelque chose, tu disais non, parce que t'avais pas plaqué la médecine pour la vie d'artiste.
1: Ouais.
3: Là, pour le coup, vous aviez vraiment
1: exilé, ouais,
3: fait beaucoup de choses pour partir.
1: Ouais.
3: Donc ça, c'était un choix aussi. C'était un choix parce que c'était une manière d'essayer de garder une certaine cohésion dans la famille. C'était toi quelque chose qui tu l'as pas. Et d'ailleurs, tu expliques très bien dans ton spectacle un amour pour l'île de la Réunion.
1: Ouais.
3: Sans une explication très rationnelle.
1: Non, c'est ça. C'est pas rationnel. De toute façon, je pense pas que ce soit rationnel d'aimer un endroit. Moi, quand on me dit pourquoi Paris c'est nul, je dis toujours c'est vrai. Mais c'est pas pour autant que j'aime quand même. C'est inexplicable.
3: L'aimes quand même, Paris.
1: Voilà. Donc c'est inexplicable, mais ce qui est sûr, c'est que quand je suis à La Réunion, je suis beaucoup plus serein, beaucoup plus détendu. Je sens que mon corps me lance le message que ce serait bien qu'on vive là toute la vie, tu vois. mon esprit est lui. Donc du coup, c'est vraiment un message que j'entends, tu vois. C'est vachement important. Et ça, c'est arrivé dès la première fois où j'ai posé les pieds sur cette île. Donc, je me souviens d'avoir dit à ma famille, voilà, moi, je vais pas arriver à faire le deuil de ne pas aller vivre à La Réunion. Il faut qu'on le fasse parce que ça fait 5 ans que j'en parle, je vous en parle. Et c'était clairement pas du tout une priorité pour mon ex-femme parce que c'est à 12 000 kilomètres de tous ses attaches, parce que c'est tout petit, parce que c'est
3: faut quitter sa vie, faut finir son job.
1: Voilà. Donc du coup, elle m'a toujours dit, non, moi ça c'est pas un projet qui m'intéresse, c'est ton projet, mais ça sera pas le nôtre. Ce qui arrive hyper souvent dans un couple, en fait, de faire ce genre de compromis. On a des rêves quand on est tout seul et qui se transforment quand on devient un couple, et c'est très bien. Et il y a plein de fois où c'est très facile de faire le deuil d'un projet, d'un rêve pour d'autres qui sont dans l'identité de couple et qui sont cool. Mais celui-là, j'y arrivais pas, quoi. Donc je me souviens dans la voiture, elle dit, écoute, ça fait 5 ans, j'arrive pas à faire le deuil de ce projet. Elle me dit, en fait, là, moi, je vais démissionner de mon travail. toi tu vas finir ta tournée, est-ce que ce serait pas la bonne fenêtre? Et donc j'ai dit carrément, c'est la bonne fenêtre. Donc
3: vous êtes parti.
1: On est parti. Voilà, on l'a fait.
3: Dingue.
1: On a bien fait.
3: Bon, pour ceux qui ne connaissent pas et qui n'ont pas entendu l'album, si vous voulez savoir comment ça s'est passé, qu'est-ce qu'ils ont trouvé, quelle est l'histoire de la famille Mazuet, écoutez cet album Paradis où il y a beaucoup de chansons qui parlent justement de ce moment-là et de ces instants. Sur cet album, plusieurs collaborations, Anaïd Rosam, Poupy, Jérémy Frérot.
1: Ouais.
3: Comment tu choisis ces featuring d'ailleurs? C'est tes amis, c'est
1: ça dépend.
3: La boîte de prod, ça dépend.
1: Jérémy, oui, c'est vraiment un ami. C'est une chanson qu'on avait écrite ensemble pour son album
3: à lui. Très belle chanson d'ailleurs.
1: Donc du coup, c'était marrant de faire traverser la chanson qu'elle traverse des albums. Anaïd, je cherchais une comédienne chanteuse et je la suivais sur Instagram. Je la trouvais vraiment brillante, donc je lui ai proposé parce que je trouvais que ça pouvait marcher. Elle m'a dit oui. Et Poupy, là, pour le coup, je cherchais une chanteuse. Chercher une virtuose, j'avais besoin de exactement ce profil-là, donc là c'était vraiment la musicienne Poupy que j'allais chercher, et elle a accepté, et donc c'était parfait de chanter avec elle, donc à chaque fois c'est différent.
3: Avant de rentrer sur un quiz, je vous propose une pause musicale. Quelle est ta chanson culte, si t'as une chanson culte?
1: Les Mr. Jones des Counting Crows.
3: On va en écouter un extrait.

0: Ben, merci d'avoir accepté l'invitation.
1: Merci de m'avoir reçu, merci pour toutes vos recherches, bravo à toutes vos équipes. Là, on sent que vous avez fait des belles recherches, vous me connaissiez bien.
0: Bah, tu sais, en plus, la chance d'avoir des équipes incroyables, mais en plus, je dis, je suis un fan,
1: donc
0: toujours plus simple quand ça parle du cœur, et c'est pour ça qu'on a ici que des gens que j'aime beaucoup. Donc merci Ben d'être venu.
1: Merci.
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1: Aujourd'hui, les grands mystères de l'univers avec Sylvia Ekström. Sylvia Ekström, bonjour.
3: Bonjour.
1: Sylvia Ekström, vous êtes avec nous en duplex de Genève. Vous êtes astrophysicienne spécialisée en physique stellaire, je suppose que c'est la physique des étoiles.
3: Absolument, c'est la physique à l'intérieur des étoiles, oui.
1: La physique, et vous êtes responsable de la communication pour le département d'astronomie de l'Université de Genève, et vous avez écrit ou co-écrit avec Michel Gauthier-Claire un livre qui s'intitule « Les grands secrets de l'univers » aux éditions Debocq supérieur. Les grands secrets de l'univers. Alors, vous dites dans ce livre qui est vraiment très très bien fait et qui évoque tous les grands secrets de l'univers, on va en voir quelques-uns au cours de cette émission, vous dites que donc c'est un livre qui est accessible à partir de 12 ans. Et la première question que je voudrais vous poser, c'est est-ce que finalement, lorsqu'on regarde les étoiles, on n'a pas toujours 12 ans ?
3: Oui, alors je suis convaincue, absolument. C'est un spectacle qui est absolument merveilleux et même en tant qu'astrophysicienne professionnelle, on continue de s'émerveiller d'une pleine lune qui se lève et du ciel étoilé. Oui, absolument, il n'y a pas d'âge pour admirer les étoiles.
1: Vous-même, à quel moment est-ce que vous avez commencé à vous passionner pour les étoiles ?
3: Alors, pour ma part, extrêmement tard, en fait, j'avais 33 ans quand je suis tombée dans la marmite de l'astronomie. Et c'était suite au passage de la comète Hale-Bopp dans le ciel en 98. Et c'est une comète qui m'a complètement bluffée. Ça m'a totalement bouleversé ma vie. Et donc, j'ai quitté mon métier de sage-femme pour me lancer dans les études d'astrophysique. Et heureusement, ça a bien marché. Donc, je suis là aujourd'hui.
1: Très bien. Bien, bah alors écoutez, Sylvia, avec vous, je vais avoir 12 ans et je vais vous poser un certain nombre de questions sur les grands mystères de l'univers, parce que ce qui est assez extraordinaire, c'est que on nous explique de façon régulière comment naissent les étoiles, d'où vient l'univers, comment est née la Terre, la Lune, etc. Et à chaque fois qu'on se retrouve devant ces questions, on a l'impression d'être, on a envie qu'on nous raconte à nouveau la même histoire, parce que soit on l'a oubliée, soit elle est tellement magnifique qu'on a envie de l'entendre à nouveau. C'est comme les contes de fées qu'on a envie d'entendre des centaines de fois, même si on les connaît déjà par cœur. Donc j'ai choisi quelques questions issues de votre livre « Les grands mystères de l'univers », donc, qui vient de paraître.
3: Secret, oui.
1: Magnifique livre pour les fêtes, hein, je dis ça à nos auditeurs et à nos spectateurs. Donc, « Les grands mystères de l'univers », je vais vous poser un certain nombre de questions, comme si ces questions, je les avais posées pour la première fois et que je découvrais ces grandes merveilles de l'univers. Tout d'abord, ma première question, c'est on entend beaucoup de choses sur sur l'origine de l'univers, le Big Bang, etc. J'aimerais savoir comment est né l'univers. Je sais qu'il y a c'est une des entrées de votre livre qui se présente par questions. Il y a des questions sur le soleil, des questions sur la Terre, etc. Voilà, moi c'est ma première question sur l'univers. Comment est né l'univers?
3: Alors la sage-femme en moi aimerait bien pouvoir vous raconter la naissance, mais malheureusement on n'en sait rien. En fait, on ne peut pas savoir si l'univers est né réellement à un moment donné, si il s'est formé à partir de rien. On ne peut que remonter dans le temps le plus loin possible avec les moyens d'observation qu'on a, et ensuite au-delà des moyens d'observation avec nos équations et une certaine théorie. Et quand on remonte dans le temps avec la théorie qu'on a pour décrire l'espace et le temps, actuellement, c'est la théorie d'Einstein, hein, c'est la relativité générale. Et quand on remonte avec cette théorie jusque le plus loin possible, on arrive à ce qu'on appelle une singularité. On arrive à un moment où, en fait, on ne peut plus décrire ce qu'il y avait avant. Et on tombe dans un univers qui est infiniment chaud et infiniment dense. Et c'est ce qu'on appelle le Big Bang. Ce Big Bang, c'est un terme, faut bien se rappeler que c'est quelqu'un qui était contre cette théorie, qui l'a nommée de cette manière, par dérision en fait. Ça veut dire une espèce de grand boom, cette espèce d'idée que l'univers serait né dans un grand boom. Et donc c'était plus pour ridiculiser la théorie, mais curieusement c'est le terme qui est resté pour le décrire. Et en fait ce n'est pas vraiment on ne sait pas quelle est l'importance de ce moment dans l'histoire de l'univers. On sait juste qu'on ne peut pas remonter plus loin que ça avec la théorie qu'on a. Le problème de cette théorie, c'est qu'elle ne prend en compte que la gravité. Or, il y a beaucoup d'autres forces dans l'univers. On connaît 4 forces fondamentales. La gravité n'en est qu'une. Et quand on décrit avec une seule force, on tombe sur cette espèce de moment spécial de l'univers. Rien ne nous dit que si on tenait compte de toutes les autres forces et qu'on traitait un petit peu mieux notre univers, peut-être qu'on aurait une autre résolution, en fait, et qu'on n'aurait plus de Big Bang. Mais ça, c'est pour les astrophysiciens.
1: Quelles sont les autres forces? Là, effectivement, on remonte les équations d'Einstein jusqu'à ce qu'on appelle communément le Big Bang, mais en reprenant l'étude de la gravité, quelles sont les autres forces?
3: Donc les 4 forces fondamentales, c'est la gravité, la force électromagnétique, et puis les 2 forces nucléaires, faibles et fortes, qui elles règlent en fait les interactions entre les particules. Or, si on a un univers qui est extrêmement dense et chaud, ce qu'il a été, ça, on a des traces en fait de ce moment très dense, très chaud, on en est à un état de la matière où c'est vraiment les interactions entre particules qui sont très importantes. Et ne traiter que la gravité et l'énergie globale de ce moment, de cet état de la matière, c'est quand même manquer toute une partie de ce qui s'y passe. Et donc, il va falloir trouver une solution pour intégrer les autres forces fondamentales dans notre théorie, dans une théorie globale, ce qu'on n'arrive pas encore à faire. Hein. Peut-être que vous avez entendu parler, mais la physique quantique qui s'occupe de l'infiniment petit et des particules n'est pas compatible avec la gravitation. Et on essaye de trouver une nouvelle théorie qui réconcilierait tout ça et qui nous permettrait de revisiter ce moment unique de l'univers, ou en tout cas ce moment exceptionnel au niveau des conditions physiques, pour essayer d'avoir peut-être autre chose qu'un Big Bang.
1: Donc la gravitation, les forces électromagnétiques. Et les 2 autres forces
3: sont... Les 2 forces nucléaires, faibles et fortes. La force nucléaire forte, c'est celle qui tient les noyaux ensemble. Donc, protons, neutrons, dans un noyau d'atomes, ils sont collés par la force nucléaire forte. Et puis, vous avez la force nucléaire faible, qui, elle, joue un rôle, en fait, dans les désintégrations radioactives et dans certaines interactions très particulières entre les particules.
1: D'accord. Et je suppose que les physiciens ou les astrophysiciens, comme vous et tous vos collègues, travaillent depuis des années sur ces forces aussi, pour essayer de comprendre comment elles peuvent être des facteurs d'explication aussi de la création de l'univers ou de la non-création.
3: Alors, il y a effectivement toutes sortes d'équipes dans le monde, plutôt liées à la cosmologie théorique, qui essayent de réconcilier, de voir comment intégrer la mécanique quantique dans la relativité générale, ou comment intégrer la relativité générale dans la mécanique quantique, ou en tout cas trouver quelque chose qui chapeaute les deux, et pour lesquels mécanique quantique et relativité générale soient deux cas de figure particuliers dans des conditions particulières, mais qui ne sont que deux cas particuliers d'une théorie plus générale, qui nous permettrait de vraiment décrire l'univers avec beaucoup plus de finesse.
1: Alors, Sylvia Ekström, on a l'impression, en vous écoutant, qu'on vit toujours sur cette théorie d'Einstein qui a quand même plus d'un siècle maintenant. Donc,
3: Absolument.
1: on est toujours dans cet univers théorique des équations d'Einstein. Est-ce que ça veut dire que depuis Einstein, ou enfin depuis les révélations qu'il a apportées, finalement, il n'y a rien eu sur le plan théorique de nouveau?
3: Non, il y a plein de choses en fait. Il y a plein de choses. Il y a eu l'émergence de la théorie des cordes qui essayait justement de réconcilier le tout. Le problème avec la théorie des cordes, c'est qu'en fait, mathématiquement, on n'a pas vraiment les moyens de résoudre ça tout bien comme il faut. Et donc, on fait intervenir des paramètres libres. Et dès qu'on a des paramètres libres dans une théorie, évidemment, on arrive à reproduire ce qui est observé, mais on n'arrive pas à prédire de manière vraiment pertinente. Parce que, comme le disait un scientifique dont le nom m'échappe, mais avec quatre paramètres libres, je peux vous dessiner un éléphant, et avec le cinquième, il bouge sa trompe. Donc, ça veut dire qu'on peut faire n'importe quoi avec des paramètres libres. Et dans cette théorie des cordes, il y avait énormément de paramètres libres, donc on n'avait aucun pouvoir prédictif. Et si on voulait passer au-delà, il nous faut des autres maths. Donc, on attend des mathématiciens de génie qui puissent nous inventer un nouveau formalisme, une nouvelle façon de décrire le monde. Et en attendant, cette théorie des cordes est un peu restée de côté. Mais il y a toutes sortes d'initiatives de recherche qui essayent de réconcilier gravitation et mécanique quantique, comme la gravitation à boucle et des choses comme ça. Donc, il y a plein d'équipes dans le monde qui essayent de trouver une nouvelle façon de décrire l'univers. Et simplement, pour le moment, aucune n'a vraiment émergé par rapport aux précédentes. Et la théorie d'Einstein, comme on l'a un petit peu manipulée pour qu'elle fonctionne bien, c'est-à-dire qu'on a rajouté l'inflation, on a rajouté la matière noire, l'énergie noire, c'est toutes des choses dont on ignore complètement ce que c'est, mais qui sont des espèces de béquilles qui font que la description fonctionne. Donc on arrive à décrire l'évolution de l'univers de manière très précise, mais j'ai un peu envie de dire c'est comme ma foi on arrivait à décrire les mouvements des planètes avec la Terre au centre et les planètes et le Soleil qui tournaient autour de la Terre avec des épicycles et des béquilles comme ça dans la théorie qui faisaient que ça marchait aussi. C'est pas parce que ça décrit bien que c'est juste. Et c'est pas parce que ça décrit bien qu'on a vraiment compris la physique qu'il y a derrière. Et donc, on a un système qui décrit bien les choses, mais où la physique est un peu frustrante, parce que déjà, on sait justement qu'on n'utilise qu'une seule forme. Et en plus, on a des ingrédients dont on ignore totalement la nature. La nature de la matière noire, c'est un grand mystère. Je suis toute près du CERN, hein. Le CERN est à Genève. Ils essayent de fabriquer de la matière noire dans leur collision de particules. Et pour le moment, rien n'est sorti. Alors qu'on est tout à fait dans les gammes d'énergie où on devrait pouvoir avoir créé de la matière noire. Donc, que se passe-t-il? Est-ce qu'elle n'existe pas, cette matière noire, et que du coup, c'est vraiment la théorie qu'il faut réviser? Ou est-ce que simplement, il faut encore chercher dans cette direction? On ne sait pas. On n'a pas assez de recul, en fait, pour savoir si la théorie est fausse et qu'il faut passer à autre chose, ou si, en cherchant plus loin, on va finir par comprendre quelle est la nature de ces composantes bizarres.
1: Alors, ces grands mystères de l'univers, finalement, Sylvia Ekström, ce ne sont pas des mystères uniquement pour nous, disons les gens du commun qui ne sont pas des astrophysiciens, ils ne connaissent pas ça. J'ai l'impression que ce sont des grands mystères, y compris pour les astrophysiciens comme vous.
3: Absolument, il y a encore plein de choses à découvrir. On a du pain sur la planche et on se réjouit des générations futures qui vont nous rejoindre. Et j'espère que ce livre pourra inspirer certains jeunes à se dire, bah tiens, finalement, il y a beaucoup à découvrir encore dans l'univers. On est loin de tout comprendre. Et donc, il y a de la place pour des futurs astrophysiciens.
1: Très bien. Alors, je continue mes questions parce que donc j'ai 12 ans et donc je me pose une autre question, c'est que je vis sur une planète qui est la Terre et qui fait partie d'une galaxie. Alors, est-ce que vous pouvez m'expliquer un petit peu ce que c'est que cette galaxie, d'où elle vient, combien il y a d'étoiles, combien il y a de planètes, etc.
3: En fait, notre galaxie, on peut l'observer. On peut l'observer surtout en été, où on voit une grande bande laiteuse dans le ciel. C'est pour ça qu'on l'a appelée la Voie lactée. C'est que ça ressemble à un petit chemin, un peu blanchâtre. Pourquoi on la voit comme ça? C'est qu'on est dedans. La galaxie, c'est un grand disque d'étoiles et de poussière, mais on est dedans. Donc, on voit vraiment la tranche du disque. Et donc, on voit une grande bande comme ça. Si on pouvait aller au-dessus de la galaxie et vraiment aller se promener pour changer d'angle de vue, on verrait un magnifique disque, une belle spirale avec des bras comme ça et toutes sortes et plein d'étoiles et de gaz. Donc une galaxie, la définition d'une galaxie, c'est un ensemble d'étoiles et de gaz qui est en lien gravitationnel cohérent en fait, et donc qui tourne. Enfin, les galaxies spirales, ce sont un ensemble c'est un disque qui tourne autour d'un centre. Et effectivement, donc le système solaire se trouve, le Soleil et les planètes qui l'accompagnent se trouvent dans le disque de cette galaxie qu'on appelle
1: Alors,
3: la Voie lactée.
1: la Voie lactée, c'est combien d'étoiles et combien de systèmes étoiles, planètes?
3: Alors, c'est à peu près 100 milliards, 200 milliards d'étoiles, en gros, à la louche.
1: Ouais. On est plus
3: Et
1: à quelques dizaines de milliards près, c'est ça?
3: voilà, on va pas pinailler pour... Voilà. Et en fait, plus on observe les étoiles, plus on se rend compte que chacune est accompagnée d'un petit cortège de planètes. En fait, quand une étoile se forme, il y a un disque de matière qui est autour d'elle. Une partie de ce disque vient sur l'étoile, mais toute une partie reste autour de l'étoile. Et dans ce disque se forment des planètes, presque automatiquement. Et donc, en fait, on se rend compte que presque toutes les étoiles qu'on observe comme il faut et pendant suffisamment longtemps, on découvre des compagnons planétaires. Donc, en tout cas, une planète peut être tout un système. De plus en plus, avec la base de temps d'observation qui augmente, on peut détecter des planètes plus lointaines et qui tournent plus lentement autour de leur étoile. Et donc, on se rend compte que presque toutes les étoiles sont accompagnées de planètes. Donc on peut dire que pour les 100 milliards d'étoiles de la galaxie, il y a en tout cas un nombre équivalent, voire peut-être 10 fois plus de planètes.
1: Ouais.
3: Ça
1: Mais
3: fait du monde.
1: si extra, j'ai 12 ans, donc j'ai 12 ans et je sais compter jusqu'à 100, 150, et vous me parlez de 100 milliards d'étoiles, mais comme dans une galaxie, hein. Dans une
3: Oui.
1: galaxie, il y a combien de galaxies dans l'univers?
3: Dans l'univers qu'on voit, il y en a à peu près justement aussi des centaines de milliards.
1: Bon, d'accord, des centaines de milliards d'étoiles à l'intérieur de centaines de milliards de galaxies. Et il y a un moment donné où enfin, on peut pas comprendre tout ça. C'est tellement abstrait. Est-ce qu'il y a une façon de s'imaginer, de se représenter cet univers, ou est-ce qu'on est condamné à ce que ce soit des choses qui sont totalement hors de portée de notre pauvre intellect?
3: Alors, je pense qu'on est très loin de ce que notre intuition arrive à suivre. Et effectivement, il faut juste se laisser porter avec ces grands nombres pleins de zéros et s'habituer avec la science, avec les mathématiques. En fait, on a certaines façons de représenter ces grands nombres qui nous permettent de les manipuler avec un peu plus d'aisance, on va dire, et d'être moins impressionnés. Si on devait vraiment aligner les zéros sur nos feuilles de papier, ce serait terrible. Mais on parle en puissance de 10. Hein, donc, 10 puissance 0, c'est 1. 10 puissance 1, c'est 10. 10 puissance 2, c'est 100. 10 puissance 3, c'est 1000. Et avec cette façon de compter, on arrive à manipuler ces grands nombres et à être un petit peu moins perdu. C'est moins impressionnant.
1: Bon, bah, on va se rapprocher un petit peu de nous. Donc, la planète Terre, je continue mes questions, Sylvia. D'abord, notre galaxie, la Voie lactée, donc, quel âge a-t-elle, à peu près?
3: Alors, à peu près, c'est difficile à dire, mais donc, une galaxie s'assemble progressivement dans le temps. En fait, elle grandit en accrétant des autres petites galaxies qui la font grandir, en collisionnant avec des grandes galaxies, ce qui la fait devenir encore plus grande. Notre Voie lactée, elle s'est sans doute formée quelques milliards d'années après ce qu'on appelle le Big Bang, justement. C'est une galaxie qui a des. On retrouve dans le halo de la galaxie, par exemple, des étoiles qui sont extrêmement anciennes, qui ont dû être parmi les toutes premières étoiles qui se sont formées dans l'univers. Et donc ces petits sous-éléments se sont assemblés et ont fini par former une grande galaxie dans laquelle maintenant on a une activité de formation d'étoiles très très grande et donc on a plein de zones où les étoiles se forment mais on a encore beaucoup de gaz pour en former encore beaucoup. Mais donc une galaxie comme la Voie lactée, c'est une longue histoire en fait. Et on a des satellites qui nous permettent d'observer les différentes étoiles de la galaxie et on voit des courants d'étoiles dans la galaxie où on remarque que tout un groupe d'étoiles a un certain mouvement par rapport au reste des étoiles dans la galaxie. Et donc on associe ça, par exemple, à des absorptions de petites galaxies naines et qui ont gardé leur vitesse à l'intérieur de notre galaxie. Donc c'est pas un moment où, voilà, tout d'un coup, bim, la Voie lactée s'est formée. C'est vraiment une galaxie qui a grandi progressivement par absorption de galaxies plus petites.
1: Ça, par contre, intuitivement, on peut s'imaginer ça. Un petit peu comme des poussières qui s'agrègent peu à peu, ou des,
3: oui,
1: je sais pas, une boule de neige qui peu à peu grandit,
3: oui,
1: par agglomération, je dirais, de particules ou de flocons de neige. Ça, par contre, on peut imaginer ce qui a pu se passer. Et notre système solaire et notre Terre, donc, est apparu à quel moment, si on peut le savoir?
3: Donc, le Soleil s'est formé il y a environ 4,5 milliards d'années. Et la Terre s'est formée donc dans le disque de poussière qui était présent en fait à la formation du Soleil. Donc la Terre a mis quelque temps à se former, mais elle a pratiquement le même âge que le Soleil. Et tout le système solaire est daté de la même époque. En fait, quand on mesure les éléments radioactifs dans les roches terrestres, on obtient, et dans les roches des météorites, on obtient le même âge, par exemple. Donc, les météorites, c'est vraiment des briques de planètes, mais qui ne se sont jamais agglomérées en planètes, qui n'ont pas réussi
1: C'est-à-dire
3: à.
1: C'est-à-dire quel âge, à peu près?
3: 4,5 milliards d'années.
1: 5 milliards.
3: Oui.
1: D'accord.
3: 4 milliards et demi.
1: D'accord, ça devient plus raisonnable. Mais ce qui est assez drôle, c'est que quand on parle de centaines de milliards d'années et qu'on tombe sur un milliard, on commence à se dire, ah, là, ça devient... Pourtant, un milliard...
3: On est content, oui, un milliard,
1: c'est aussi beaucoup. Un milliard, c'est aussi abstrait que 100 milliards, donc ça reste quand même quelque chose. Alors, avançons encore vers le côté concret de notre Terre et de notre environnement. La Lune, il y a tout un chapitre dans votre livre, hein, Sylvia Ekström, sur la Lune. Les questions qu'on se pose, évidemment, c'est l'astre le plus proche, celui qu'on observe le plus facilement, c'est celui qui nous fascine peut-être le plus depuis que nous sommes nés. La Lune, d'où vient-elle et quel âge a-t-elle?
3: Donc la Lune vraisemblablement est née d'un impact entre la Terre qui était pratiquement formée, qui avait pratiquement la masse qu'elle a maintenant, et un impacteur qui devait avoir à peu près la masse de Mars. Et donc il y a eu un grand choc entre ces deux corps qui a en fait arraché une partie du manteau de la Terre. Donc la Terre s'était déjà diversifiée en un manteau et un noyau. Et avec l'impact de cette planète, enfin de cette protoplanète, cette petite planète, une partie du manteau a été éjectée dans l'espace. Il a été fondu et éjecté dans l'espace. Et il s'est mis en boule, en fait, dans l'orbite de la Terre. Et donc, on a des similitudes entre les roches lunaires et le manteau terrestre, hein, avec la différence que la Lune est en contact direct avec la radiation solaire, alors que la Terre, les roches terrestres sont protégées par l'atmosphère, hein, mais en revanche, les roches terrestres sont modifiées par le vivant. Nous respirons, nous éjectons du CO2, les plantes fabriquent de l'oxygène et émettent de l'oxygène, et toutes ces molécules réagissent avec les roches et donc modifient. Les roches terrestres sont modifiées par la présence de la vie. Donc il y a des différences entre Lune et Terre, mais on peut définir qu'à la base c'était les mêmes roches. Et donc que effectivement la Lune est vraisemblablement une partie du manteau terrestre qui a été éjectée dans l'espace par
1: Alors,
3: un impact majeur.
1: est-ce que ça veut dire l'impact que là il y a de la matière du manteau terrestre qui a été expulsée vers l'atmosphère et qu'après c'est cette matière qui s'est regroupée à son tour pour former la Lune, c'est-à-dire qu'à un moment
3: Absolument.
1: donné on peut imaginer qu'il y avait toute une poussière qui tournait autour de la Terre et qui avait été éjectée du manteau terrestre. Est-ce qu'on peut
3: Absolument, ça a dû
1: imaginer
3: faire
1: ça?
3: d'abord un gros nuage. Ça a dû faire un gros nuage autour de la Terre qui, petit à petit, alors une partie est sans doute retombée sur Terre, mais une partie s'est stabilisée en orbite et s'est regroupée pour former la Lune.
1: Sous l'influence de la loi de la gravitation aussi.
3: Absolument.
1: C'est-à-dire que peu à peu, les poussières, les gaz, je sais pas, ont tendance à se regrouper et à former des boules solides.
3: Absolument.
1: Est-ce qu'on peut imaginer un petit peu les choses de cette façon-là?
3: Oui, parfaitement. Oui.
1: Est-ce qu'on aurait pu avoir plusieurs lunes? C'est-à-dire, est-ce qu'on aurait pu imaginer plusieurs systèmes de regroupement autour de la Terre? Est-ce qu'il y a des planètes qui ont plusieurs lunes?
3: Oui, absolument. C'est tout à fait envisageable. En l'occurrence, ça ne s'est pas passé, mais c'est vrai qu'on aurait pu imaginer que deux morceaux assez importants de ce manteau éjecté se retrouvent dans des points différents de l'orbite terrestre qui sont un peu stables et du coup restent chacun dans leur coin et accumulent les plus petites entités. On a beaucoup dans le système solaire, en fait, la Terre a un seul satellite. Mercure et Vénus n'en ont point, mais toutes les autres planètes du système solaire ont beaucoup de lunes, en fait. Alors, ces lunes-là, c'est un autre mécanisme pour la plupart. Ce sont des captures, en fait, de petits corps comme des météorites ou des comètes qui ont été capturés, typiquement Mars, à deux astéroïdes, en fait, qui sont ces deux lunes, Phobos et Deimos. Ce sont deux astéroïdes qui sont, comment on appelle ça, des patatoïdes. Ils sont même pas ronds, ils sont trop petits.
1: Mais est-ce qu'on peut imaginer que ces deux astéroïdes, avec le temps, finiront par se regrouper et n'en former qu'un seul, puisque j'ai l'impression qu'il y a un mouvement quand même de la gravitation, de la concentration. Ou est-ce que de toute éternité, ils resteront plusieurs?
3: Alors en fait, ils sont pas sur les mêmes orbites, donc ils ont
1: Ah
3: moins
1: oui, donc ils se
3: de
1: touchent pas.
3: probabilité de se toucher, et ils sont en fait plus ou moins en train de lentement retomber sur Mars, mais ça va prendre encore des milliards d'années.
1: Très bien. Alors, Sylvia Ekström, on continue notre questionnement. Hein. Comme j'ai 12 ans et je vous interroge à propos de votre livre, donc Les grands secrets de l'univers, qui vient de paraître chez Debocq Supérieur. Donc, on vient d'évoquer l'univers, la galaxie, la Lune. Question sur le Soleil. Le Soleil, c'est quand même quelque chose d'extraordinaire, c'est l'astre qui a donné la vie. Est-ce que ce système avec le Soleil et les planètes existe à d'autres endroits de la galaxie? Est-ce qu'on a ce même système, c'est-à-dire une planète chauffée, irradiée par une étoile.
3: Oui, alors on découvre énormément d'exoplanètes. Ce qu'on appelle les exoplanètes, c'est donc des planètes qui tournent autour d'une étoile qui n'est pas le Soleil. Et donc, quand on observe les étoiles, on découvre des planètes autour d'elles. Et on peut déterminer plus ou moins une zone autour de l'étoile où il y a des chances que l'eau soit liquide à la surface d'une planète qui se trouverait à cet endroit par rapport à une planète plus proche qui n'aurait que de la vapeur, une planète plus éloignée qui n'aurait que de la glace. Et donc, effectivement, on appelle cette zone la zone habitable. Évidemment, ça ne veut pas dire qu'elle est habitée, ça ne veut pas dire qu'il y a des petits hommes verts forcément sur ce genre de planète. Mais de fait, on découvre beaucoup de planètes qui sont dans la zone habitable de leur étoile. Donc elles sont chauffées, elles peuvent être trop chauffées. On a beaucoup de planètes qui sont très très proches de leur étoile et où là on sait que la vie serait absolument impossible, en tout cas dans les conditions qu'on connaît sur Terre. Mais on en a beaucoup qui sont dans une zone tout à fait favorable en fait pour pouvoir éventuellement abriter la vie. Et c'est un des grands défis actuels, c'est de se dire est-ce que on est capable, est-ce qu'on serait capable de détecter la vie sur ces planètes? Si on les étudie, on les étudie forcément de loin. Comment est-ce qu'on pourrait déterminer s'il y a la vie qui a pu se développer sur ces planètes-là, qui sont dans une zone vraiment favorable autour de leur étoile? Il y en a beaucoup. Il y a de quoi faire.
1: Très bien. Alors sur ce Soleil, le Soleil c'est notre source unique de lumière, non? La lumière que nous avons, à part la lumière électrique, enfin la lumière artificielle, mais la seule lumière naturelle que nous ayons sur la Terre, elle nous vient du Soleil, puisque la lumière de la Lune qui existe est elle-même le reflet de la lumière du Soleil.
3: Absolument. Alors, il y a une petite exception. Si vous allez dans le désert d'Atacama, où sont nos immenses télescopes, et qui évidemment sont des lieux particulièrement exceptionnels au niveau de la clarté du ciel, mes collègues m'ont dit qu'on peut lire les titres des journaux à la lumière de la galaxie.
1: Ah, c'est ce que nous disait David Elbaz, qui est venu il y a quelques semaines dans cette émission, et qui nous parlait du grand télescope de ce désert, et qui nous disait qu'effectivement, la nuit, il y a la lumière des étoiles. Oui.
3: Oui, absolument. Mais il faut vraiment des lieux très particuliers sur Terre. Mais sinon, oui, et de jour, c'est vraiment le soleil qui nous éclaire.
1: Alors ça, cette lumière des étoiles, c'est vraiment la lumière qui vient des étoiles, c'est pas la lumière du soleil reflétée, etc.
3: Non. Donc ça... Les étoiles sont des phares, c'est vraiment enfin, les étoiles sont des soleils, le soleil est une étoile. Donc les étoiles brillent de leur propre lumière. Et donc, si on a la grande concentration du centre galactique qui est dans notre ciel, dans l'hémisphère nord, on n'a que les bords du disque visibles. Mais dans l'hémisphère sud, on a le centre galactique qui est visible. Et donc, il y a une grande concentration d'étoiles et donc une luminosité un peu plus forte. Et effectivement, on peut alors lire juste les gros titres. Hein, on n'arrive pas à lire vraiment l'article lui-même, mais on est éclairé par la galaxie.
1: Très bien. Alors, Sylvia Extrempe, je continue mes questions parce que j'ai 12 ans et je vous pose une autre question. Donc, le soleil produit la lumière. Mais la lumière, qu'est-ce que c'est exactement? Et vous écrivez dans le livre que vous avez co-rédigé avec Michel Gauthier-Clair, donc Les grands secrets de l'univers, vous expliquez que la lumière a une vitesse constante, c'est-à-dire que 300 000 km par seconde, c'est ça, à peu près.
3: Oui.
1: Mais qu'elle est absolument constante, c'est-à-dire que si on courait derrière la lumière et qu'on était à 250 000 km par seconde, la lumière pour nous continuerait à aller à 300 000 km par seconde. Alors ça, c'est aussi quelque chose. Est-ce qu'il y a une façon de se représenter cette constante qui est vraiment très intuitive? Parce que si j'ai une moto à 250 km/h et que je suis derrière une voiture qui fait 300 km/h, bah la voiture par rapport à moi, elle est en déplacement de 50 km/h. Bon voilà, c'est ce qu'on vit sur Terre. Qu'est-ce qui se passe avec la lumière? Est-ce qu'elle est d'une nature totalement différente?
3: Oui, c'est une nature différente et c'est tout le principe de la relativité d'Einstein en fait. Et c'est quelque chose qui malheureusement échappe à notre intuition. C'est plus du tout quelque chose avec laquelle on peut réfléchir en regardant ce qui se passe autour de nous et en faisant des comparaisons. C'est vraiment et cette constante de la vitesse de la lumière, ça a été vraiment un grand défi d'essayer de comprendre. Ça a été mesuré et c'était vraiment un grand défi d'essayer de comprendre comment c'est possible une chose pareille, parce que sur Terre, effectivement, on a des vitesses relatives toujours. Et c'est vraiment c'est au cœur du principe de la relativité générale, de la relativité d'Einstein, en fait.
1: Et ça, alors, est-ce que ça veut dire qu'il faut qu'on renonce à comprendre, en tout cas à comprendre par l'intuition, par l'imagination, ce que c'est que de la lumière, et qu'est-ce qu'il faut il faut s'en remettre uniquement aux calculs, aux observations, aux équations?
3: Alors, on peut donner des images, mais qui seront valables que pour expliquer la petite caractéristique précise pour lesquelles on les évoque. Et c'est le problème avec les images de vulgarisation, en fait, où on essaye de donner une intuition justement sur un phénomène. Eh bien, ensuite, parfois, on reste figé dans l'image et on oublie que ça n'est valable que pour la caractéristique précise pour laquelle on l'utilise. Typiquement, alors là, je parle plus généralement de l'univers, de l'expansion de l'univers. On donne souvent l'image du cake au raisin pour dire, ben voilà, vous fabriquez votre pâte avec du raisin dedans. La pâte, elle est compacte. Vous la mettez au four. Le cake va gonfler. Donc, tous les raisins vont s'éloigner les uns des autres. Il n'y en a pas un qui est dans un milieu privilégié. Et donc, les galaxies qui s'éloignent les unes des autres dans l'univers, c'est ce même principe. C'est que c'est l'expansion de l'univers. L'univers s'expand. Les galaxies s'éloignent les unes des autres. Et donc, on donne l'image du cake au raisin. Mais trop souvent, en fait, on reste coincé sur le cake au raisin et ensuite, on veut décrire tout l'univers comme un cake au raisin. Et évidemment, c'est plus possible. Cette image, elle n'est valable que pour décrire le phénomène qui fait que les galaxies s'éloignent les unes des autres. Et donc, c'est le problème avec tout ce qui touche en fait à la cosmologie, à l'univers lui-même, c'est qu'on est au-delà de notre intuition. On arrive à essayer de comprendre comment ça se passe grâce à nos équations, grâce aux maths, et ensuite on essaye parfois de revenir à des exemples de la vie de tous les jours, mais c'est très limité et c'est jamais complètement satisfaisant en fait.
1: Est-ce que, Sylvia Ekström, est-ce que c'était pas plus simple de vivre avant, c'est-à-dire de vivre, par exemple, à l'époque de l'Antiquité, où les astrophysiciens de l'époque nous expliquaient que bah, le monde était simple, il y avait la Terre qui était ronde, qui était imparfaite, et puis après, il y avait le monde des étoiles au-dessus, qui lui était parfait, il y avait sept ou huit planètes, et que tout ça tournait dans la plus grande perfection, et on était dans un monde tout à fait compréhensible, intuitif, rassurant. Finalement, la vie était plus simple à ce moment-là, non?
3: Oui, c'était plus facile à décrire, on va dire. En revanche, ce qu'il faut bien se rendre compte, c'est que la quantité de recherche qui a dû être faite à cette époque-là pour comprendre ça, déjà simplement pour être capable de décrire ça, c'est absolument incroyable. Ils avaient zéro moyen, ils n'avaient pas de télescope, ils avaient juste l'œil et du temps pour observer les choses. Il n'y avait pas Netflix, hein, donc les soirées d'hiver, on regarde les étoiles et on regarde comment ça bouge et on se dit, ah bah tiens, cette planète-là, elle est pas au même endroit que l'année passée. Ça veut dire qu'on se rappelle de où elle était l'année passée. On a suffisamment observé pour vraiment se rappeler les choses. Et donc, en fait, quand on imagine le peu de moyens qu'ils avaient pour décrire ce qu'ils avaient à décrire, c'est déjà incroyable. Et je pense qu'ils faisaient face. Nous, maintenant, a posteriori, on a l'impression que c'est plus simple. Mais je pense que pour les gens de cette époque, c'était des défis à peu près aussi grands que ce qu'on a, nous, maintenant, à répondre.
1: Ouais, et ils découvraient aussi des petites incohérences dans leur système. Et
3: Exactement.
1: c'est ce qui a fait évoluer finalement le système vers le système de Kepler, et Copernic et autres.
3: Exactement, c'est toujours comme ça en fait. On a un système qui fonctionne bien et puis tout à coup on a une observation qui nous dit ah non, ça marche plus. Alors pourquoi ça marche plus? Est-ce que c'est juste un cas particulier bizarre ou est-ce que c'est que bah oui, mais même un cas particulier, il doit être inclus dans la théorie globale. Et donc c'est toujours les petites choses gênantes de nos observations qui sont potentiellement les sources de nouvelles découvertes en fait et d'une amélioration de notre description du monde. Parce que finalement c'est ça notre job, c'est d'essayer simplement de décrire le monde.
1: Alors, je continue mon questionnement, Sylvia Ekström. J'ai donc, à partir de votre livre, Les grands mystères de l'univers. Donc, j'ai 12 ans et j'ai une autre question. Vous parlez de poussière d'étoiles dans votre livre, c'est un des questionnements, et vous dites que nous sommes faits de poussière d'étoiles. Alors là, ça m'interpelle aussi. Ah, ça peut faire plaisir ou ça peut faire peur, j'en sais rien, mais qu'est-ce que ça veut dire exactement que nous sommes faits de poussière d'étoiles?
3: En fait, c'est l'astrophysicien Hubert Reeves qui a exprimé de cette manière-là les choses et c'est une expression qui est restée parce que c'est très poétique quelque part. En fait, quand on étudie l'évolution de l'univers au début, enfin ce qu'on appelle le début de l'univers, qui est le temps justement après le Big Bang, on n'a que de l'hydrogène et de l'hélium qui sont fabriqués. Donc c'est des éléments extrêmement légers qui sont sous forme de gaz en fait. Et pour arriver à avoir des éléments lourds comme tout ce qu'on observe autour de nous, on est fait de carbone, d'azote, d'oxygène, on a du calcium dans nos os, dans les roches terrestres, on marche sur du silicium, de l'aluminium, du magnésium, toutes sortes d'éléments qui n'existaient pas en fait dans la soupe primitive et juste après la soupe primitive, quand l'univers s'est un peu refroidi, il y avait que de l'hydrogène et de l'hélium. Et c'est au cœur des étoiles, en fait, que ces éléments-là sont cuisinés, sont fabriqués à partir de l'hydrogène et de l'hélium primordial. Et donc, sans les étoiles, il n'y a pas de planète, il n'y a pas de vie, il n'y a personne, il y a juste des petits nuages de gaz. Et donc, effectivement, tous les atomes qui nous constituent, à part l'hydrogène, a été fabriqué dans les étoiles, dans le cœur d'une étoile à un moment donné de sa vie. Et ensuite, cette étoile, elle a répandu ces nouveaux éléments chimiques dans l'univers, soit en explosant en supernova pour les grosses étoiles, soit en s'évaporant, en évaporant ces couches externes pour les étoiles plus petites. Et donc ensuite, ces éléments chimiques fabriqués au sein de l'étoile ont pu incorporer des nuages de gaz qui ont formé de nouvelles étoiles avec des planètes qui cette fois avaient un petit peu d'éléments lourds. Et puis ces étoiles-là ont à leur tour fabriqué des éléments lourds qui se sont retrouvés dans la génération d'après. Et donc on compte qu'il faut plusieurs générations d'étoiles en fait pour arriver à une planète comme la Terre. Et même à notre Soleil, en fait, qui a à peu près 2% d'éléments lourds. Le Soleil, c'est en gros 3 quarts d'hydrogène, 1 quart d'hélium. Il y a 2% d'éléments lourds. Et c'est ce 2% qui fait toute la différence pour nous. Parce que nous, on s'est formés à partir de ce 2%.
1: Alors ça c'est intéressant. Ça veut dire que donc c'est les milliards d'atomes qui nous constituent, on retrouve des milliards là. Je suppose qu'on en a des milliards aussi,
3: Oui, je pense, oui.
1: voire même des centaines de milliards. Je ne sais pas où vous en êtes, ou des milliers de milliards. Bon, peu importe. Et donc, en tout cas, tous ces atomes qui nous constituent, est-ce qu'on peut dire que eux, c'est des atomes qui viennent de la Terre? Et que cette Terre vient des étoiles, ou est-ce que on a des atomes qui nous constituent, qui ne viennent pas de la Terre, qui viennent directement des étoiles?
3: Non, alors effectivement, tout le vivant, tout ce qui est sur Terre se construit à partir des éléments qu'il y a sur Terre. Mais effectivement, tous les éléments qui constituent la Terre ont été fabriqués dans des étoiles qui n'étaient pas le Soleil. Ça vient des étoiles précédant le Soleil, en fait. Le Soleil, lui, il a rassemblé ce qu'il y avait et il a permis la formation des planètes autour de lui. Et maintenant, il nous donne la vie par la lumière et la chaleur. Mais la fabrication des éléments qui constituent la Terre et qui donc nous constituent par répercussion, en fait, tout ça, ça a été fabriqué par d'autres étoiles, par des étoiles antérieures, des générations antérieures d'étoiles. C'est nos grands-parents et nos grands-grands-parents étoiles qui ont fabriqué tout ça.
1: D'accord, très bien. Donc, nos atomes, les atomes qui nous constituent, viennent de la. En gros, qu'est-ce que ça? C'est des éléments. Il y a le carbone, l'oxygène, l'azote. C'est-à-dire, c'est ces éléments qui ont été formés sur la Terre et qui après se sont combinés pour donner de la matière vivante. C'est bien ça?
3: Alors, vous voyez, ils se sont pas formés sur la Terre. Ils ont vraiment été formés dans les étoiles, mais ils se sont retrouvés sur la Terre et la
1: Mais y compris
3: vie
1: le
3: se
1: carbone, par exemple
3: fabrique.
1: l'oxygène,
3: Tout ça, ça
1: déjà,
3: vient des
1: c'était
3: étoiles.
1: d'accord. Ça
3: En
1: date de
3: fait,
1: l'étoile. C'est pas la Terre qui les a créés.
3: non, la Terre ne crée rien. Elle n'est pas capable. Elle n'a pas les conditions physiques pour fabriquer des éléments chimiques nouveaux. Dans nos labos, oui. Dans nos labos terrestres, on a maintenant la capacité de créer des atomes différents à partir d'atomes plus petits. On arrive à combiner et à faire des atomes plus lourds. Mais la Terre elle-même n'a pas ces conditions-là. Donc elle vit avec un certain capital d'éléments chimiques qui a été fabriqué dans les étoiles précédant la génération du Soleil. Et effectivement, on décrit le vivant, pour se rappeler de quoi est fait le vivant, on a ce petit mot qui se dit schnops, donc C pour carbone, H pour hydrogène, N pour azote, O pour oxygène, P pour phosphore, S pour sulfure, schnops. Et donc ça, ce sont les principaux éléments chimiques qui constituent la matière vivante. Sur Terre, il y en a évidemment bien
1: Alors
3: plus, et en
1: c'est un
3: fait,
1: peu comme
3: on
1: la
3: en puise.
1: cuisine. C'est-à-dire que il y a des ingrédients au départ, et puis on en fait quelque chose d'assez différent, mais ça reste de la farine, du sucre, des fruits, des
3: Exactement.
1: Les éléments préexistaient, je dirais, au gâteau ou au pot-au-feu.
3: Exactement. Et entre vous et une pâquerette, il y a zéro différence. C'est les mêmes éléments.
1: C'est les mêmes éléments, d'accord, très bien. Alors, on arrive à la fin de notre entretien, mais j'ai encore une question. Alors, Sylvia, vous nous avez parlé de la matière qui constitue le vivant, donc le carbone, l'hydrogène, l'oxygène, le soufre, etc. Mais ça ne me dit pas comment est apparue la vie. Ça me donne les briques du vivant, mais qu'est-ce qui a fait que justement tout ça s'est animé pour former la vie? Est-ce que c'est aussi un mystère ou est-ce que vous avez cette réponse?
3: Alors, ça reste vraiment du domaine du mystère pour le moment. On commence à avoir un peu des bribes de réponses dans le sens que on sait que il y a des phénomènes. En fait, déjà, il faut savoir comment on définit la vie. Pour pouvoir dire ça c'est vivant, ça c'est pas vivant, il faut déjà définir la vie. Et ça, c'est quelque chose qui est encore en grand débat chez les biologistes, en fait. C'est pas du tout évident de savoir comment on définit la vie. En revanche, en gros, si on veut avoir une vie comme on a maintenant, on a besoin d'une cellule, on a besoin d'une espèce de bulle qui maintienne à l'intérieur un système qui est capable de se répliquer et de se nourrir. Donc de fabriquer de l'énergie, d'utiliser de l'énergie et de se répliquer. Le mécanisme de fabrique d'énergie par catalyse chimique, c'est quelque chose qu'on voit dans le monde minéral. C'est quelque chose qui existe. La formation de bulles à partir de poches de liquide. De lipides, pardon, donc de quelque chose de gras, en fait. Entre le gras et l'eau, si vous mélangez du gras et de l'eau, vous faites des bulles. Et donc, l'enveloppe cellulaire, c'est quelque chose qui peut émerger du monde inerte minéral. Donc, on a déjà la bulle, on a la catalyse. Reste à savoir comment on reproduit tout ça, au fil des générations. Donc, il y a C'est un domaine tout à fait actif en biologie pour essayer de comprendre comment ça se passe, comment c'est possible. Et donc, c'est là aussi, je pense qu'il y a de la place pour les biologistes du futur pour essayer de répondre à cette question. On ne sait pas très bien non plus dans quelles conditions ça peut se passer. Est-ce qu'il faut des conditions très particulières? Nous, on sait que bah, l'eau est liquide entre 0 et 100, mais si c'est trop chaud, c'est pas favorable. Si c'est trop froid, tout se fige. Mais on voit la vie sur Terre qui colonise des niches écologiques pas du tout favorables. Et donc, alors est-ce que c'est juste par pression démographique, hein? Il y a trop de monde là où c'est bien et agréable. On est obligé d'aller s'adapter à des milieux plus hostiles. Où est-ce que la vie pourrait naître dans ces milieux plus hostiles? Ça, par exemple, c'est des questions tout à fait non résolues pour le moment.
1: Sylvia Ekström, bah écoutez, merci. Je suis arrivé au bout des questions. J'en avais plein d'autres, mais je renvoie à votre ouvrage, donc Les grands mystères de l'univers, paru chez Deboc Supérieur, et c'est un livre donc, que vous avez coécrit avec Michel Gauthier-Claire. Merci Sylvia d'être venue à Pilpoul. Et à très bientôt, j'espère.
3: Merci.
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1: 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Une émission de musique classique et contemporaine qui revient sur les compositeurs et interprètes juifs en France et à l'étranger. Bonjour, aujourd'hui j'aimerais vous parler de quelques compositeurs qu'on ne cite jamais et qui sont donc pratiquement inconnus sauf des spécialistes de la question. Avez-vous en effet remarqué que dans les livres de prière, les sidourim, que ce soit pour le Shabbat ou pour les fêtes, on ne cite jamais l'auteur de la mélodie associée à telle ou telle prière? Et ceci, quelle que soit la synagogue, le rite ou le pays dans lequel vous vous trouvez. Je ne parle pas des compositeurs, juifs ou pas, qui ont été inspirés par certaines prières de la liturgie juive, comme Ravel, qui n'était pas juif et qui a écrit un superbe kaddish, ou comme Max Bruch avec son Kol Nidre pour violoncelle et orchestre. À propos de Bruch d'ailleurs, ses descendants se sont évertués à convaincre les nazis que Max Bruch n'était pas juif et qu'il n'y avait donc pas lieu d'interdire ses compositions. Toutefois, avec un nom pareil dont la racine était évidemment proche des mots Baruch et Bracha, j'ai du mal à croire que ce compositeur n'ait pas eu au moins de lointaines origines juives et que celle-ci ne lui ait pas inspiré l'écriture de ce Kol Nidre. En tout cas, pour ces deux compositeurs fort connus, il ne s'agissait pas de musique liturgique, mais de compositions destinées à être jouées lors des concerts, ce qui d'ailleurs n'a jamais cessé d'être le cas, avec un certain succès d'ailleurs, comme par exemple pour Leonard Bernstein à notre époque. Non, je souhaiterais vous parler de compositeurs qui se sont entièrement consacrés à la musique liturgique, que ce soit en France ou à l'étranger. Et pourquoi d'ailleurs écrire de la musique liturgique? Pourquoi composer, fixer sur le papier, imprimer de la musique qui s'était transmise par voie orale pendant des siècles et des siècles? Eh bien, c'est justement que la tradition orale suppose inévitablement des modifications, peut-être des erreurs ou des omissions répétitives au fil des ans, que les compositions fixées par l'imprimerie vont éviter. On voit ainsi le rôle majeur de la musique dans la transmission du judaïsme. Transmettre la musique des prières, c'est un moyen d'assurer la transmission de ces prières et donc la transmission du judaïsme. Il ne s'agit d'ailleurs pas seulement de la musique des prières. Maos Tzur à Hanouka et Dayenu à Pessah font probablement autant pour la transmission du judaïsme lors des réunions familiales. Mais revenons à nos compositeurs de musique liturgique, qui, tout en transmettant le judaïsme, y ont également introduit une large diversité, dans la mesure où ils écrivaient des mélodies différentes pour des prières données, comme nous le verrons. De toute évidence, il y eut des cantors qui ont tenté d'écrire à la main les partitions des mélodies qu'ils utilisaient pour les prières. Mais on ignore tout de ce pan de la musique liturgique car ces manuscrits n'ont pas été conservés. C'est à partir du moment où ces musiques ont été publiées et imprimées que commence véritablement l'histoire des compositeurs de musique liturgique. En pratique, c'est avec Salomone Rossi que les choses commencent vraiment. Italien, intégré dans la société chrétienne, Rossi est au service du duc de Gonzague à Mantoue, tout comme Monteverdi, son collègue avec lequel il écrit sur commande la musique de la cour, madrigaux, canzonettes, musique de ballet. En même temps, il n'en était pas moins juif. Aussi publia-t-il en 1623, c'est-à-dire il y a exactement 400 ans, une collection d'œuvres pour la liturgie synagogale intitulée « Les cantiques de Salomon » « Hachirim Hacher li Shlomo ». Évidemment, le titre pouvait évoquer le Cantique des Cantiques du roi Salomon, mais en fait, il renvoyait par une sorte de jeu de mots assez réussi au prénom de Rossi, puisque Rossi s'appelait Salomon comme le roi en question. Or, il s'agit de la première œuvre de musique liturgique publiée qui nous soit connue. Ces œuvres sont écrites dans le style du premier baroque, sans lien connu avec la musique synagogale traditionnelle. Alors, Rossi n'était donc pas exactement un musicien jamais cité, puisque son nom était donné pour toutes les œuvres écrites pour la cour. Quant à sa musique liturgique, eh ben non seulement on ne citait pas son auteur, mais elle tomba dans l'oubli, surtout après l'invasion de l'Italie du Nord par les Autrichiens lors de la guerre de succession d'Espagne. Plus tard, au XIXe siècle, c'est grâce à la redécouverte fortuite des parties séparées dans plusieurs lieux en France que la musique de Rossi fut à nouveau portée au public. Le Razan Samuel Nomburg fut chargé de rétablir la partition complète de ses prières, c'est-à-dire d'en reconstituer ce qu'on appelle le conducteur, grâce à un financement de la famille Rothschild. Il s'acquitta fort bien de sa tâche, même s'il ajouta une partie d'orgue pour l'accompagnement, comme il était d'usage dans la seconde moitié du XIXe siècle dans toutes les synagogues qui avaient un orgue, et en précisant toutefois que toutes les notes de l'orgue étaient présentes dans les parties séparées, ce qui, selon lui, préservait l'authenticité de sa reconstitution. Tant et si bien qu'actuellement, on utilise encore souvent les musiques de Rossi dans les offices religieux, notamment son Ad Nolam et son Kaddish, mais sans écrire le nom de Rossi dans le livre de prière. Voici son Ad Nolam.

D'autres compositeurs de musique liturgique, en commençant par Naumbourg lui-même, ont été inspirés par cette prière. Naumbourg, qui a écrit plusieurs recueils de musique liturgique, en a fait une version totalement différente et très personnelle pour les offices religieux de la synagogue de la rue Notre-Dame de Nazareth, où il officiait.

En Allemagne, Louis Lewandowski, Louis, hein, pas Robert, qui composait à Berlin, a lui aussi composé sa version personnelle de cette prière, également au sein d'un long recueil de musique liturgique pour le Shabbat et les fêtes.

À peu près à la même époque, le Chazan de la grande synagogue de Vienne, Salomon Sulzer, avait lui aussi produit sa version. Cet adonolam a ensuite donné lieu à une multitude de versions, y compris dans le domaine de la variété, notamment en Israël, et jusqu'à une version très récente, écrite pour une chorale d'enfants, à l'occasion du couronnement du roi Charles III. N'est-ce pas là un exemple particulièrement démonstratif de ce que la musique peut apporter à la transmission du judaïsme ? Mais revenons à Samuel Naumbourg. Né en 1817 en Bavière, il est issu d'une lignée de cantors. Il s'initie à l'art cantorial et étudie le chant et la composition avant d'arriver en France. Il est chef de chœur à Strasbourg, puis à Besançon. En 1845, il est engagé à Paris lors de l'édification de la première des grandes synagogues de Paris au XIXe siècle, celle de la rue Notre-Dame de Nazareth. Il bénéficie de l'avis favorable de Fromental à Lévy, le compositeur de l'opéra La Juive, qui était le conseiller du consistoire pour la musique. Samuel Naumbourg veut redonner aux offices la pompe qu'il mérite. Il forme un chœur qu'il dirige et pour lequel il compose de nouvelles pièces, qui remplissent au fil du temps quatre recueils de musique synagogale, principalement pour solistes et chœurs, avec accompagnement souvent d'orgue ou parfois de harpe ou de piano. Écoutons par exemple comment il traite le psaume 24 Seouché Harim de tonalité, disons, un peu guerrière.

En 1860, Nombourg est nommé professeur de chant liturgique au séminaire israélite. Il devient premier ministre officiant. En 1878, une grave maladie le tient écarté de la synagogue jusqu'à sa mort, 18 mois plus tard, en mai 1880. Mais c'est sa version des Sheva Brachot pour le mariage qui est la plus utilisée et que nous entendons ici dans un enregistrement live du grand Chazan Emil Kasman, disparu il y a plus de 20 ans.

Quant à Louis Lewandowski, son histoire est celle d'un orphelin né en Pologne qui a pu, grâce à ses dons musicaux, faire une belle carrière à Berlin. Il naît en effet près de Poznan en 1821 dans une famille juive pauvre et perd sa mère très jeune. À 12 ans, il part pour Berlin étudier le piano et le chant. Il devient rapidement soprano solo de la synagogue. Grâce à l'appui d'Alexander Mendelssohn, cousin du compositeur Félix Mendelssohn, il intègre l'Académie de musique de Berlin, institution qui n'admettait pas d'étudiants juifs jusque-là. Puis il commence à s'intéresser à la musique synagogale, tant et si bien que, à la demande de la communauté juive de Berlin, en 1844, il crée et dirige le chœur de la synagogue. Puis il compose un service religieux complet, avec soliste et accompagnement d'orgue. Il compose également, dans l'esprit de la musique romantique allemande, des psaumes, des cantates, des ouvertures, de la musique pour orgue ainsi que des symphonies. Parallèlement à ses activités de composition, il développe des activités éducatrices, que ce soit à l'école libre juive ou au séminaire juif de Berlin. Et il fonde un institut pour musiciens âgés et indigents. En 1866, le gouvernement allemand lui attribue le titre honorifique de directeur musical royal. Il meurt à Berlin en 1894. Nous écoutons son superbe Zachartilach.

Nous en venons à Samuel David, qui connaissait parfaitement la musique puisqu'il obtint un premier prix de Rome à 22 ans. Né à Paris en 1836, Samuel David était élève de Halévy au Conservatoire de Paris, comme Bizet, mais contrairement à Bizet, il n'eut pas la chance d'épouser la fille de son maître, Geneviève Halévy. Pensionnaire de la Villa Médicis à Rome, comme tous les prix de Rome, en 1859 et 1860, il rentre à Paris l'année suivante. Il parvient à faire jouer au Théâtre des Folies Nouvelles une opérette en un acte de sa composition, intitulée « La peau de l'ours ». Samuel David ne cessa de composer toute sa vie. Il est l'auteur de 4 symphonies dont les manuscrits dorment, à ma connaissance, à la bibliothèque du Consistoire de Paris, où j'en ai vu au moins une. Mais c'est surtout la musique de scène qui l'attirait. On lui doit ainsi plusieurs opérettes, opéras ou opéras comiques, dont la plupart sont restés à l'état de manuscrits jamais joués. Seul l'opéra comique Mademoiselle Sylvia fut représenté le 17 avril 1868. Malgré le bon accueil du public, il ne fut jamais rejoué. Pédagogue, Samuel David est l'auteur d'un ouvrage intitulé « L'art de jouer en mesure ». Mais c'est à partir de sa nomination comme directeur de la musique des temples consistoriaux en 1872 que Samuel David donna sa pleine mesure. Cette fonction, toute nouvellement créée par le consistoire lors de la construction de la grande synagogue de la rue de la Victoire, était destinée à unifier les répertoires liturgiques. David s'appliqua, en effet, à rénover les chants traditionnels en retrouvant leur forme primitive, mais il a aussi harmonisé bon nombre de morceaux, tout en conservant, lorsque cela était nécessaire, les mélopées originelles qui, je cite, « ne supportent aucune espèce d'harmonie ou s'accommode mal de nos barres de mesure. » Fin de citation. Dans plusieurs morceaux, il part aussi de mélodies connues de Beethoven, Rossini ou Mendelssohn, mais ça ne se fait plus vraiment. Mais son Mima Hamakim est encore régulièrement donné lors de l'office du souvenir à Yom Kippour.

Nous en venons à un personnage très important de la liturgie, Jules Franck, dont on ne possède pourtant aucun portrait certain. C'est vous dire à quel point il est mal connu, mais nous avons beaucoup de partitions de lui. À sa prise de fonction en tant que directeur de la musique des temples consistoriaux, poste qu'il occupa à la suite de Samuel David jusqu'en 1937, Jules Franck fit le constat que tous les recueils liturgiques existants, Nombourg, David, etc., malgré leurs immenses mérites, n'étaient constitués que de morceaux nombreux mis bout à bout, mais sans véritable cohérence par rapport à la tenue des différents offices. Il décida donc d'écrire son guide de l'officiant, dans le but de fournir au chazanim, je cite, « une trame complète, ceux-ci pouvant alors officier dans tous les cas de façon unifiée et conforme à la tradition ». Fin de citation. Le guide de l'officiant de Jules Franck sert encore de référence dans les synagogues de rite consistorial ashkénaze. On parle ainsi par exemple du kaddish du Franck. Mais on pourrait en dire autant de son Alénou, par exemple. Alors écoutons ce fameux kaddish, le kaddish de Franck, le kaddish du Franck.

Quant à Émile Jonas, c'est un cas un peu particulier. Second Grand Prix de Rome en 1849, à 22 ans, donc connaissant bien la musique, Émile Jonas était capable d'écrire un peu dans tous les genres, comme l'opérette, dont la plus célèbre fut incontestablement Le Canard à trois becs, donné en 1869. Proche de Jacques Offenbach, il fut également directeur de musique de la Garde impériale, cantor de plusieurs synagogues de Paris, dont celle de la rue Notre-Dame de Nazareth. Il a publié divers recueils de musique liturgique, dont le plus utilisé fut celui qu'il écrivit pour le rite hispano-portugais, c'est-à-dire pour les juifs de Bayonne et Bordeaux, et de leur antenne à Paris, la synagogue de la rue Buffault. Écoutons par exemple le splendide Keter de Jonas.

Lorsque la synagogue Buffo a été construite en 1877, elle devait se consacrer au rite hispano-portugais pour toujours, ce qui n'est plus tout à fait le cas. Par la suite, la composition liturgique ne s'est jamais interrompue. Au contraire, de grands noms s'y sont illustrés, comme Léon Algazi. Et puis certains se sont attachés à rapprocher la musique liturgique des musiques en vogue chez les fidèles, notamment dans la population jeune. Processus où s'est particulièrement illustré Shlomo Carlebach, dont voici le Ein Kelokenu.

Comme vous le voyez, la composition liturgique se poursuit et n'est visiblement pas prête de s'arrêter. 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

0: 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Bonjour Élie Corchia.
1: Bonjour.
0: Bienvenue dans ce RCJ Midi du mercredi dans lequel les responsables des principales institutions juives françaises posent leur regard sur l'actualité. Nous allons démarrer par cette actualité qui est la nôtre hein, depuis le 7 octobre 2023, cette vague sans précédent d'antisémitisme la plus forte depuis la fin de la Seconde Guerre mondiale. Hier à New York, des heurts ont éclaté devant une synagogue de Manhattan entre des manifestants anti-israéliens, pro-palestiniens et la police. Des slogans appelant à la disparition de l'État d'Israël ont été entendus. C'est ça le nouvel antisémitisme auquel nous avons à faire face aujourd'hui, Élie Corchia, typiquement.
1: Oui, bien sûr, c'est la nouvelle forme de l'antisémitisme contemporain qui aujourd'hui est fortement imprégné par l'antisionisme. Et plus que l'antisionisme, ça devient la haine d'Israël. Et effectivement, derrière cette haine d'Israël, pour beaucoup, il y a un antisémitisme larvé et on le voit aux États-Unis. Vous savez, on a l'habitude de commenter ce qui se passe chez nous en France. Mais après le 7 octobre et depuis ces deux dernières années, il faut savoir que les répercussions ont été énormes à l'étranger et notamment aux États-Unis. Nous sommes la deuxième grande communauté juive de diaspora après les États-Unis et la première en Europe. Mais il faut savoir que ce qui se passe aux États-Unis, c'est un retournement de situation au sein même de la communauté juive. Quand vous voyez que 35% des juifs new-yorkais ont voté pour Mamdani, quand vous voyez qu'aujourd'hui, dans les derniers sondages, les dernières études qui ont été faites, il y a plus de 30% de la communauté juive aux États-Unis qui se détourne d'Israël. C'est aussi, quelque part, cette impression de force de cet antisionisme virulent au sein de la société américaine. J'ai un ami qui s'appelle Aria Filalo, qui est français d'origine et qui est le président d'une des grandes communautés juives à New York, franco-séfarade. Et il expliquait il y a encore quelques jours qu'au quotidien, c'est extrêmement dur à vivre pour les juifs américains parce qu'il y a effectivement cette idée aux États-Unis aujourd'hui en 2026 que lorsque vous avez un tag avec une croix gammée, tout le monde s'offusque, tout le monde s'insurge, et que lorsque vous avez des slogans qui appellent à la destruction, à la mort d'Israël, avec une violence terrible contre Israël, tout le monde laisse faire. Et alors, ça, c'est très inquiétant aux États-Unis, bien plus encore qu'en Europe aujourd'hui.
0: Alors, il y a cet antisionisme, hein, cette nouvelle forme d'antisémitisme contemporain. Il y a également le retour des stéréotypes moyenâgeux de haine des Juifs, avec en Belgique trois Moëls, trois circonciseurs juifs, qui avaient fait l'objet d'une enquête l'année dernière dans la ville d'Anvers. Ils viennent d'être inculpés par la justice pour exercice illégal de la médecine. Est-ce que c'est un dossier que vous suivez et est-ce que vous y voyez un signal inquiétant pour l'avenir de la communauté juive belge?
1: Alors écoutez, il se trouve que je suis en relation très régulière avec le président du consistoire central israélite de Belgique, qui est d'ailleurs un confrère, Philippe Markevitch, que j'ai rencontré il y a une quinzaine de jours lorsque j'étais à Bruxelles pour la remise du label Patrimoine d'Europe Arachi de Troyes. Et donc on a eu la fierté, on était le seul dossier français à avoir été donc validé, labellisé au patrimoine de l'Europe pour Arachi. Et donc j'ai rencontré à cette occasion à la grande synagogue de Bruxelles mon homologue Philippe Markevitch qui m'a expliqué un certain nombre de choses, et notamment sur cette question que vous soulevez. En fait, le débat aujourd'hui en Belgique est un débat très spécifique. Ce n'est pas tant pour ou contre la circoncision, c'est pour ou contre la circoncision qui n'est pas faite par des médecins. Le grand débat qui se pose aujourd'hui en Belgique, c'est qu'il y a une partie, y compris parfois même de personnes qui sont de confession juive, qui disent il ne faut plus qu'il y ait des mohalim qui exercent s'ils ne sont pas médecins. Vous connaissez les problématiques qui se posent régulièrement et les sujets de discussion qu'on a souvent, notamment avec la pratique de la métitsa, avec la bouche. Mmh. Et nous, on a traité ça très simplement, puisque au sein de l'association des mohalim de France, que l'on soutient et qu'on encourage au niveau du consistoire de France, vous savez que tous les mohalim qui font partie de cette association, alors chez nous, il n'y a pas de difficulté qu'ils soient médecins ou pas médecins, tant que ce sont des personnalités qui savent faire la brit mila de façon parfaite. En fait, vous savez très bien qu'il y a cette nécessité pour nous aujourd'hui d'utiliser cette pipette qui ne pose pas de problème halakhique et qui permet d'éviter tout problème de santé au bébé. Donc aujourd'hui, le vrai problème, et c'est ce que mon confrère Markevitch, le président du consistoire local, me disait, c'est inquiétant, on est très attentif à ce sujet. D'abord, il faut savoir que ça va remonter à la, au conseil, ce qu'ils appellent la chambre suprême. Donc, il y a de grandes chances que ça n'aille pas plus loin aujourd'hui. Mais ceux qui sont dans le viseur aujourd'hui, ces trois moalim, c'était principalement sur le fait qu'ils n'étaient pas médecins. Mais évidemment, le consistoire belge se bat pour que la Brit Mila puisse continuer à être faite dans les règles, évidemment, de l'art par des personnes, qu'elles soient médecins ou non médecins.
0: Donc, lorsque Gideon Saar, le ministre israélien des Affaires étrangères, accuse ce matin Bruxelles de persécuter les juifs en raison de leur pratique du judaïsme, il se trompe.
1: Je ne dirais pas qu'il se trompe. Après, il est ministre des Affaires étrangères, il peut faire les déclarations qu'il souhaite. Ce que je sais, c'est que c'est un dossier qui n'est pas pris à la légère du tout par le consistoire central de Belgique et qui veillera, je le sais, puisque ça m'a été dit encore ces derniers jours, qu'il veillera, le consistoire local, à ce que la Brit Mila puisse continuer à être pratiquée normalement et sereinement en Belgique.
0: Alors, encore une question sur l'antisémitisme à l'étranger avant d'en venir à la France, à Londres, hein, où la communauté juive est régulièrement la cible d'attaques à caractère antisémite. La police a annoncé la mise en place d'une nouvelle unité destinée à renforcer la sécurité des sites et des personnes. Sa mission sera d'assurer une présence visible dans les quartiers concernés par ces attaques terroristes, donc les quartiers juifs londoniens. Comment est-ce que vous appréciez cette décision? Est-ce que vous considérez que c'est plutôt une bonne mesure ou est-ce que vous y voyez un constat finalement d'échec de la part des autorités britanniques qui n'arrivent pas à s'attaquer à la racine du mal?
1: J'allais dire un peu les deux, parce que est-ce que c'est une bonne mesure ou pas? Qu'il y ait des mesures qui soient prises quand on voit le déclin, malheureusement, de ce qui se passe. On parlait des États-Unis tout à l'heure, parlons de Londres, avec ce qui s'est passé notamment encore ces derniers jours. Quand on voit cette montée, là encore, sur fond d'antisionisme, on est dans un système très anglo-saxon aussi, hein. Donc avec une montée d'antisionisme assez forte, on a vu des manifestations, par exemple, vous en rappelez, ces derniers mois dans les rues de Londres, qui étaient quand même assez inquiétantes après le 7 octobre. Donc, ce qui se passe aujourd'hui, c'est une prise de conscience, notamment au niveau des autorités, et c'est important aussi que ce soit fait, en disant on ne peut pas laisser aujourd'hui la communauté juive londonienne dans cette situation. Vous avez entendu sûrement sur les ondes un des responsables donc de la communauté juive sur place, rabbin, qui exprimait ce mal-être aujourd'hui avec ce risque sécuritaire qui existe. Bah, effectivement, dans ce cas-là, il faut que les autorités le fassent, comme nous avons aussi pris dans notre pays des mesures importantes pour lutter mieux contre l'antisémitisme, parce qu'on ne peut pas se contenter de chiffres qui augmentent sans mettre des mesures plus importantes en face.
0: Justement, en France, la ministre Aurore Berger a repris la proposition de loi qui était portée par la députée Caroline Yadan pour en faire un projet de loi destiné à lutter contre les formes contemporaines de l'antisémitisme. Vous avez, en votre qualité de président du consistoire central de France, vous avez été reçu par la ministre la semaine dernière aux côtés d'autres représentants de la communauté juive et d'associations. Est-ce que vous regrettez dans le fond que face au tollé qu'a suscité le texte porté par Caroline Yadan, il ait été abandonné et finalement pas discuté à l'Assemblée nationale?
1: Écoutez, à un moment donné, quand on voit qu'il y a un échec annoncé, finalement, essayer de trouver une autre solution, je pense que c'est plutôt intelligent et sage, parce que à quoi ça servait d'aller à un vote dans des conditions pareilles, avec un climat, avec une opposition aussi virulente qui avait été fomentée notamment par le parti politique LFI, on le sait, on a suivi ce qui s'est passé. Alors qu'est-ce qu'il fallait faire derrière? Est-ce qu'il fallait retirer ce texte et s'arrêter là ou dire on verra plus tard? On sait très bien qu'à un an des présidentielles, on n'aurait rien vu du tout avant 2027. Ou alors il fallait faire ce qu'a fait Aurore Berger. Et je pense que il faut vraiment lui être gré, lui savoir gré de ce qu'elle a fait, de cette initiative, en disant voilà, on va reprendre le texte, on va faire un projet de loi. Alors évidemment, c'est pas pour refaire la proposition de loi de Caroline Yadan, qui a d'ailleurs toute mon amitié, parce que je sais comment elle a subi aussi des attaques, notamment personnelles, très dures au cours de ces derniers mois et ces dernières semaines. Aurore Berger a dit, voilà, en tant que ministre, je prends ce texte. Il y a eu des choses qui ont été discutées, qui peut-être pourront être intéressantes à garder, d'autres, manifestement, non. Mais on va aussi partir, et c'est ce qu'elle nous a dit lors de la réunion, elle nous a bien expliqué qu'elle va aussi pouvoir partir de la base des assises de lutte contre l'antisémitisme qu'elle avait organisée et dont il y avait eu des propositions intéressantes. Et donc, à partir de ces différentes choses, elle va essayer de bâtir, avec des spécialistes à ses côtés, un texte de loi avec un objectif très ambitieux, c'est qu'il soit proposé en Conseil des ministres avant la fin des travaux parlementaires, donc de juillet, et avec aussi une saisine du Conseil d'État, et ensuite, évidemment, une proposition de ce texte au Sénat dès le mois de juin, c'est-à-dire dans un mois et demi. Donc les délais sont très courts, mais il y a une volonté très très forte, et le fait qu'il y ait déjà eu les assises de lutte contre l'antisémitisme, ça nous donne un espoir fort que ce projet et cette action d'Aurore Berger puisse avancer positivement.
0: Quel constat faites-vous aujourd'hui de la situation des Français juifs dans notre pays ? Vous sillonnez régulièrement la France à la rencontre des communautés. Quel est votre ressenti ? Dans quel état d'esprit sont-ils ?
1: Déjà, ce qui me fait très plaisir, c'est que vous voyez, on parle depuis tout à l'heure de sujets qui ne sont pas particulièrement positifs ou qui parfois sont même anxiogènes. Ce qui me fait plaisir, c'est que lorsque je visite tout au long de l'année des communautés juives à travers la France et que je les encourage dans beaucoup de projets, que ce soit des projets dans le cadre culturel ou culturel, et je le dis puisque on est dans la période de la campagne IFI, et vous savez qu'en tant que président de la Fondation du patrimoine juif de France, j'accompagne aussi toutes ces communautés dans des projets culturels ambitieux, des constructions de bâtiments, d'autres choses encore, et beaucoup de projets qu'ils portent tout au long de l'année. Je vais vous dire, ce qui me fait plaisir, c'est de voir qu'ils n'ont pas baissé les bras et qu'ils ont plein de projets. Je vais dans des communautés aux quatre coins de la France, y compris en Outre-mer, et je peux vous dire, je pars à Lyon par exemple demain, et je rendrai hommage d'ailleurs sur place à Alain Seban, qui a été un inspirateur et un constructeur, un bâtisseur. Les communautés ont plein de projets. Elles n'arrêtent pas d'essayer de se battre dans un climat qui n'est pas simple. Et moi, je suis là aussi pour les accompagner. Et je pense aussi à des petites communautés parfois. Vous savez, à la Grande Motte ou à Rouen, quand on a eu à subir un attentat en 2024, ben c'est important aussi que deux ans plus tard, je puisse être avec d'autres à mes côtés aussi, avec elle, avec ses responsables, femmes ou hommes, et leur dire, écoutez, on continue, on vous aide dans votre communauté, on sait que ça n'est pas simple, mais on continue à vous aider. Notamment quand leur synagogue a été attaquée, ce qui a été le cas dans ces deux communautés de province.
0: Donc un constat finalement plutôt positif.
1: De résilience. Un constat de résilience. Le climat est dur, le climat est difficile. On parlait des autres pays tout à l'heure. On voit bien que c'est pas plus facile ailleurs, mais dans ce climat difficile, je suis fier, je suis heureux de voir des communautés juives qui ne baissent pas les bras, qui ne disent pas, bon, on va juste essayer de vivoter en maintenant la gestion quotidienne. Non, non. Elles se disent, on continue à avoir des projets. Et je vais vous dire, elle est là, la clé dans les années qui viennent de nos communautés. Parce que soit on aura des communautés qui ne sont plus capables de porter des projets, et vous verrez qu'elles déclineront malheureusement. On en a 260 dans toute la France. Et certaines peut-être déclineront dans les 5-10 ans qui viennent, et d'autres qui continuent à porter des projets, eh bien celles-là, elles continueront à vivre et à exister.
0: Encore une question, Il Korcha, sur ce sujet. Vous êtes très attaché, vous l'avez dit, à la mise en valeur du patrimoine juif de France à travers cette fondation que vous présidez. Œuvrez à la valorisation de cette histoire et de cette présence bimillénaire juive dans notre pays. C'est porter quel message à destination de la communauté nationale ?
1: D'abord, le premier point, c'est que la communauté juive a toujours fait partie de la communauté nationale. Il n'y a rien de plus éloigné du judaïsme et de ce qu'on porte avec le Conseil de France depuis plus de deux siècles, que le communautarisme. Ça, c'est quelque chose qui est important de rappeler toujours, et je le fais à votre micro. Et puis deuxièmement, quand je vous parle tout à l'heure du patrimoine, du label Patrimoine Europe d'Europe, à Rachi de Troyes, quand je fais la troisième édition biennale de Yom Rachi à Troyes le 28 juin 2026, et toutes celles et ceux qui nous écoutent peuvent venir, ça sera une journée magnifique avec énormément d'événements dans une seule journée à Troyes, là où a vécu Rachi il y a 1000 ans, ça rappelle aussi que le judaïsme en France fait partie intégrante des valeurs qui ont construit notre pays. Et quand on se réfère aux linguistes qui veulent apprendre, qui veulent continuer l'apprentissage du français en regardant et en étudiant ce qui a été écrit par Rachi il y a 1000 ans, c'est aussi un très beau message.
0: Alors, abordons à présent cette affaire dont on a un peu de mal à saisir les enjeux et à laquelle les auditeurs d'RCJ ne comprennent pas grand-chose. Cette procédure disciplinaire initiée par le consistoire de Paris à l'encontre du rabbin de Rinci, Moshe Levin, en cause, cette érouve mise en place il y a quelques semaines dans cette ville par le rabbin Levin, qui est par ailleurs conseiller spécial du grand rabbin de France, Chaim Korcha, le consistoire central que vous présidez, est donc impliqué dans cette affaire. Est-ce que tout d'abord, vous pouvez nous confirmer que Moshe Levin a été licencié par le consistoire de Paris et qu'il n'est plus aujourd'hui le rabbin de la communauté juive du Rinci?
1: Alors tout d'abord, il est grand rabbin, il n'est pas rabbin, il est grand rabbin, grand puisque rabbin. C'est le consistoire central de France qui nomme les grands rabbins, et il est grand rabbin, le grand rabbin Moshe Levin, il le restera d'ailleurs, puisque ça dépend de nous et de personne d'autre. Il est conseiller spécial, vous l'avez dit, du grand rabbin de France. Et pour reprendre une petite phrase que vous avez dit tout à l'heure, parce que c'est compliqué, des fois les gens entendent, ils ne savent pas qu'est-ce qui dépend du consistoire de Paris ou du consistoire de France.
0: Justement, c'est la question que je voulais vous poser.
1: Nous ne sommes pas du tout impliqués, et je tiens à le dire à votre antenne, puisque vous me posez cette question, nous ne sommes pas du tout impliqués dans ce licenciement. Oui, c'est un licenciement, ce n'est pas un secret aujourd'hui, puisque ce licenciement a été signifié et que nous savons la réalité aujourd'hui de ce licenciement qui a été fait. Je ne vais pas rentrer dans le fond. La seule question que je veux dire, le seul point que je veux dire aujourd'hui, c'est d'abord, je pense, au grand rabbin Moshe Levin, qui a évidemment mon soutien par rapport à cette procédure de licenciement qui est faite. Deuxièmement, il faut savoir que ce licenciement est fait alors que nous avons un nouveau grand rabbin de Paris qui vient d'arriver, qui vient d'être élu, qui est le grand rabbin Alain Senior. Donc je pense que ce n'est pas si évident que ça, d'ailleurs, pour un nouveau grand rabbin qui arrive, d'avoir au consistoire de Paris cette décision de licenciement à assumer derrière. Donc moi, aujourd'hui, évidemment, j'adresse toute ma sympathie au grand rabbin Moshe Levin par rapport à cette épreuve de licenciement qu'il subit. Et puis, je pense aussi aux familles de la communauté du Rincy, de sa synagogue, que je connais bien, puisque j'y ai été plusieurs fois. Elle porte le nom du grand rabbin Henri Chili, qui était l'ancien directeur du séminaire israélite de France, haute personnalité de la communauté juive. Et cette synagogue du Rincy, j'imagine aujourd'hui que beaucoup de familles sont un peu dans le désarroi de voir leur grand rabbin, qui est très apprécié, c'est un secret pour personne, dans sa communauté. Je pense aussi à ces familles qui doivent vivre ce moment de façon difficile. Donc je ne rentrerai pas, il y a un licenciement, vous l'avez dit, j'imagine qu'il y aura une procédure judiciaire qui sera mise en place aussi du côté du grand rabbin Levin. La seule chose que je veux dire, c'est qu'il est grand rabbin, conseiller spécial du grand rabbin de France, et que nous n'avons pris évidemment aucune part, je dirais même, mais vous l'interrogerez, puisque c'est un problème plus rabbinique qui concerne un grand rabbin, vous interrogerez sûrement le grand rabbin Chaim Korsia, mais je tiens à dire que le grand rabbin de France, dans cette affaire, avait tenu à jouer son rôle en essayant de calmer les choses, d'apaiser, d'être dans une volonté de shalom qui le caractérise et qu'il avait essayé de faire. Et malheureusement, ça n'a pas pu marcher, puisque ça aboutit effectivement à ce licenciement. Donc je ne rentrerai pas dans le fond, puisque vous disiez, ça ne m'implique pas, le conseil central n'est pas du tout dans cette décision de licenciement. Mais évidemment, j'adresse toute ma sympathie aujourd'hui à ce grand rabbin qui se trouve licencié de cette façon et à sa communauté.
0: Je me suis mal exprimé sans doute. Je voulais dire indirectement impliqué. Est-ce que statutairement le consistoire central est l'autorité tutelle du consistoire de Paris et des autres consistoires locaux région?
1: Bien évidemment, le consistoire central reste l'organe fédérateur. C'est évidemment l'institution fédératrice de tous les consistoires. Mais il faut savoir ensuite que nous avons des consistoires, prenons notamment ceux qui ont un beddin, comme Paris, Marseille, Lyon et Strasbourg. Et il faut savoir quand même, pour celles et ceux qui nous écoutent, que ces quatre consistoires régionaux ont un beddin et donc ils sont autonomes sur le plan des décisions qu'ils prennent. À partir du moment où le grand rabbin Levin était, dans le cadre des fonctions qu'il occupait, rabbin d'une synagogue à Sip, qui dépend du consistoire de Paris, vous comprenez bien que la décision in fine ressortait au consistoire de Paris, qui prend ses responsabilités, qui prend ses décisions et qui devra les assumer à partir de demain par rapport à celles concernant le grand rabbin Levin. Et ça, évidemment, ça ne dépendait pas du consistoire central de France. Sinon, vous doutez bien qu'il n'y aurait pas eu une telle sanction et un tel licenciement. Donc, c'est quelque chose qui, aujourd'hui, est une décision qui appartient au consistoire de Paris, que je ne commenterai pas davantage, si ce n'est, comme je vous l'ai dit, que j'adresse toutes mes sympathies au grand rabbin Levin et à toutes les familles de la communauté du Rincy, du grand rabbin Levin, qui, aujourd'hui, évidemment, doivent être dans une situation un petit peu difficile.
0: Une dernière question, Elie Korsia, sur un attentat antisémite qui a été commis il y a presque 3 ans contre la synagogue de la Griba dans l'île de Djerba en Tunisie. C'était le 9 mai 2023. Un procès s'est tenu à Tunis au mois de janvier, mais les victimes françaises et juives de cet attentat n'ont pas été retenues comme parties civiles par la justice. Elles ont le sentiment d'avoir été un peu abandonnées à la fois par la France, mais aussi par les institutions juives. Est-ce que le consistoire de France va marquer d'une manière ou d'une autre ce 3e anniversaire de cette attaque terroriste antisémite qui avait été commise lors du pèlerinage de l'Akba Omer à la Griba?
1: Je vais vous dire déjà, là on est en train de parler d'un attentat qui a eu lieu dans un pays étranger, en Tunisie.
0: Donc, les victimes sont françaises.
1: Bien sûr, évidemment. Et vous savez bien que on a toujours été évidemment solidaires avec les victimes juives des attentats dans le monde entier. Et évidemment aussi par rapport à celle de la Griba que je tiens à saluer à votre antenne. Après, malheureusement, quand on est dans un pays étranger, regardez-nous, on a eu un traitement quasiment exemplaire ces dernières années du traitement des attentats commis sur notre sol, des attentats terroristes, islamistes commis sur notre sol avec des décisions, et vous en avez suivi un certain nombre en tant que journaliste, et vous savez combien j'ai été dans ma mission pro bono en tant qu'avocat aux côtés des victimes et avec des décisions exemplaires qui ont été rendues par la cour d'assises spécialement composée en matière de terrorisme. Malheureusement, là on est en Tunisie, et vous parlez de cet attentat, et rappelez-vous aussi qu'il y a eu une volonté en tout cas de présenter les choses d'une certaine manière pour ne pas parfois reconnaître la gravité de ce qui s'était passé, y compris juste après l'attentat. Donc que ces familles de victimes n'aient pas été, en tout cas, entendues et inclus dans ce procès, c'est évidemment quelque chose qu'on ne peut que regretter. Et moi, à votre antenne, évidemment pour un sujet et un dossier que je n'ai pas suivi personnellement, je tiens évidemment à dire toute la solidarité de la communauté juive de France à ces familles qui se sont retrouvées finalement un peu exclues d'un procès où elles avaient toute leur place et où normalement elles auraient dû avoir évidemment le rôle qui était le leur.
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1: Nous poursuivons la lecture expliquée de la Genèse et aujourd'hui nous allons aborder les chapitres 6 et 7 où il sera question essentiellement du déluge et de la tour de Babel. Alors vous me direz que dans un cours

0: Sur la condition féminine, il n'y a pas beaucoup de bonnes femmes là-dedans. Profonde erreur. Je vais vous le montrer tel que ça ressort d'une étude attentive du texte hébraïque et évidemment de l'étude des commentateurs traditionnels. D'abord, nous allons découvrir la condition féminine dans les raisons du déluge, les sources du déluge, pourquoi Dieu a-t-il voulu détruire toute l'humanité, et nous allons voir que cela tenait à ce que les femmes étaient traitées de manière inadmissible, tellement grave que Dieu a considéré que c'était irréparable. Heureusement qu'il y avait Noé dont nous allons parler. Quant à la tour de Babel, c'est peu de dire que c'est une affaire d'hommes, les femmes ne sont même pas citées, et pourtant, c'était une tour pleine d'amour.
1: Ah bon ?
0: Et quand il y a de l'amour, c'est forcément sous l'influence des femmes. Et enfin, nous allons enfin aborder la première des patriarches, et nous allons voir l'apparition dans le texte du couple d'Abraham, car il ne s'appelait pas encore Abraham, et de Sarai, car elle ne s'appelait pas encore Sarah. Mais on va y voir des traits tout à fait caractéristiques de la condition féminine en général. Donc le cours d'aujourd'hui, c'est du déluge au premier couple. D'abord, les raisons du déluge. Elles sont expliquées en termes très clairs, encore qu'apparemment énigmatiques, au début du chapitre 6 de la Genèse. On lit en effet, chapitre 6, verset 2, « Vayiru bene ha-Elohim et benot ha-Adam ki tovot hena vayikru lahem nashim mikol asher bacharo. » Je traduis « Les fils d'Elohim » on va voir qui c'est Elohim « virent les filles de l'homme car elles étaient belles et ils les ont pris comme femmes parmi tous ceux, tous les choix qui s'offraient à eux. Ce que voyant, Dieu décide que l'homme s'est réduit à la matière, à la chair, et qu'il ne vaut plus la peine de lui laisser la vie. De quoi s'agit-il? D'abord, c'est qui Elohim? Rashi est prudent. Il dit, c'est soit des juges, soit des princes. De toute façon, Elohim, c'est une appellation de Dieu. C'est le troisième mot de la Genèse, Bereshit bara Elohim. Au commencement, Dieu créa. Et Dieu, c'est la traduction de Elohim. J'en ai souvent parlé. Mais ce nom, dans le reste de la Bible, est souvent appliqué à des juges. Plus rarement à des princes. Mais c'est un attribut de puissance. Il y a même, Rashi le rapporte d'un ton hésitant, certains qui disent que c'est Elohim, c'est des anges. C'est-à-dire qu'il y avait au paradis des créatures ambiguës et qui sont tombées dans la condition humaine, dans ce qu'elle a le plus méprisable. Autrement dit, c'était les forts, y compris les forts du ciel. Et alors, il s'emparait des femmes. Mais alors, on apprend des choses absolument épouvantables. Qui tovot henak, elles étaient belles. Alors, ils disent, leur proie favorite, c'était la jeune mariée sous la choupa. Parce que c'est le moment de sa vie où une femme se fait la plus belle. Et eux, ils sélectionnaient, parmi les femmes en cours de cérémonie de mariage, celles qui leur plaisaient, et on imagine l'aigle noir de Barbara descendant des nuées, et ils s'en emparaient, sans plus de forme de procès, et ils les violaient. Parmi tous les choix qui s'offraient à eux, et Rachid dit sans hésiter, pour eux, ça aurait pu être un homme, ça pouvait être aussi un animal. Donc, c'est la femme objet réduite à un pur objet de jouissance matérielle. Elle n'a plus ni nom, ni visage, ni identité de personne humaine. C'est une proie. Le Midrash ajoute qu'elles n'étaient pas innocentes. C'est que les femmes, finalement, toutes des putes, c'est très exactement ce qu'elles étaient devenues. C'est-à-dire qu'elles voulaient attirer les conquérants les plus séduisants. Dieu voit ce spectacle et il dit « L'humanité a disparu. La personne humaine, c'est le couple. Zahar, Kevin, Bara, Otam. Il les a créés, mâle et femelle. C'est quand le couple est considéré heureux, pur et fécond, qu'il correspond à l'idéal que Dieu avait envisagé. Il a laissé la liberté aux hommes, et voilà ce que ça donne. Il dit, ce monde ne vaut pas la peine d'être conservé, je le détruis intégralement. Apparemment, d'ailleurs, c'est les mêmes désordres sévissés parmi les animaux, puisqu'il a décidé, sauf les poissons. Apparemment, ceux-là ont eu grâce aux yeux de l'Éternel, mais tous les autres animaux mélangent les espèces de manière absolument insupportable pour l'Éternel. Donc, perversion sexuelle maximale qui a entraîné un comportement général appelé en hébreu « Hamas ». Et les commentateurs traduisent « Hamas » par « violence ». Toutes les violences. À partir du moment où les hommes ne respectent plus les femmes et où les femmes ne commandent pas le respect, s'introduisent la violence, probablement parce qu'ils rivalisaient pour s'emparer des plus belles femmes, comme j'ai dit, et l'idolâtrie, c'est-à-dire une exaltation de valeurs minérales, de valeurs sans humanité, de valeurs sans charité. On dit ça, pas possible. Il faut voir d'ailleurs qu'on trouve là les mêmes raisons qui ont fait que le temple a été détruit. C'est ces trois dimensions qui avaient dégénéré, surtout pour le deuxième temple. Bien, si j'ose dire. Venoar Matzachen ben Hashem. Conclusion de ce chapitre. Et Noé a trouvé grâce au Dieu de l'Éternel. Donc il s'en est fallu d'un poil que tout le monde disparaisse. Et puis Noé a trouvé grâce auprès de Dieu, ainsi que ses trois fils, et surtout point capital par rapport à ce cours, et leurs femmes. Donc il y a eu quatre hommes et quatre femmes qui ont survécu au courroux divin. Donc, deuxième partie, qu'en est-il de Noé ? Alors, il leur dit, nous savons qu'il lui fait faire une arche dans laquelle il va embarquer des paires d'animaux, ainsi que lui-même, sa femme, leurs trois fils et leurs trois femmes. Mais je l'ai mal dit. Parce que quand Dieu commande à Noé et à sa famille de monter dans l'arche, il énonce tous les hommes, puis toutes les femmes. Ce que les commentateurs interprètent par le fait que ce n'est pas au moment où toute l'humanité est en train de mourir, où une souffrance maximale se répand partout, que vous allez avoir des rapports conjugaux et connaître le plaisir et la joie. Il n'en est pas question. Donc ils ont vécu dans un strict célibat comme des frères et sœurs au sein de l'arche. Et on en a la preuve, parce que quand ils y montent, il est dit, ça va ?
1: Tu parles pas assez fort.
0: Je parle pas assez fort ?
2: Non, pas assez fort.
0: Bien, merci. Lorsqu'ils montent dans l'arche, il est dit, toi, tes fils, ta femme et leur femme, et quand ils en descendent, c'est qu'on voit au chapitre 8, verset 15, vous allez en descendre, toi et ta femme, tes fils et leurs femmes. C'est-à-dire que c'est fini, maintenant la peine de chasteté est levée, et vous pouvez reprendre votre vie conjugale. Une vie conjugale, c'est peu de dire qu'il y avait longtemps qu'on n'avait pas vu ça. La dernière fois qu'on en a parlé, c'était à propos de la mère et de ses deux femmes. On se rappelle que ce n'était pas brillant, puisqu'ils avaient spécialisé. On va entendre parler de l'une des deux, Ada, pour faire des gosses, et Tsila pour le plaisir. Et Tsila a réussi par ruse à se faire deux enfants, nous allons voir ce qu'ils sont devenus. Mais à part ça, depuis le couple d'Adam et Ève et le couple de la mère et de ses deux femmes, il n'y a plus de couple où la femme est désignée. Et ils réapparaissent avec Noé. Voilà. Des femmes qui réapparaissent, mais elles n'ont pas encore de nom. Encore que le Midrash, rapporté par le scrupuleux commentateur Rashi, le Midrash nous dit qui est la femme de Noé. Et vous allez voir que ça a un sens extrêmement fort. Elle s'appelle Naama. C'est pas la première fois que ce nom apparaît, puisque Naama était une fille de Tsila. c'est-à-dire de la femme de la mère qui ne devait pas avoir d'enfant. Or, elle en a eu deux. Elle a eu Tubal-Caïn, qui est le grand forgeron, et cette Naama, qui apparemment a trouvé un bon parti, puisqu'elle a épousé Noé, qui a trouvé grâce aux yeux de l'Éternel, elle a survécu. Observez que cette Naama n'aurait pas dû naître, n'aurait pas dû être féconde, puisque la mère lui avait interdit à sa mère d'avoir des enfants. Donc voilà quelqu'un qui a réussi à conquérir la quintessence de la condition féminine, j'y reviendrai infatigablement, qui est l'enfantement, malgré la volonté de son mari. Donc voilà la féminité qui s'est affirmée par force. Forgeron et mère de famille, observez que le couple du mâle et de la femelle ont des rôles bien tenus. Forgeron, ça fait très mal. Donc, mal. Naama va enfanter, le sexe nous dit tout de suite, trois fils. Shem, Ham et Yafet. Ce sont trois modalités très contrastées d'humanité. Shem, ça veut dire le nom. Ham, ça veut dire le chaud. Et Yafet, ça veut dire le beau. C'est-à-dire des modalités humaines, rivales, incompatibles. Shem, c'est l'ancêtre des Sémites, c'est-à-dire tous ceux qui ressemblent aux Hébreux. On y trouve le monde arabe. Ham, c'est les brutes. On y trouve l'Égypte, c'est-à-dire ceux pour qui ce qui est prépondérant, c'est l'action sur la matière, c'est le super mâle. Dont un de ses fils sera Canaan, c'est-à-dire terre de débauche, qui ressemble un peu au temps prédiluvien. Et Yafet, c'est le beau. Yafet veut dire beau en hébreu. Et l'un de ses fils, c'est Yavan. Et c'est comme ça que se dit la Grèce en hébreu. Observez que ce n'est pas la première fois qu'un amour maternel réunit des hommes incompatibles. Ève a enfanté Caïn et Abel, le sédentaire et le nomade. Naama, que j'ai bien cité, enfante ces trois modalités d'être. De même que Rebecca, plus tard, va enfanter Jacob et Ésaü, qui se battaient déjà lorsqu'ils étaient dans son ventre. Mais pour la mère, ce sont ses enfants. Et nous verrons combien elle va souffrir de la rivalité entre ses deux fils, mais il n'en reste pas moins que la mère est tout amour. Rappelez-vous qu'en introduction générale de ce cours, j'ai dit que mon sentiment, et ça marche admirablement à mesure que le commentaire avance, que la femme, c'est les rites, les mythes et les tribus. Ça n'est pas absent de la condition masculine, mais chez l'homme, c'est écrasé par les mythes. L'homme, c'est les discours, c'est le logos, c'est les constructions abstraites. La femme aussi, elles pensent aussi. Mais en elle, il y a l'évidence de l'accouchement, l'évidence de son lien avec ses fils, c'est-à-dire l'évidence de l'amour charnel. Ainsi que les rites, qui sont les bonnes habitudes de la vie courante. Ça, les hommes les subissent, les femmes les mettent en œuvre. Là, c'est la présence de la tribu dans la condition féminine qui dicte ce qui relie le déluge à Abraham et Sarai. Et puis par ailleurs, Noé va enfanter 70 enfants, pas directement, mais Shem, Ham et Yafet vont constituer des alliances, et toutes ces alliances vont fabriquer 70 nations. Le chiffre 70 dans la tradition juive désigne toujours toutes les nations de la terre. 70, c'est le nombre des nations. Donc, les familles vont naître, les familles humaines, toutes les familles humaines vont naître du mariage de Noach et de Naama. Et puis, point fondamental, Noé va hériter de lois universelles. Quand un non-juif vous dit « moi j'observe les 10 commandements », c'est pas vrai. Les 10 commandements sont très très juifs. Là-dedans, il y a le Shabbat en particulier. C'est peu de dire qu'on ne voit pas beaucoup de non-juifs qui observent le Shabbat. Mais en revanche, les lois universelles sont les lois de Noé. Elles sont au nombre de 7. Vous les auriez trouvées facilement. Interdiction.

0: ne se laisse pas faire finalement. Et donc cette révolte-là, c'est aussi une voix qu'on entend face à des conditions sociales en effet misérables.
1: Et qui sont les femmes qui écrivent? Non pas les personnages, littéraires, oui, mais les femmes qui écrivent.
0: Alors les femmes qui écrivent.
1: D'où viennent-elles? De quel type de milieu?
0: Alors souvent, alors celles qui écrivent, on peut quand même en citer quelques-unes, entre Deborah Fogel, Fradel Stock, Esther Kreitman, Rochelle Veprinsky, Kadia Molodowski,
1: dont nous allons largement parler.
0: Oui, Anna Margoline. Elles sont très nombreuses. Hava Rosenfarb. Elles sont, en tout cas, pour celles que j'ai vraiment, sur lesquelles je me suis plus penchée, elles ont eu la chance d'être très bien éduquées. Donc leur milieu était plus ou moins favorisé, quand même favorisé. Célia Dropkin aussi, justement. Donc c'était des milieux favorisés, mais c'était pas simplement, elles pouvaient avoir, je sais que Kadia a eu des précepteurs pour le russe, le yiddish elle a appris avec sa grand-mère, mais bon, ça facilitait les choses, mais ça ne les empêchait pas de vouloir travailler ou de vouloir écrire. Et donc ça, elles l'ont fait très tôt, toutes, dans des langues différentes selon les autrices.
1: Elles viennent aussi de milieux différents du point de vue de l'engagement religieux, entre Esther Kreitman, oui, que vous citiez, oui, et Kadia Molodowski, par exemple. On n'est pas dans le même type de famille.
0: Non, pas tout à fait, mais mine de rien, le père de Kadia avait une petite école talmudique. Il était reconnu.
1: Et le père d'Esther Kreitman était... rabbin,
0: voilà,
1: rabbin, oui, non déclaré, c'était, oui, aussi le père des frères Isaac Bashevis-Singer et Joshua Singer, grande famille d'écrivains. Peut-être, qu'est-ce que vous pensez de cette spécificité dans les familles religieuses, de l'éducation des filles, puisque vous parliez des langues mm-hmm, que parlent ces différentes femmes auteurs. Dans les familles religieuses, les garçons n'allaient que à la yeshiva, donc à l'école talmudique. Les filles, même dans les milieux religieux, pouvaient aller à l'école polonaise, par, oui, exemple, et parler donc différentes langues non juives.
0: C'est un angle très intéressant, je n'avais jamais pensé, et en effet, vous avez raison, c'est un avantage, peut-être, qu'on peut voir pour les femmes, que de pouvoir aller à l'école comme ça.
1: Oui. En tout cas, on accepte qu'elles perdent leur temps à lire de la littérature, oui, quand elles sont jeunes filles, oui, davantage que les garçons, qui, oui, eux, ne doivent consacrer leur temps qu'à l'étude de la Torah.
0: Oui.
1: Alors, vous avez cité différentes autrices, notamment Anna Margoline.
0: Oui.
1: Et vous m'avez dit, quand on a préparé cette émission, que vous auriez voulu citer un passage, un extrait d'un texte de Anna Margoline, un extrait de Zaina Butlerin, Être une mendiante, texte publié en 1921 dans le Freirar Betestim, oui, donc la voix du travailleur libre.
0: Oui.
1: Est-ce que vous voulez le lire dans, oui, sa traduction française?
0: Oui, très volontiers. Et donc là, elle était passée à New York, lorsqu'elle a écrit ce texte, en 21. Excusez-moi, voilà. Donc c'est juste une partie, c'est un long texte, mais juste une petite partie. S'offrir tendrement, brûlante et cruelle, et être seule, comme seuls rois et mendiants le sont, et malheureuse, et aller ainsi, les yeux étonnés, à travers les vastes jours secrets et les nuits, vers le haut tribunal, vers la lumière douloureuse, vers soi. Donc ça fait partie de tout un cycle, en fait. C'est un long poème qui va bientôt être publié, d'ailleurs.
1: Ah, mais, est-ce que vous en serez la traductrice?
0: Oui, oui, oui, oui. Là, ce que je vous ai lu, c'est... Oui, oui, ça va bientôt être publié.
1: Et alors, pourquoi est-ce que vous avez voulu nous lire spécifiquement cet extrait?
0: Eh bien, parce que lorsqu'il est paru, il faut dire que Anna Margoline avait pour amie

0: Reuben Island, qui a écrit un très très beau livre qui s'appelle le printemps des Jung, de ce mouvement des jeunes poètes américains. Et donc il lui raconte à Anna Margolin que lorsque son poème a été discuté, c'était la première fois qu'on entendait ce nom, Anna Margolin, et donc on se demandait qui était l'auteur ou l'autrice de ce texte, et tout le monde s'est accordé à dire qu'il s'agissait d'un homme. Et il faut dire aussi que à l'époque, l'usage des pseudonymes était vraiment très courant, et que, et ça c'est quand même assez amusant de, enfin c'est assez intéressant de penser que par exemple, même Jacob Gladstein par exemple avait utilisé le pseudonyme de Clara Bloom pour faire publier un de ses textes qui avait été refusé. Comme si on pensait qu'un texte peut-être de moins bonne qualité, mais écrit par une femme, serait plus à même d'être édité. Moïse Leib Alpern aussi a pris le pseudonyme de Frida Alpern. Et là, elle, ce texte qui est vraiment magnifique, qui est en fait, dans sa première parution, ça s'appelle Sein, être une mendiante, mais lorsque c'est paru dans son unique recueil de poèmes en 29, c'était Marie veut être une mendiante. Et en fait, ça fait partie d'un cycle de 7 poèmes sur la figure de Marie. Mais Marie, moi je l'écris sans eux parce que c'est pas tout à fait la même Marie, mais c'est quand même une allusion à la Marie chrétienne.
1: Mère de Christ.
0: Voilà. Voilà. Et donc, je trouvais ça vraiment incroyable qu'ils aient tous pensé que ce texte avait été écrit par un homme. Et puisqu'on a on parle d'Anna Margolin et qu'on parle de genre aussi. Il faut pas oublier que elle avait écrit un de ses poèmes qui est assez connu, Hier bin gewesen, la Mann, la Jung, où elle dit elle change de genre et elle devient un homme et elle avait été un jeune homme. Et là, elle prend toutes les figures, les grandes figures. Elle a été César. Elle a épousé sa sœur, fière. Elle a toutes sortes de comme ça de personnages qu'elle convoque dans ce texte, mais qui avait été assez révolutionnaire finalement pour les lecteurs du texte.
1: Et d'une manière générale, de quoi parlent ces femmes? Donc vous nous avez parlé d'Anna Margolin avec des thèmes très différents,
0: oui.
1: Un thème social, mais abordé de façon spécifique à travers le corps, l'intimité peut-être, et puis une imagination comme ça, débordante, qui traverse les époques, et très subjective. Mais d'une manière générale, est-ce que les femmes qui écrivent en yiddish ont des thèmes particuliers? Est-ce qu'elles parlent de l'intime,
0: oui,
1: du politique, du corps, du travail?
0: Oui. Elle parle, en effet, elle aborde tous ces thèmes, alors avec des nuances, hein, mais par exemple, Celia Dropkin est très connue pour ses poèmes qu'on pourrait qualifier d'érotiques, finalement, ou en tout cas très sensuels. Blume Lempel également, pour ce qui est d'évoquer le corps.
1: Rivka Kopé un petit peu, peut-être.
0: Et puis aussi.
1: Je la cite parce qu'elle a vécu à Paris.
0: Ah oui, bien sûr. Aussi, Rorel Korn parle beaucoup du corps, de l'avortement, de la maternité, de la sororité. Malka Efetz Tussman parle aussi beaucoup des relations avec les hommes.
1: Et qu'est-ce que vous voulez dire quand vous dites que Rorel Korn parle de sororité?
0: Alors, en fait, je le sais par sa correspondance. Alors, lorsqu'elle parle de sororité, c'est-à-dire, elle parle une sorte de solidarité finalement entre femmes. C'est ça. Vous pensez
1: non,
0: à
1: non,
0: autre...
1: c'est une vraie question.
0: Oui. Voilà.
1: Mais effectivement, elle parle de thèmes, disons, d'étapes que traversent. Les femmes à travers la maternité, l'engendrement, l'avortement aussi.
0: Oui, oui, oui.
1: Et ce sont des thèmes qui sont reçus comment à cette époque? Est-ce qu'elles sont Donc elles sont publiées, ces femmes. Oui. Est-ce qu'elles sont reconnues? Est-ce qu'elles sont marginalisées? Est-ce qu'elles sont un peu... Est-ce qu'elles mettent pas mal à l'aise leurs lecteurs ou leurs contemporains, leurs pères masculins de la littérature yiddish?
0: Alors, en tout cas, elles sont
1: Père, P-A-I-R, pardon.
0: Oui. Elles sont reconnues dans la sphère yiddish. Oui, elles le sont. Mais peu, ça dépend aussi, c'est-à-dire que elles ont écrit des poèmes, d'autres ont aussi écrit de la prose, hein, des nouvelles, comme par exemple Fradelstock et Yenta Mash. Et je pense qu'elles sont appréciées en fait, par les femmes, parce que ces thèmes les concernent aussi également. Les poètes que reconnus hommes reconnaissent aussi l'attrait et la qualité de certains textes, mais pas de tous, évidemment. Et j'ai eu l'impression là, enfin, j'ai même lu un texte de Alison Scherter qui tendait à dire que, en fait, dans ces années-là, dans les années 20...
1: Une chercheuse contemporaine.
0: Oui, contemporaine, qui écrit sur la modernité yiddish, écrite par les femmes. Elle a tendance à dire que on a concédé aux autrices la poésie. C'est-à-dire qu'on leur permet d'acquérir finalement une certaine célébrité par la poésie. Mais la prose, ça, on la garde du côté...
1: Donc, ce qu'il y a de plus lyrique, de plus subjectif, plutôt que les grandes constructions romanesques qui tentent à être davantage traversées, d'ailleurs, par la question sociale, peut-être.
0: Oui, mais c'est très... C'est curieux, c'est comme si c'était un domaine qui devait être... qui devait rester masculin pour eux, alors qu'elles sont nombreuses à avoir écrit des romans.
1: Alors, parlons justement de l'une d'entre elles, qui n'écrit pas du tout que de la poésie, Kadia Molodovsky, dont vous venez de traduire une œuvre, le journal de Rivka Zilberberg. Est-ce que vous pouvez d'abord nous présenter Rivka Molodovsky? Qui est-elle? D'où vient-elle? À quoi ressemble sa vie?
0: C'est très beau ce que vous venez de dire, parce que vous m'avez demandé de présenter Rivka Molodovsky. Et c'est très bien, parce que c'est exactement ça.
1: L'auteur et le personnage qui se rencontrent.
0: L'avatar, on ne sait pas qui est la personne originale ou pas, enfin la première. Donc Kadia Molodovsky est née en 1894. Dans la zone de résidence russe, dans la province de Grodno, ce qui est maintenant la Biélorussie. Et dès ses 20 ans, elle était déjà enseignante de yiddish à Varsovie, mais elle a énormément bougé. Elle était donc à Varsovie, à Bialystok, à Odessa. Elle était période très importante de sa vie qu'elle a passée à Kiev, alors qu'elle était bloquée, elle ne pouvait pas rentrer dans sa famille. Et là, c'est là qu'ont été publiés ses premiers poèmes par David Bergelson dans sa revue qui s'appelait Eigens, à soi. Et c'est très important parce que c'est Bergelson qui lui a appris un petit peu à structurer ses textes, à les lire aussi en public, chose dont elle n'avait pas l'habitude. Et il faut quand même souligner qu'elle a été publiée comme étant la seule femme publiée aux côtés de poètes reconnus, qui étaient Moshe Broderson, David Hofstein, Lev Pitko et d'autres. Donc, c'était la seule femme publiée en 1920, tout comme elle le sera aussi dans une autre anthologie de poésie yiddish révolutionnaire d'Ukraine en 1923. Donc, elle est très... Elle travaille beaucoup les assonances, le rythme, et ce qu'on retrouvera dans son roman. Et elle s'installe en 21, elle s'installe à Varsovie, et elle enseigne le yiddish le jour dans des écoles du Bund, et l'hébreu le soir dans des écoles communautaires. Elle vit, elle travaille énormément, elle fréquente l'Union des écrivains de la rue Tomalskie à Varsovie, donc elle connaît très bien Bachevis, Singer, et puis d'autres auteurs. Et je mentionne Bachevis parce qu'ils partiront en même temps à New York en 35. Mais entre-temps, donc en 21, elle s'installe à Varsovie avec son mari Simrelev, qui est typographe et historien. Et elle publie, elle ne cesse de publier, donc elle publie plusieurs recueils de poèmes. Son premier, Nuit d'automne, en 1927, qui sera suivi en 1933. Imaginez quand même 1933, c'est une date qui résonne dans nos têtes. Elle publiera La rue de Schicke et en 35 Freidke. Elle publie aussi des contes pour et des histoires pour enfants. Elle est vraiment extrêmement créative et très bien reçue. Son premier livre Nuit d'automne est publié par Kletskin à Vilno, qui est un éditeur reconnu.
1: Alors j'aimerais qu'on avance ensuite sur dans sa vie et qu'on la suive vers les États-Unis. Oui. Mais puisque vous avez parlé de ses premières œuvres, notamment de ses premiers poèmes, je propose qu'on lise un poème que vous avez traduit, Dans l'aube bleue, qui a été écrit en 1920.
0: Oui.
1: Et plus précisément, la dernière strophe de cet assez long poème. Je vais le lire en yiddish et puis on écoutera votre propre traduction en français. Fin finster, fin behältenisch, bin harois, in breit der trott, fin kleine fies, in stark der klapp, fin schmollen feust. Fin finster, fin behältenisch, bin harois, in gewasch de hent, in häupt zum ersten Mal de Augen, zu de sinn, in stin di licht, zum weltjontef, die Licht aus deures Lang hat man gezinden frim. Gespannt tritt von Schein, in Farb, in jantefdige Farben, die Fäden aus sich web aus in Weberein.
0: Merci. Alors, c'est la 11e strophe de ce poème. Je suis sortie de l'obscurité, sortie de ma cachette, et vaste est le pas de mes petites jambes, et fort le choc de mon petit poing. Je suis sortie de l'obscurité, sortie de ma cachette. Je me lave les mains et lève pour la première fois les yeux vers le soleil. Et j'allume les bougies pour la fête du monde, les bougies que des générations ont allumées avec dévotion. J'étire un pas de lumière et colore d'une palette de fête les fils que je tisse au-dedans, au-dehors.
1: Voilà un poème dans lequel est rappelé un commandement central des femmes dans la tradition juive, celui d'allumer les bougies qui marquent l'entrée du Shabbat.
0: Oui.
1: Alors vous avez parlé de Kadia Molodovsky, écrivain, éditrice, pédagogue. Vous avez parlé de sa vie en Europe de l'Est, des contacts qu'elle a noués avec différents auteurs et écrivains qui l'ont épaulée. Et puis elle va reconnue. Et puis elle va émigrer vers les États-Unis. Est-ce que vous pouvez parler un petit peu de sa vie là-bas?
0: Oui. Donc elle émigre en 1935. Elle est invitée par une maison d'édition, Matones, et elle accepte l'invitation. Bachevis partira aussi en 35. Et lorsqu'elle arrive, elle fait toute une série de lectures. Il faut savoir qu'elle est, on pleure son départ à Varsovie et elle est accueillie par Lévique à New York avec joie. Et elle est accueillie comme la poète de la rue de Schicke, la poète de la rue misérable et sauvage qui était la rue de Schicke, qui était assez proche de la prison de Paviak.
1: Lévique, autre grand écrivain yiddish
0: voilà.
1: De l'époque.
0: Oui. Et donc, lorsqu'elle arrive, elle fait toute une série de lectures à Chicago, à Détroit, Cleveland. Et elle est, en fait, assez vite choquée par la fragmentation de l'identité juive en Amérique. Et c'est quelque chose qui la trouble beaucoup. Ensuite...
1: Est-ce que ça va avoir un impact sur son écriture?
0: Oui. Je pense parce que en effet, elle publie en 37 déjà. Vous voyez, elle arrive en 35. En 37, Stein publie son recueil Dans le pays de mes os, O.S., où elle dit qu'une tempête gronde sur les toits juifs. Elle le sait en Europe et que et qu'elle souffre et qu'elle a une immense tristesse, une douleur qu'elle ressent jusque dans ses os. C'est ce qu'elle, d'où le nom de son recueil. Donc on est en 37, on est en 37.
1: Et donc ce qu'on voit, c'est que quand ces écrivains, donc Adia Molodowski, émigrent vers les États-Unis, le yiddish reste, en tout cas dans, à la fin des années 30 et dans les années 40, une langue vivante dans ces milieux littéraires.
0: Très.
1: C'est toujours en yiddish qu'on écrit.
0: Oui, c'est en yiddish qu'elle écrit particulièrement, parce que d'autres femmes se sont mises au yiddish en arrivant. Par exemple, Célia Dropkin, qui écrivait en russe, a commencé par s'auto-traduire en yiddish une fois arrivée aux États-Unis.
1: Et donc le fait de ne plus pouvoir écrire en russe ou de ne pas avoir autant de raisons d'écrire en russe, peut-être, en étant aux États-Unis, fait qu'elle choisit le yiddish.
0: Oui, elle choisit le yiddish. Et il faut savoir que la communauté était avide de culture, comme on peut l'imaginer, qu'il y avait des théâtres yiddish dans le Lower East Side, qu'il y avait des cafés yiddish, le café central, Métropole, à Broadway, qu'il y avait aussi donc une grande communauté juive. Et donc Adia, dans ce contexte, elle donc poursuivra toute sa vie son écriture en yiddish, qu'elle a appris avec sa grand-mère, elle le mentionne dans le roman. Elle crée une revue en arrivant avec Bachevis qui s'appelle Svive. Elle crée aussi, une fois que son mari Simre, il a pu la rejoindre en 38 parce que c'était compliqué d'avoir des visas depuis la politique migratoire de 1924 aux États-Unis, c'était compliqué. Donc lui l'a rejointe en 38. Ils créent leur maison d'édition qui s'appelle Pont de Papier, qui est quand même aussi un nom symbolique très important.
1: Et elle est donc une figure publique.
0: Elle est reconnue. Il faut dire aussi qu'elle continue à participer aux débats critiques qui existent, par exemple, dans les Literarische Blätter à Varsovie. Les textes passent très bien entre la Pologne et les États-Unis. Il y a aucun souci. Les gens se lisent.
1: Et quand les décennies passent, parce que là on est encore avant-guerre, qu'est-ce qui se passe après la guerre pour ces femmes ou ces auteurs, ces auteurs femmes émigrées aux États-Unis?
0: Alors on peut quand même parler un petit peu de la guerre parce qu'elle est importante et la guerre est importante parce qu'elle va stimuler, enfin elle va engendrer des textes de femmes qui sont très importants, qui entrent dans la tradition de ce que David Roskies nomme la parodie sacrée. C'est-à-dire, on rejoint les trinets, ce sont comme des prières, mais en fait, ce sont des anti-prières. Ce sont des prières où l'on en veut à Dieu d'avoir laissé faire ce qui s'est produit. Et ça, c'est important de le mentionner. Les lecteurs connaissent peut-être le texte de Kadia Molodowski qui s'appelle Dieu miséricordieux, où elle dit que le peuple est fatigué, il est las d'être mort et de mourir. Et donc ces textes-là seront aussi écrits par exemple par Malka Heifetz-Tussmann et d'autres autrices prendront, enfin,
1: et donc là, des femmes jouent elles aussi ce rôle. Il y a aussi bien sûr des auteurs masculins qui ont écrit des textes de cet ordre, mais avec peut-être, en tout cas, elles ne sont pas si éloignées du religieux qu'elles ne puissent pas écrire de textes qui le parodient.
0: Oui, et ça tient au fait parce qu'on a oublié de mentionner tout à l'heure que toute cette richesse créative de l'entre-deux-guerres. Elle est liée aussi à l'émergence du modernisme qui est de la modernité qui balaye tous les pays et tous les genres, aussi bien la musique que la peinture et que la poésie et l'écriture. Je ne sais plus pourquoi je mentionne le modernisme à ce moment, mais
1: parce qu'on avance vers voilà. vers des époques plus qui, oui. qui sont plus proches de
0: oui.
1: nous.
0: Oui.
1: Après la Deuxième Guerre mondiale, évidemment, le statut du yiddish, de la langue yiddish, va beaucoup changer puisque le réservoir de locuteurs a évidemment été exterminé en
0: oui.
1: Europe de l'Est.
0: Oui.
1: Mais on entend quand même toujours parler, chanter en yiddish.
0: Oui.
1: Et je vous propose d'écouter deux grandes chanteuses des années 50.

0: Voilà, on a écouté les Barry Sisters chanter Tish Pate, une grande chanteuse américaine dans les années 50-60 qui faisait des tournées mondiales et qui était extrêmement appréciée, qui sont restées très appréciées, très aimées encore des décennies plus tard jusqu'en en URSS. Voilà, ça nous amène vers un nouveau monde, une nouvelle ère et nouvelle ère dans laquelle on va quand même continuer à s'intéresser ou à puiser, plus ou moins selon les décennies, dans les richesses de cette littérature yiddish écrite, entre autres, par des autrices, par des femmes. Justement, puisque nous parlons de ces auteurs, de ces autrices, avec un regard contemporain, il y a une question que je voudrais vous poser. Est-ce que ces autrices dont vous nous avez parlé se pensent à l'époque comme féministes ou bien est-ce que c'est un qualificatif qu'on leur attribue, que je leur attribue après coup?
1: Écoutez, moi je pense qu'elles sont clairement, elles se pensent clairement féministes. Alors en ce qui concerne Kadia, c'est certain. Anna Margolin, lorsqu'on voit aussi toute une série de poèmes qui sont où la femme est un petit peu vampirique, mais où elle change aussi, elle bascule les clichés associés au genre, elles le sont clairement. C'est pas une construction a posteriori. Je pense qu'elles sont
0: Elles sont engagées.
1: Elles sont engagées.
0: Et vous avez parlé tout à l'heure parmi ces différentes autrices de Rochel Korn. Mm-hmm. Je sais que vous pensiez peut-être lire quelques mots d'elle à ce sujet justement
1: de
0: son engagement.
1: Oui. Enfin là c'est plus au sujet de la sensibilité, enfin de la différence de sensibilité entre chacune des autrices. Mmh. Et c'est en fait Malka Eifert-Stussmann qui dédie un poème à Rochel Korn en 1977, où elle lui dit, alors je ne sais pas si je le cite aussi en yiddish ou
0: en
1: pas,
0: français.
1: En français alors, elle lui dit donc, bien que nous ayons nos villages dans le sang, nos poèmes sont différents. C'est ainsi que cela doit être, il faut qu'il en soit ainsi. Il ne saurait exister deux Rochel ou deux Malka. Et donc ça, c'est pour en effet illustrer la spécificité dans cette immense richesse et dans cette immense, dans ce grand nombre d'autrices yiddish, chacune est vraiment spécifique.
0: Donc il y a une sensibilité commune, c'est ce que se disent ces deux auteurs, ces deux autrices. Une sensibilité commune, ce n'est pas artificiel de les rapprocher, mais évidemment avec des subjectivités artistiques différentes.
1: Voilà.
0: Aujourd'hui, ces autrices peuvent inspirer des yiddishistes ou pas seulement, des gens qui découvrent leur littérature.
1: Oui.
0: Et vous m'avez fait, vous, découvrir un groupe de chanteuses canadiennes, The Blue Dawn Quartet, qui chante Kadia Molodowski. J'aimerais bien qu'on écoute un petit passage.

0: Alors, vous qui êtes une traductrice de Kadia Molodowski, est-ce que vous pouvez nous dire ce que chantent ces femmes?
1: Oui, elles chantent justement la dernière strophe de « Dans l'aube bleue » que nous avons lu tout à l'heure, qui est le premier texte publié de Kadia Molodowski. Et je trouve que c'est vraiment extraordinaire que ce texte, publié en 1920 à Kiev, soit maintenant chanté au Canada dans les années 2020, et que cette formation musicale se soit nommée justement « Blue Dawn Quartet » en hommage à l'aube bleue de Kadia Molodowski. Et il faut savoir aussi que, par exemple, puisqu'elle a écrit des pièces de théâtre, Kadia, eh bien, toutes les fenêtres au soleil, une de ses pièces a été jouée aussi à New York en 2022, tout comme en 54. Avait été jouée l'adaptation qu'elle avait écrite de son roman de Lublin à New York, Journal de Rivka Zilberg. Elle l'avait adapté au théâtre sous le nom de Une maison sur Grand Street. Et ça avait été donc joué en yiddish, mais à Broadway, carrément. Donc c'est assez incroyable de voir que ça avait continué 12 ans après la publication du livre. Et que cette Rivka Zilberg lui a donné un destin très beau, parce que je ne vais pas divulgâcher le roman, donc je ne vais pas dire ce qui se passe à la fin pour Rivka, mais en tout cas, Kadia sait ce qu'elle en fait, puisqu'elle signe ses chroniques de portraits de femmes intéressantes dans Fort Verte, dans les années 50, elle les signe du nom de Rivka Zilberg.
0: Donc elle lui donne une vie, elle donne une vie comme ça à son personnage et une postérité littéraire très importante. Oui. On a parlé justement de cette importance de la littérature, de cette place prise par les femmes dans la littérature yiddish. Beaucoup d'autres choses qu'on pourrait dire, et ça fera sans doute l'objet d'une prochaine émission, d'un prochain podcast, mais peut-être qu'on peut dire un mot de l'évolution de l'engagement des femmes qui s'engagent dans le yiddish au cours des décennies, avec d'abord la question des droits, d'abord la question sociale qui était très importante chez tous les écrivains yiddish, ensuite la question turpitude spécifique aux femmes et la défense de leurs droits, et enfin un engagement plus général ou dans d'autres directions autour des droits civiques et d'autres questions qui ont traversé notamment la société américaine, puisque c'est là-bas qu'on va avoir le plus grand nombre de femmes qui s'engagent à la fois dans l'yiddish et dans des mouvements humanistes. Je vous propose d'écouter un extrait dans lequel on entend chanter Adrienne Cooper, Adrienne Cooper, avec Zalman Mlodek, directeur de l'un des théâtres yiddish de New York, chanson « Volter gehat koyach ».

0: Voilà, donc une chanson qui appelle à crier la paix, à l'exiger, avec peut-être un renouveau comme ça de l'expérience féminine dans l'art en yiddish. Qu'est-ce que vous en pensez? Est-ce que vous pensez que c'est pertinent de voir les choses comme ça?
1: Oui. Je trouve que c'est une, en tout cas, c'est, ce choix de chanson est très bien vu. Et le yiddish me semble rester extrêmement contemporain, en fait.
0: Dans, à travers...
1: Politiquement.
0: Son côté non institutionnel, oui, non conventionnel, par certains aspects.
1: Oui.
0: En tout cas, dans le monde laïque, puisqu'il est aussi, surtout, largement parlé dans des milieux ultra-orthodoxes.
1: Bien sûr, oui.
0: Et ce serait très intéressant de discuter de ce que font les femmes, de ce qu'écrivent les femmes dans ces milieux.
1: Oui.
0: Ce sera encore une troisième émission à part entière.
1: Oui.
0: En tout cas, je vous remercie beaucoup, Claire Bourbinder, d'être venue aujourd'hui pour nous parler de ces femmes qui ont émigré depuis l'Europe, le vieux monde, vers le nouveau monde, en emportant avec elles la littérature yiddish, et principalement de Kadia Molodovsky. J'espère qu'on pourra bientôt lire vos prochaines traductions de Kadia Molodovsky ou d'autres autrices yiddish. Merci beaucoup. Je vous rappelle le titre de ce livre, le journal de Rivke Zilberberg de Lublin à New York, aux éditions du Canoë. Merci beaucoup et à bientôt.
1: Merci.

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2: Bonjour Frédéric Huttmann, au micro, j'ai le plaisir de vous retrouver pour un nouvel entretien. Aujourd'hui, j'ai le très très grand plaisir de recevoir Alice Adair. Bonjour.
3: Bonjour.
2: Alors, je vous avais reçu il y a quelques années pour une intégrale Ravel, la musique pour piano de Ravel, et puis après il y a eu un disque consacré à Mompou, un disque consacré à Mozart, à chaque fois des grands écarts, Alice Adair, quoique Mompou et Mozart, est-ce que vous croyez que c'est si éloigné que ça?
3: Oh oui, quand même.
2: J'ai voulu jouer les iconoclastes.
3: Mompou et Chopin sont très proches.
2: Oui, bien sûr.
3: Mais Mompou et Mozart, non?
2: Non, bah, j'ai voulu.
3: C'est même pas la même matière pianistique.
2: Oui, oui, j'ai eu un moment d'égarement, mais je trouvais qu'il y avait quand même cette notion, quand même, chez Mompou de silence et puis cette
3: oui,
2: intensité
3: absolument.
2: Mélodique.
3: Oui, complètement.
2: Mais bon, on va passer à toute autre chose, que j'arrête de m'égarer. Alice Adair, on va passer à votre dernier disque qui vient de paraître pour le label Scala Musique. Alors, c'est un disque qui s'appelle Chimère, on va parler du titre, qui est consacré à deux compositeurs très éloignés dans le temps, mais pas toujours dans le style. Mais là, peut-être que je m'égare encore.
3: Non, Alice Adair. Vous avez raison.
2: Liszt et Philippe Persson. Ça s'ouvre par une des dernières œuvres de Liszt. Du reste, dans ce disque, il y a des œuvres de Liszt des 1880, 1885, toutes ces dernières œuvres. Et puis des œuvres qu'on connaît un peu mieux maintenant, mais qui ne sont pas les œuvres les plus jouées de Liszt, et puis qui sont éloignées de l'image qu'on peut avoir de Liszt. Quoique, la Xardas obstinée, quand même, elle est proche de certaines autres œuvres
3: de
2: Liszt.
3: Oui. Il y a un côté très, très pianistique, brillant.
2: Voilà. Mais pour le reste, la lugubre gondole sur laquelle souffre ce disque, c'est pas une rhapsodie hongroise, Alice Adair.
3: Non, mais c'est magnifique.
2: Moi, mais tout est sublime.
3: C'est une musique complètement prémonitoire du langage contemporain et très très belle, vraiment très inspirée.
2: Et alors, vous, tout au long de votre apprentissage avec des personnalités comme Jacques Février, Liszt, c'était un compositeur qu'on jouait?
3: Non, avec Jacques Février, en fait, j'étais en classe de musique de chambre, mais j'ai énormément aimé son approche du piano. Et après le conservatoire, j'ai continué à travailler avec lui uniquement au piano. Mais lui, ce qu'il m'a appris, mais c'est fondamental, c'est l'art de la pédale, l'art de la couleur aussi. C'était un coloriste extraordinaire. Et il était proche de Debussy, de Poulenc. Poulenc était un grand ami à lui. Poulenc était très proche de Debussy. C'est des gens qui ont une matière pianistique très riche, très pas du tout percussive, vous voyez. C'est enfin, ils pouvaient s'ils voulaient, mais c'était pas ce qu'ils aimaient, et moi j'ai adoré ça, et je reste dans cette culture-là, dans cette dynamique-là du piano.
2: Mais le Liszt qu'on abordait dans vos années d'études ou après, c'est pas du tout le Liszt que vous interprétez aujourd'hui?
3: Non, j'ai joué les grandes pièces de Liszt.
2: La sonate
3: Oui, non, j'ai pas joué la sonate. Les années de pèlerinage. Mais bon, je laisse un peu ça aux jeunes loups qui ont des techniques absolument effrayantes.
2: Bah, la vôtre, elle n'est pas en reste, Alice
3: Adair.
2: Non,
3: mais disons que oui, la Scardas, elle est très virtuose, mais j'en fais pas ma base de programmation. Voilà.
2: Alors, on va parler de cette confrontation Liszt-Philippe Persson. Ce disque, ce titre Chimère, qui est un beau titre, qui a plusieurs significations.
3: Oui, Chimère, c'est il y a quelque chose, c'est le fantastique, un peu. C'est l'inimaginable, c'est le rêve, c'est enfin on laisse l'imagination s'envoler, plein d'images, de beaucoup d'espace, c'est chimérique.
2: Alors, je vous reçois quelques semaines après un récital que vous avez donné à la Scala à Paris, qui était un reflet de ce programme, et programme que vous avez enregistré à la Scala, mais en Provence, donc à l'invitation de son directeur musical, puisque c'est lui qui m'a dit avoir tenu vraiment à vous faire réaliser cet enregistrement et être allé vous chercher à l'Issader. Et donc, vous vous attendiez à ça parce qu'il est venu, il a vraiment insisté pour enregistrer ce disque, il tenait à ce témoignage.
3: Oui. En fait, c'est parti d'un projet qu'on avait de carte blanche qui a été annulé à cause du Covid. Où je jouais les œuvres de Philippe. Et quand ça n'a pas pu
2: Philippe
3: se faire.
2: Philippe Persan, je précise.
3: Oui, pardon.
2: Pour vous, c'est Philippe, mais pour nous, c'est Philippe Persan.
3: Qu'est-ce que je voulais dire?
2: C'était sur la manière dont on vous a abordé réaliser ce disque.
3: En fait, ça s'est pas fait. Donc, après, j'ai dit à Rodolphe que je voulais absolument enregistrer ces œuvres de Philippe. Donc, faut trouver un moyen parce que il y avait le projet de faire aussi le sextuor de Olivier Greff, qui est extrêmement difficile, très fatigant. Et je l'avais retravaillé pour la carte blanche, et l'idée de tout remettre sur le chantier encore, ça me plaisait pas. Donc j'ai dit non, j'arrête avec Olivier Greff, mais est-ce qu'il y a une possibilité de faire l'air sans? Et c'est Philippe et Rodolphe qui ont eu l'idée de ce jumelage avec Liszt, et j'étais ravie parce que j'avais très envie d'enregistrer ces pièces.
2: Juste une parenthèse, vous parlez d'Olivier Greff, ce compositeur disparu à 50 ans en 2000. Vous l'avez connu, Olivier?
3: Oui, parce qu'on était au conservatoire ensemble.
2: Ah, d'accord.
3: C'était le petit chouchou de la classe,
2: oui.
3: Hyper doué. Et on s'est retrouvés 40 ans après, par l'intermédiaire de Philippe, et je lui ai commandé une œuvre pour mon ensemble, pour Présence, pour le festival Présence de Radio France, et c'est sa dernière œuvre. Donc ça m'émeut beaucoup.
2: Mais c'est une personnalité qui émeut beaucoup Olivier Greff.
3: Oui. C'était un génie. Hein.
2: Quand on écoute ses œuvres aujourd'hui, qui commencent quand même à être plus jouées, ça revient.
3: Le problème, c'est que c'est des œuvres très difficiles lire, très techniquement, donc on hésite avant de les monter, quoi. Il faut vraiment avoir la possibilité de les jouer plusieurs fois, sinon...
2: Oui, c'est énormément de travail pour un concert.
3: Ouais. Hein,
2: alors, on va revenir à ce Liszt Hersant, ces chimères. Donc, disque qui s'ouvre par cette lugubre gondole de Liszt qui tout de suite nous plonge dans une atmosphère sombre. Enfin, le titre, bien évidemment, mais avec cette basse lancinante.
3: Ces matières dans le grave là qui vont chercher dans la profondeur.
2: Ce dernier Liszt, vous le pratiquez depuis longtemps,
3: oui.
2: Elisabeth?
3: Oui.
2: Comment
3: les gondoles, j'ai eu le coup de foudre, nuages gris. Mais ça s'est enrichi là à travers ce disque parce qu'il y avait plein de pièces que je connaissais pas qui sont au programme.
2: Moi-même, il y a des pièces que je connaissais pas, En rêve ou La lugubre gondole 2, enfin
3: la petite Vegan Lead,
2: ou un terme sinistre disastro.
3: Je trouve ça absolument magnifique.
2: Et donc là, vous les avez abordés, c'était un choix pour compléter en fait ce dernier disque pour ce
3: disque. Absolument, j'ai fait un choix, je cherchais un petit peu toutes les pièces de la même époque. Et j'ai cherché à équilibrer le disque, c'est-à-dire pas prendre que des pièces trop trop sombres. Donc c'est pour ça qu'il y a la Scardas.
2: Oui, et puis ce Vegan Lied non plus, pas aussi sombre.
3: Non, il est tendre, mais il est pas sombre du tout.
2: Oui, tout à fait. Alors, il y a une alternance entre ces œuvres de Liszt et Philippe Hersan. Philippe Hersan, c'est un compagnon de route de longue date.
3: Oui, absolument.
2: Vous avez créé je ne sais combien d'œuvres de lui. Comment s'était passée votre rencontre au départ? C'est lui qui avait fait appel à vous?
3: En fait, non, on s'est rencontrés en tant qu'amis. C'était un ami de Kremski, Alain Kremski. Et Alain Kremski était un ami de mon compagnon de l'époque. Donc on allait dîner ensemble, c'était des joyeux lurons, hein, tous. Et Philippe voulait pas écrire pour piano à l'époque, Il s'est lancé, il a écrit une première pièce que je ne sais plus qui l'a créée. C'était pas moi, en tout cas, c'est une des seules pièces que je n'ai pas créées. Et puis ensuite, il a abordé les éphémères par petits bouts, et chaque fois, c'est moi qui les ai créés. Et petit à petit, il en a fait un grand cycle. Et je suis rentrée un peu dans son univers, et je dois dire que pour moi, c'est totalement évident, quoi. J'ouvre une partition, je l'entends, je suis tellement. J'ai tellement travaillé sa musique que c'est devenu une seconde nature, quoi.
2: Mais comment ça se passe quand il compose une œuvre? Vous échangez énormément? Vous lui dites à des moments, non mais c'est pas possible, ça c'est injouable?
3: Ah non, mais il y a une première mouture où on se voit, où je lui dis, tiens là, je trouve que ça, c'est bizarre. Généralement, c'est des erreurs d'éditeur, ou sauf quand c'est sa partition mère, mais... Mais il y a toujours un premier contact, et puis il me dit oui c'est ça ou oui c'est pas ça, et puis généralement c'est souvent ça, mais c'est souvent pas ça aussi. Et il suffit qu'il me dise un mot et je réalise, quoi, parce que je connais sa musique, je connais l'essence de sa musique, ce qu'il y a derrière, l'espace qu'il y a derrière, l'espèce de nostalgie. Cette poésie extraordinaire qu'il y a chez lui, et ce romantisme en même temps, ce lyrisme.
2: Alors vous parlez de poésie, justement, ça me fait penser à votre disque Mon Pou, donc aucun rapport, mais oui, c'est oui. Par association d'idées. Alice Adair, c'est un disque que j'adore. Comment vous en étiez venu, puisque j'avais pas eu le plaisir de vous retrouver à ce moment-là, mais ce disque m'avait vraiment marqué. Et comment vous en êtes venu à jouer ce compositeur
3: Très progressivement. C'est pareil, je suis rentrée, j'ai joué quelques pièces au début d'un concert, ou puis j'étais de plus en plus émue par cette musique, qui est pour moi extraordinaire. Et puis j'ai vu ce grand cycle. Ça m'a beaucoup attirée, parce que c'est relié à cette petite phrase de Saint Jean de la Croix qui me touche beaucoup. Et parce que c'est rempli de silence, enfin, ça amène un silence intérieur qui est magnifique. Et ce grand cycle qui fait presque une heure, hein. Je vais le rejouer au Japon d'ailleurs, en 2026, c'est une des programmations faites. C'est extraordinaire, on plonge là-dedans, dans un espace sans fin. C'est très original comme écriture.
2: Oui, et puis c'est très émouvant pour nous.
3: Je pense que ça va être de plus en plus joué. C'est comme Janáček, si vous voulez. Pendant longtemps, Janáček n'a pas été joué au piano. Puis il y a eu une mode, tout le monde a joué Janáček. Je pense que Mon Pou, ça va faire pareil. D'ailleurs, quand j'ai sorti le disque, quelques mois après, il y en a d'autres qui sont sortis, j'étais très vexée.
2: Il n'y a pas de quoi, parce que votre disque, d'abord, c'est quand même pas des concertos de Beethoven. On
3: oui,
2: peut pas
3: oui,
2: dire
3: oui.
2: que les disques de Mon Pou arrosent les bacs
3: non,
2: disquaires. Non. Mais c'est un compositeur tellement émouvant.
3: Et je sais que les gens qui ont aimé ce disque le mettent en boucle.
2: Mais c'est oui, vraiment... c'est une musique dont on ne se lasse pas.
3: Voilà, fait. C'est vraiment... Mais des gens, même pas du tout mélomanes ni musiciens, ça marche très très bien.
2: Ben c'est
3: ça
2: une
3: touche
2: immédiatement.
3: Oui, oui.
2: Ben on se rappelle Cri à Cuervos. Moi, c'est comme ça que j'avais connu.
3: Ah ouais.
2: Dans Cri à Cuervos, il y a une pièce de Mon Pou.
3: Ah, je ne savais pas.
2: Si, il y a une danse. Et c'est comme ça que je me suis dit, mais c'est quoi cette musique? C'est incroyable. Et puis, je me suis mis comme un bel
3: chien. Ah, je ne savais pas. Je vais regarder.
2: Ben, revoyez le film et
3: oui,
2: vous verrez, il y a une très belle œuvre.
3: Bon,
2: il y a la chanson célèbre, mais il y a cette très belle œuvre de Mon Pou. Alors, on va revenir à Liszt Ersand. C'est une très, très belle association. Donc, il y a cette œuvre après la lugubre gondole de Philippe Ersand, In Black, qui est une œuvre qui a l'air redoutable.
3: Oui, elle est très difficile.
2: Alors,
3: Philippe était très content d'ailleurs, parce que je lui ai dit, c'est presque plus difficile que Liszt. Il m'a dit, ah, je suis fier.
2: C'est étonnant ce rapport qu'ont les compositeurs parfois aux musiciens.
3: Non, parce qu'on dit toujours à Philippe que sa musique n'est pas très difficile. Et ça le vexe beaucoup, mais moi je trouve que c'est génial, parce que justement, on va tout de suite à l'essentiel. On n'a pas besoin de passer des heures techniquement, à part quelques pièces dans l'éphémère qui sont très costauds. On peut lire et tout de suite avoir du plaisir.
2: Cette œuvre In Black alors évoque par moments Olivier Messiaen, un compositeur que vous avez beaucoup joué, Alice Sader.
3: Oui, à une époque, oui. J'ai enregistré Les 20 regards et joué en public Les 20 regards, par cœur.
2: Ah oui, c'est horrible aussi ça, vous vous infligez des choses.
3: C'était une expérience extraordinaire, puis j'ai pu travailler avec lui, je l'ai vu plusieurs fois, et il était tellement charmant.
2: Ah, c'est pas intimidant quand on se retrouve face à un maître?
3: Bah, un peu, mais il est tellement gentil, il était très gentil, et puis c'était très intéressant de travailler avec lui, et ça allait complètement dans mon sens, donc j'étais très heureuse.
2: C'est-à-dire, ça allait dans votre sens
3: Dans le sens de beaucoup la couleur, les plans sonores, arriver à ce qu'un accord soit absolument complet, toutes les notes, tout entendre. C'était complètement dans ce que je faisais comme travail.
2: Vous parlez de couleurs, justement, c'est ce qui frappe quand on met votre disque Chimère sur la platine, c'est tout de suite les couleurs de cette lugubre gondole. C'est une musique sombre, mais en même temps, il y a un univers. À chaque fois, vous développez un univers qui sonne de manière très variée, très colorée.
3: Oui.
2: On a l'impression que c'est pour vous fondamental. Quoi,
3: oui, complètement.
2: Le son. Mais comment ça se passe quand vous interprétez une œuvre au piano? Vous rêvez d'un son, enfin.
3: Oui, je l'entends avant. Je l'entends, je la cherche jusqu'à ce que je dis ah oui, ça, c'est bon. C'est ça. C'est ça que je veux. Alors, c'est à la fois avant, pendant, c'est pas après.
2: Oui, mais...
3: Mais c'est avant, j'imagine, je regarde la partition, j'imagine le son que je voudrais, et j'essaye de voir si ça colle, si je peux le réaliser, si ça colle dans l'ensemble de la pièce, parce que la forme, je suis très très exigeante sur la forme aussi, sur que la forme soit équilibrée, que il n'y a pas, si vous voulez, on fait un truc à un moment pour se faire plaisir et puis ça casse la structure. Ça, j'aime pas ça du tout. Mais... Donc, c'est deux choses, la forme, la couleur, l'espace sonore, la matière, quoi.
2: Oui, mais un violoniste qui cherche son son, il va se retrouver avec son violon au concert, mais vous vous retrouvez à chaque fois avec des pianos différents.
3: C'est un problème.
2: Ben oui.
3: Mais en général, j'arrive quand même à retrouver ce que je veux, sauf si j'ai vraiment une planche.
2: Oui,
3: mais en ce moment, j'arrive à retrouver ce que je veux, sauf si j'ai vraiment une planche.
2: Oui,
3: mais en ce moment, j'ai que des beaux pianos quand

0: quand on a des très beaux pianos, j'ai eu dans ma vie 2-3 extraordinaires pianos, c'est, on est porté, c'est magique.
1: Mais comment vous travaillez avec l'accordeur avant un concert? Vous êtes...
0: Bah, on peut pas faire grand chose, hein, parce que l'accordeur, il a pas le droit non plus de changer le... Et puis, ça dure trop de temps.
1: Ouais. Donc, à chaque fois, vous êtes confronté à une surprise.
0: Alors, en Nanterron, c'est assez génial parce qu'on a une dizaine de pianos choisis.
1: Et puis, l'accordeur, on le connaît bien.
0: L'accordeur, non, je connaissais pas parce que j'ai pas beaucoup joué à la rock. Mais les fois que j'ai joué, j'avais le choix entre 10 pianos. Ouais, et j'ai choisi un piano, tout le monde m'a dit, ah ben oui, tout le monde choisit celui-là.
1: Je crois que c'est Vyacheslav Richter, on lui avait fait choisir, et je crois qu'il en pouvait plus d'avoir à choisir.
0: Oui, mais c'est assez douloureux de choisir, parce qu'il y a toujours une qualité dans une qualité dans l'autre. C'est rare de tout avoir.
1: Alors ce disque Liszt R100, donc c'est vous qui teniez à cet itinéraire aux côtés de Philippe Hersant, et puis après on vous a suggéré Liszt. Qu'est-ce qu'on aurait pu vous suggérer d'autre qui aurait convenu comme Liszt convenait à Hersant?
0: Je crois qu'on ne peut pas rêver mieux.
1: Est-ce qu'on peut rêver autre chose? Non, vous ne voyez pas.
0: Non, j'imagine pas, parce que j'aime pas du tout quand il y a trop d'écart, quand ça marche entre les compositeurs. Les disques comme ça, où tout d'un coup on change d'univers, et puis ce que je trouve beau là, c'est que à la limite, les gens qui connaissent pas bien la musique, ils voient pas que c'est pas le même compositeur, tellement Liszt est contemporain, et Philippe est contemporain, mais il a quand même beaucoup de références classiques. Il a un langage
1: qui
0: a des références.
1: Qui est accessible. Quelqu'un qui n'y connaît rien en musique contemporaine et qui n'est pas dans cet univers, il écoute du Philippe Hersant, il ne va pas être perdu et va pouvoir goûter cette musique et être touché. D'ailleurs, s'il y a une œuvre qui touche.
0: Ceci dit, Fleuve d'oubli est extrêmement original.
1: Ah, oui, pardon. Mais c'est l'œuvre qui touche justement le plus dans ce disque.
0: Ah, je suis contente
1: dans l'œuvre de Philippe Hersant.
0: Parce que moi, c'est chaque fois que je jouais cette œuvre, et quand j'ai travaillé, bon, c'est pas facile, hein. C'est pas du tout évident.
1: Rien n'est facile dans ce disque.
0: Mais chaque fois je me remettais, je travaillais un petit peu tous les jours, et chaque fois je dis bon ça va, mais je pouvais pas m'arrêter. C'est hypnotique. On a envie de recommencer, de recommencer, de recommencer. C'est sans fin. Complètement hypnotique.
1: Mais vous, Alice Adair, le matin vous vous mettez au piano, vous n'avez pas un impératif de concert, un impératif de disque. Vous allez vers quoi? Ça change tous les jours, ou il y a un compositeur vers lequel vous allez?
0: Non. Là, je me fais des. Bon, il y a toujours une petite 10 minutes de technique pour chauffer les mains. Et puis ensuite, je me donne des programmes. Là, j'ai de moins en moins de concerts. Je préfère pas en avoir. C'est comme ça. Donc je me donne des... Je me dis, tiens, j'ai envie de ça. Généralement, c'est dans le but d'enregistrer. Et voilà, donc j'ai un programme et...
1: Vous n'avez pas joué des préludes, des fugues de Bach ou des choses?
0: Non.
1: Une sorte de nourriture.
0: De temps en temps, je me lance dans un truc parce que j'ai envie, comme ça.
1: Mais il y a des choses que vous gardez pour votre intimité, que vous n'allez pas jouer au concert.
0: Voilà.
1: Et des répertoires dans lesquels... Alors, à propos de répertoires, justement, vers lequel vous vous dirigez, vous me disiez micro
0: en ce
1: Chopin.
0: Moment, je me suis octroyé le plaisir que je me suis jamais permis de jouer Chopin, parce que c'est tellement joué, tellement divulgué que je voulais pas. Mais là, je me suis dit, bon, ça y est.
1: Bah, quand donc on est pianiste, oui, on peut pas passer toute la
0: l'année
1: toute sa vie à
0: Chopin.
1: Chopin.
0: Oui. L'année Chopin.
1: Et vous allez vers quelles œuvres alors?
0: Là, c'est les nocturnes. J'ai repris en quelques études aussi. Et puis pour l'instant, ça suffit. Hein,
1: mais c'est des œuvres que vous retrouvez? C'est des vieilles amies?
0: Non, il y a un ou deux nocturnes que j'avais jouées. Mais j'en ai pris des nouveaux. Que j'adore. Et je pense que... J'ai une manière de jouer Chopin qui est un peu spéciale, qui peut plaire, qui peut déplaire. J'ai joué beaucoup les préludes, si. J'ai toujours joué beaucoup les préludes. Et je sais que la dernière fois que je les ai joués, on m'a dit, mais faut pas jouer ça comme ça, c'est pas du Messiaen, hein, c'est pas...
1: Mais justement, c'est des œuvres qu'on entend tellement qu'on a envie d'un éclairage différent.

0: Oui, il y a des gens qui adorent comme je joue Chopin.
1: Et puis on a envie que vous nous racontiez quelque chose. On a l'impression quand on vous écoute, Alice, Ader, que enfin vous avez à chaque fois quelque chose à dire et à nous dire. Et justement, à chaque fois que je mets un nouveau disque, c'était le cas avec Ravel, Monpou, Mozart, et aujourd'hui avec Liszt, R100, on se dit, je sais que de toute façon on va me raconter quelque chose. On a l'impression qu'à chaque fois,
0: ça me fait plaisir.
1: C'est un discours.
0: Ça me fait plaisir. C'est exactement ce que je veux. Je veux parler aux gens avec. Et je pense que les compositeurs aussi.
1: Mais par exemple, quand vous prenez ces partitions de Liszt, tout est dans la partition. C'est très très précisément écrit ou c'est.
0: C'est pas très précisément écrit. Enfin, par exemple, dans les gondoles, il y a un passage que j'adore avec une modulation. Il y a marqué en sanglotant. Donc c'est quand même très exceptionnel pour Liszt. Il dit pas, ça, il marque pas des termes comme ça souvent. Il y a forcément au début une indication qui donne le caractère de la pièce, mais non, il n'y a pas beaucoup de choses marquées. Mais quand c'est marqué, je respecte strictement.
1: Et donc vous parliez de Chopin et vous me disiez aussi hors micro que vous travaillez Iberia d'Albéniz.
0: Oui.
1: Ça c'est par amour de cette musique.
0: Pour la vitalité, pour la joie, pour le soleil.
1: Mais ça aussi, c'est une musique. Ben, on parlait de Monpou tout à l'heure, qui est l'opposé, bien qu'ils soient tous les deux espagnols.
0: J'ai
1: mais c'est
0: joué
1: une
0: Iberia.
1: Musique
0: j'ai joué Iberia. J'ai pas joué le quatrième. J'ai très peur d'aborder le quatrième, que j'aime moins. Mais c'est dommage de pas faire l'intégrale.
1: Le disque se termine par une autre œuvre de Philippe Hersan, Paradise Lost, aussi qui.
0: Oui. Qui était un hommage à Olivier Greff.
1: Et c'est une œuvre que vous jouez.
0: C'est une création en fait. C'est donc je l'ai pas encore beaucoup joué. Je l'ai joué là deux fois à la sortie du disque. Et j'adore la fin. La fin est absolument magique.
1: Oui, très saisissante. Oui.
0: Magique, ça s'en va comme ça. Très très lumineux. C'est très lumineux et c'est comme une bascule avec tout le disque qui est très sombre mais très romantique, très. C'est pas que sombre, je trouve. C'est une époque.
1: Alors, il y a une œuvre aussi de Liszt qui est Nuage Gris, quand même, qui est une œuvre aussi assez incroyable.
0: Ah oui, oui, oui. Ah oui.
1: Ça aussi, on dirait du Schoenberg.
0: C'est complètement, complètement. Complètement atonal, complètement vide. Oui, l'opus 19 de Schoenberg, oui. Oui.
1: Mais c'est une œuvre, on se dit, un pianiste moins intéressant que vous, c'est une musique qui n'a aucun intérêt.
0: Oui,
1: ça
0: oui,
1: ne
0: oui.
1: tient que par l'interprétation.
0: Oui, absolument.
1: Ces œuvres, parce qu'à la limite, une œuvre spectaculaire de Liszt, bon, un pianiste qui a les doigts peut nous intéresser.
0: Ah, bah oui, et toutes ces œuvres de Liszt peuvent nous électriser, jouez. Quoi. La grande virtuosité, c'est très électrisant, c'est enthousiasmant.
1: Mais toutes ces œuvres que vous jouez sur ce disque, ce ne serait pas un interprète de votre calibre, on pourrait passer complètement à côté.
0: Oui, c'est difficile à faire tenir. Ouais. Mais justement, Philippe pensait que ça m'irait très bien.
1: Mais ça vous va très bien, ce disque. Moi, je l'adore, Chimère, pour ce label Scala Musique. Je trouve que c'est vraiment un disque passionnant. Et puis, ça permet un éclairage Liszt, R100, qui est vraiment magnifique. Comment ouais. Vous avez tout enregistré, puis après, vous avez choisi l'ordre ou l'ordre
0: non, non, non, non, non, non, non. J'ai travaillé. J'ai choisi les pièces, je les ai travaillées. Dans l'ordre. Moi, c'est très important. Le disque scarlatique que j'avais fait, j'ai énormément cherché les enchaînements, les caractères. Pour moi, ça tient que parce que j'ai pensé la totalité du disque entier. Et quand je joue en récital, je le fais comme ça. Enfin, j'enlève deux, trois pièces parce que c'est trop long. Mais j'aime bien penser un disque dans sa totalité. Bien sûr, c'est stupide parce que les gens maintenant ils prennent une
1: pièce.
0: Non,
1: il y a les vieux comme moi, on écoute d'un bout à l'autre. Alice, par exemple, votre intégrale Ravel.
0: Oui.
1: C'est un compositeur vers lequel vous êtes revenu après avoir enregistré.
0: Non, pas beaucoup. En fait, j'ai un problème avec ça, c'est qu'une fois que j'ai enregistré des pièces, il me faut beaucoup de temps après pour oublier et puis les rejouer. Non, j'aimerais bien enregistrer les Ravel en sol, le concerto.
1: Ah oui,
0: j'ai les pas, deux, j'ai pas l'occasion.
1: L'autre la aussi, gauche, la main gauche.
0: Non, j'ai plus de mal. Mais
1: vous bon, parlez de mal affectivement, c'est
0: non,
1: physique, vous touche
0: physiquement,
1: moins.
0: Physiquement, parce oui. que j'ai une petite main, donc faudrait que j'arpège énormément et.
1: Bah, vous vous infligez déjà à Iberia.
0: Oui, oui, oui.
1: Ça va, vous vous donnez du travail, un travail redoutable.
0: Mais c'est bien écrit, Iberia. C'est très.
1: C'est bien écrit, mais enfin, quand on discute avec des pianistes, quand même, ça torture cette œuvre, quand même.
0: Oh, moi, j'aime tellement ça que.
1: Ah, mais c'est la musique torture, pour nous auditeurs, elle est sublime.
0: C'est une
1: mais...
0: torture tellement extatique.
1: On a l'impression que les mains passent leur temps à se croiser. À se...
0: Oui, ça, il y a beaucoup de déplacements.
1: Oui.
0: Et la mémoire.
1: J'ai l'impression que c'est pas naturel. Bah, la mémoire, vous parliez des 20 regards sur l'enfant Jésus que vous avez joué par cœur. C'était pour vous une nécessité de jouer ça par cœur, ou alors?
0: C'est plus facile une fois qu'on le sait par cœur. Mais c'est une sorte de cauchemar, hein.
1: Oui, c'est ça.
0: Il y a beaucoup de choses en transposé. Et puis c'est pas trois notes transposées. C'est 40 notes transposées à la fois. Transposition, vous savez, transposition limitée, là, qu'il employait beaucoup. Donc, c'est très compliqué à apprendre par cœur.
1: Mais vous parliez du fait que vous l'aviez travaillé avec Messiaen. Donc, on parle de Philippe Hersant. Vous avez travaillé avec beaucoup de compositeurs.
0: Oui.
1: Alice Adel.
0: Oui. Oui, oui.
1: Et ça doit être passionnant à chaque fois.
0: Oui.
1: Enfin, quand vous avez travaillé avec Messiaen, vous avez travaillé une œuvre qui était déjà écrite. Vous avez travaillé l'interprétation, mais quand vous faites de la création,
0: oui.
1: là, c'est un double travail. C'est l'interprétation et puis le travail sur l'écriture
0: oui,
1: aussi.
0: Oui, oui, oui. Donc, j'ai fait beaucoup de création. J'ai fait beaucoup avec l'ensemble aussi de création.
1: Ben, votre
0: et
1: nom
0: c'est passionnant parce que justement, il n'y a pas de référence. Et c'est soi qui met en forme, qui donne vie aux partitions, et c'est génial.
1: Bah, c'est quand même incroyable de se dire qu'on arrive sur scène et qu'on va jouer une chose que les gens n'ont jamais entendue.
0: Oui, oui, oui.
1: C'est quand même quelque chose qui est conféré à l'interprète, qui est magnifique.
0: Oui.
1: En même temps, parfois, est-ce que vous ne retrouvez pas... Bon, là, les œuvres de Philippe Hersant, elles vous accompagnent, et puis c'est des œuvres justement, qui revêtent presque un caractère classique, qui sont amenées à perdurer, mais vous
0: c'est
1: vous êtes retrouvés...
0: C'est classique, mais en même temps, c'est tellement lui, tellement spécifique. On reconnaît la musique de Philippe, un accord à la radio, je reconnais que c'est lui, de lui.
1: Oui, mais en même temps, c'est un répertoire que vous êtes amené à jouer, rejouer.
0: Voilà,
1: mais
0: voilà.
1: Vous avez fait des créations contemporaines en vous travaillant comme une acharnée sur des œuvres qui
0: ne oui, oui,
1: sont
0: oui.
1: pas forcément rejouées.
0: Oui, oui.
1: Enfin,
0: je
1: on va
0: me
1: pas
0: souviens
1: citer
0: d'une œuvre du Dufour qui était monstrueuse, que j'ai jouée une fois. J'ai mis des semaines à la jouer. Et ça durait 10 minutes. Et les gens m'ont dit, oh, ça va l'air facile. J'étais verte.
1: Ah oui. Bon, on va pas dire de qui étaient ces gens. On va essayer de les retrouver des années après. On va terminer avec ce disque Chimère, qui est vraiment un très très beau titre, avec une belle photo sur la pochette, justement, où on ne sait pas si vous nous fixez détendu ou si vous nous fixez avec un air de défi, Alice Adel. Donc, je sais pas qui a pris cette photo, Thomas O'Brien. Donc,
0: oui.
1: C'est pour le label, c'est quelqu'un
0: qui travaille pour
1: le label. Donc, liste Hersant, avec trois œuvres de Hersant, et puis toutes ces œuvres de liste. Bon, il faut pas que les auditeurs pensent que c'est uniquement un univers sombre. On parlait de ce vegan lead.
0: Non, pas du tout. C'est un peu ce dont j'avais peur, et puis j'ai fait un premier filage là pour des amis. Ils m'ont dit, mais c'est pas du tout sombre en fait. C'est très romantique, c'est très. Oui, c'est.
1: Et puis c'est hypnotique quand même, cette lugubre gondole, ces nuages gris.
0: Il y a des pièces qui sont très lumineuses à l'intérieur. Enfin.
1: Et moi j'adore cette Xardas obstinée.
0: Ah oui, et puis.
1: Je trouve que c'est incroyable cette musique.
0: La Bagatelle aussi est géniale.
1: Oui, la Bagatelle Fantonalité, oui. Alors c'est une œuvre qu'on connaît un peu plus.
0: Oui.
1: Que certains de vos confrères aussi oui. jouent. Mais il y a des tas d'œuvres sur ce disque que moi je ne connaissais pas et qui sont incroyables.
0: Oui.
1: Puis on met ça à des gens à l'aveugle, on leur demande de qui c'est.
0: Oui.
1: Tout le monde ne veut pas trouver que c'est du Liszt. Et donc vous voilà, donc le répertoire que vous n'aviez pas abordé et qui s'est imposé.
0: Tout à fait, qui s'est imposé à travers ce disque.
1: Donc on attend avec une grande impatience de vous écouter dans du Chopin et Alice Adair, parce que vraiment, je pense que vous aurez des choses. De toute façon, vous dites que c'est un compositeur effectivement rebattu, ultra rebattu, mais je crois que le propre d'un interprète intéressant, c'est qu'on peut écouter des œuvres qu'on connaît par cœur et
0: on comprend pourquoi elles sont tellement aimées. Oui, oui, les découvrir.
1: Il y a des interprètes, quand on les écoute, on se demande pourquoi on aime tant ces œuvres, et d'autres, quand on les écoute, on comprend pourquoi on aime tant ces œuvres, Alice Adair. Et vous en faites partie. En tout cas, ce disque Chimère, Liszt Versant, c'est absolument magnifique. Et j'espère vous retrouver très bientôt pour parler de Chopin ou d'Iberia ou d'autres compositeurs.
0: Moi aussi.
1: Merci en tout cas pour cet entretien.
0: Merci à vous.
1: Pour illustrer cet entretien avec la pianiste Alice Adair, je vous propose d'écouter la lugubre gondole, suivie de Wiegenlied, Unstern sinistre, désastreux de Franz Liszt, Fleuve d'oubli de Philippe Hersant, Bagatelle sans tonalité et Jardas obstiné, toujours de Franz Liszt. Je vous souhaite une belle écoute de ses œuvres. Très bonne fin de soirée sur RCJ.

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